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3: Bonjour, bonjour à tous. Un homme de 32 ans mis en examen pour assassinat après la mort de l'influenceuse Sonia Belina dans le Gard. Cette tiktokeuse de 29 ans dont le corps dénudé et calciné a été retrouvé il y a 10 jours dans des vignes à Saint-Gilles. Selon le parquet, le suspect a une relation tarifée avec la victime le soir des faits dans le cadre d'une rencontre en qualité d'escort girl. Il est déjà connu de la justice, notamment pour violence conjugale. Gérald Darmanin à la rencontre des victimes de Joël Le Squarnec. Le garde des Sceaux s'est rendu hier à Vannes dans le Morbihan. Il a pu échanger pendant 2 heures avec les porte-parole du collectif des victimes de l'ex-chirurgien condamné à 20 ans de réclusion pour des violences sexuelles sur 300 personnes. Le ministre de la Justice s'est notamment dit favorable à l'imprescriptibilité des crimes qui touchent les enfants. Les promeneurs vont de nouveau pouvoir profiter de la forêt de Fontainebleau. Le massif rouvre ce samedi plus d'un mois après les terribles incendies, même si des restrictions sont maintenues sur les secteurs touchés par les feux. La vague de chaleur a officiellement pris fin en France depuis mercredi. Les températures sont en baisse. 2 départements méditerranéens sont toutefois placés en vigilance orange pour un risque de feux de forêt élevé ce samedi. Il s'agit de l'Aude et de l'Hérault. Dans l'actualité également, 15 morts et 130 blessés en Ukraine après une attaque de drones russes sur un centre commercial. Elle s'est déroulée à Kryvyi Rih, la ville de naissance de Volodymyr Zelensky. 4 personnes, dont 3 enfants, ont également perdu la vie suite à une autre frappe russe dans la région de Mykolaïv. On passe au sport. L'équipe de France de Cécifoot, qualifiée pour la finale de l'Euro. Les champions paralympiques ont battu hier soir l'Italie grâce à un but de leur capitaine Frédéric Villeroux. Ils affronteront ce dimanche l'Angleterre pour le titre. Et puis l'OM lance de la meilleure des manières sa saison. Victoire 4-0 pour les Marseillais hier soir face à Strasbourg en ouverture de la première journée de Ligue 1. À 17h15, Lens reçoit Auxerre. À suivre également ce soir, Le Mans-Brest, Nice-Lorient, 3 Paris FC et Toulouse-Lyon. Excellente matinée à tous.

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1: Bonjour, bonjour à tous. Un homme de 32 ans mis en examen pour assassinat après la mort de l'influenceuse Sonia Belina dans le Gard. Cette tiktokeuse de 29 ans dont le corps dénudé et calciné a été retrouvé il y a 10 jours dans des vignes à Saint-Gilles. Selon le parquet, le suspect a une relation tarifée avec la victime le soir des faits dans le cadre d'une rencontre en qualité d'escort girl. Il est déjà connu de la justice, notamment pour violence conjugale. Gérald Darmanin à la rencontre des victimes de Joël Le Squarnec. Le garde des Sceaux s'est rendu hier à Vannes dans le Morbihan. Il a pu échanger pendant 2 heures avec les porte-parole du collectif des victimes de l'ex-chirurgien condamné à 20 ans de réclusion pour des violences sexuelles sur 300 personnes. Le ministre de la Justice s'est notamment dit favorable à l'imprescriptibilité des crimes qui touchent les enfants. Les promeneurs vont de nouveau pouvoir profiter de la forêt de Fontainebleau. Le massif rouvre ce samedi plus d'un mois après les terribles incendies, même si des restrictions sont maintenues sur les secteurs touchés par les feux. La vague de chaleur a officiellement pris fin en France depuis mercredi. Les températures sont en baisse. 2 départements méditerranéens sont toutefois placés en vigilance orange pour un risque de feux de forêt élevé ce samedi. Il s'agit de l'Aude et de l'Hérault. Dans l'actualité également, 15 morts et 130 blessés en Ukraine après une attaque de drones russes sur un centre commercial. Elle s'est déroulée à Kryvyi Rih, la ville de naissance de Volodymyr Zelensky. 4 personnes, dont 3 enfants, ont également perdu la vie suite à une autre frappe russe dans la région de Mykolaïv. On passe au sport. L'équipe de France de cécifoot qualifiée pour la finale de l'Euro. Les champions paralympiques ont battu hier soir l'Italie grâce à un but de leur capitaine Frédéric Villeroux. Ils affronteront ce dimanche l'Angleterre pour le titre. Et puis l'OM lance de la meilleure des manières sa saison. Victoire 4-0 pour les Marseillais hier soir face à Strasbourg en ouverture de la première journée de Ligue 1. À 17h15, Lens reçoit Auxerre. À suivre également ce soir, Le Mans-Brest, Nice-Lorient, 3 Paris FC et Toulouse-Lyon. Excellente matinée à tous.

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1: Bonjour et bienvenue dans cette émission. Yom HaShoah représente pour la communauté juive un temps de commémoration. Pendant 48 heures, les 6 millions de juifs qui ont été exterminés par le régime nazi lors de la Seconde Guerre mondiale sont cités un à un. Dans les PO, le jeudi 24 avril dernier, la synagogue de Perpignan a accueilli la cérémonie. Notre journaliste a pu rencontrer Hermeline Malherbe, présidente du conseil départemental.
2: Quelle est l'importance pour vous d'avoir participé à cette cérémonie de commémoration ce soir?
3: Alors c'est important parce que aujourd'hui, comme à chaque fois,

compliqué.

0: Ludovic Julia, sous-préfet directeur du cabinet du préfet des Pyrénées-Orientales, nous parle de l'importance de ce mémorial.
1: Quelle est l'importance de ce mémorial pour le département ?

0: pour finir, le grand rabbin Ben Soussan nous parle de la symbolique et des 6 bougies.
1: Quelle est la symbolique ? Expliquez-nous cette symbolique des 6 bougies plus une.
2: En fait, dans la tradition juive, c'est corroboré par des références, des textes, des

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3: Et nous sommes le 22 août aujourd'hui, nous fêtons les Fabrice et en ce 22 août, je pourrais vous parler de la Convention de Genève dont la première est signée le 22 août 1964 et qui marque la naissance officielle du droit international humanitaire. J'ai aussi pu vous parler de la naissance de Denis Papin en 1647, l'inventeur de la machine à vapeur. Mais en 1962, le 22 août, le président de la République française échappe à un attentat au Petit Clamart. Des membres de l'OAS échouent dans leur tentative d'assassinat de Charles de Gaulle et de son épouse, emmenés par le colonel Bastien Thierry. Des hommes hostiles à l'indépendance de l'Algérie tentent d'assassiner le chef de l'État en ouvrant le feu sur la DS présidentielle au Petit Clamart. Il est 19h45 lorsque deux Citroën DS19 banalisés et escortés de deux motards quittent l'Élysée direction la base aérienne de Villacoublay. À bord de la première, Charles de Gaulle, son épouse, son aide de camp et son chauffeur. Le commando, lui, est constitué de 12 hommes équipés d'armes automatiques et d'explosifs et positionnés à proximité de l'aéroport. Au passage du convoi, le commando ouvre le feu sur la DS présidentielle avec puissance de feu considérable. 187 balles seront tirées par le commando. 14 ont touché la voiture, dont plusieurs à hauteur de la tête. Avec les pneus crevés, le chauffeur parvient à accélérer et à rejoindre le terrain d'aviation. Par miracle, personne ne sera blessé. La citation du jour est signée Charles de Gaulle. Comment voulez-vous gouverner un pays où il existe 258 variétés de fromage ?

0: Bélier, vous avez besoin de prendre du recul, de vous mettre en dehors du circuit pour vous poser.
1: Taureau,
0: bonne forme, vous bénéficiez d'un potentiel énergétique en hausse.
1: Gémeaux,
0: vos projets retiennent toute votre attention et vous multipliez les démarches pour qu'ils se réalisent au plus vite.
1: Cancer, prenez votre mal en patience, la roue astrale va tourner en votre faveur, mais pour l'instant, soyez sur la réserve.
0: Lion, suivez votre intuition. Vous devriez faire des merveilles et obtenir des résultats probants plus vite que vous ne le pensez.
1: Vierge, vous avez de l'énergie à revendre que vous utilisez sans compter dans toutes vos activités.
0: Balance, vous pourriez faire une rencontre au cours d'un rendez-vous ou d'une réunion, alors soyez aux aguets.
1: Scorpion, vous avez besoin d'aide. Vous devez l'accepter au lieu de penser tout faire tout seul.
0: Sagittaire, avant de vous lancer bille en tête dans un nouveau projet, analysez plutôt tous les paramètres financiers.
1: Capricorne, Mars vous dynamise. Vous prenez de l'avance dans votre travail sans même vous en rendre compte.
0: Verseau, structurez-vous pour gagner en efficacité et obtenir de meilleurs résultats.
1: Poisson, prenez des contacts, relancez vos interlocuteurs.
0: Vous êtes soutenu dans vos démarches commerciales.

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1: Sur Aviva, la radio se met au service de la poésie. André-Philippe Arrobas vous propose
2: De Jacques Prévert au hasard des oiseaux. J'ai appris très tard à aimer les oiseaux, je le regrette un peu, mais maintenant tout est arrangé, on s'est compris. Ils ne s'occupent pas de moi, je ne m'occupe pas d'eux. Je les regarde, je les laisse faire. Tous les oiseaux font de leur mieux. Ils donnent l'exemple, par exemple, pas l'exemple, comme par exemple Monsieur Glacy, qui s'est remarquablement courageusement conduit pendant la guerre, ou l'exemple du petit Paul qui était si pauvre et si beau, est tellement honnête avec ça qu'il est devenu plus tard le grand Paul, si riche et si vieux, si honorable et si affreux et si avare et si charitable et si pieux. Ou par exemple, cette vieille servante qui eut une vie et une mort exemplaires, passa de discussion avec monsieur ou madame au sujet de cette affreuse question des salaires. Non, les oiseaux donnent l'exemple, comme il faut. Exemple des oiseaux, exemple les plumes, les ailes, le vol des oiseaux. Exemple le nid, les voyages et les chants des oiseaux. Exemple la beauté des oiseaux. Exemple le cœur des oiseaux, la lumière des oiseaux.

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1: Encore du retard pour le Grand Paris Express, le contrôle aérien français dans le viseur de la Cour des comptes et une route qui piège le carbone, c'est l'idée de nos voisins espagnols. Le calendrier du Grand Paris Express continue de glisser doucement. La Société des grands projets a officialisé de nouveaux reports pour les lignes 15 Sud et 18 en raison d'essais beaucoup plus longs que prévu. Pour la ligne 18, l'inauguration est encore repoussée de 2 mois prévu pour la première semaine de décembre. Et c'est pire encore pour la ligne 15 entre Noisy-Champs et Pont-de-Sèvres dont l'inauguration est repoussée de 6 mois et attendue donc pour l'automne 2027. La Cour des comptes a dressé un état des lieux très sévère des dérives du contrôle aérien en France. Elle les considère trop coûteux, touchés par les grèves, organisées de manière rigide et qui préparent mal l'avenir. La Cour des comptes souhaite un débat en vue de sortir le contrôle aérien du périmètre de l'État, à l'instar de ce qui s'est fait dans d'autres secteurs comme les télécommunications, la poste ou des entités de production de matériel militaire. Et si les routes devenaient un outil de lutte contre le réchauffement climatique? C'est le pari complètement fou lancé par la ville de Barcelone qui expérimente en ce moment un nouvel enrobé. Il intègre des noyaux d'olive transformés en charbon à usage agricole. L'objectif, c'est donc de réduire les émissions liées à la construction des chaussées, mais aussi de piéger le carbone sous le revêtement. Si les essais sont concluants, les rues de la ville espagnole pourraient devenir un immense réservoir de carbone.
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3: Bonjour, ici
4: Pascal Arnoux
3: et Myriam Criquet de Montpellier, l'association qui promeut le logiciel libre, la culture libre et les communs numériques. Aujourd'hui sur Radio Aviva 88 FM. Et bienvenue dans notre chronique consacrée au logiciel libre et à son univers bouillonnant. Aujourd'hui, on vous parle d'un outil précieux pour tous les curieux, les bidouilleurs et bidouilleuses, les libristes convaincus ou simplement celles et ceux qui veulent découvrir une autre manière d'utiliser l'informatique. Il s'agit de l'agenda du libre. Alors, qu'est-ce que c'est cet agenda ? C'est tout simplement un calendrier collaboratif maintenu par l'association April, qui recense tous les événements autour du logiciel libre, de la culture libre et des communs numériques. Des ateliers d'initiation à Linux, des install-parties, des conférences, des projections, des forums, des festivals, ou encore des rencontres conviviales autour d'un café numérique. Enfin, tout ce qui fait vivre le libre au quotidien s'y retrouve. L'agenda du libre fonctionne sur un principe simple et participatif. Chacun peut y publier un événement, qu'il s'agisse d'une grande journée thématique ou d'un petit atelier local. Il suffit de se rendre sur agenda.du-6agendadulibre.org, de créer un compte et de proposer son contenu. L'idée, c'est que l'agenda soit le plus complet possible tout en restant ouvert et communautaire. L'intérêt, c'est aussi de découvrir la richesse du mouvement du libre, souvent bien au-delà de la technique. Derrière chaque rencontre, il y a des valeurs. Le partage, la solidarité, la transparence, la défense des droits numériques. Qu'on parle de logiciels, de matériel ouvert, de données publiques, de musique libre ou d'éducation, l'agenda est comme une carte vivante des initiatives citoyennes. Et l'April dans tout ça. L'association anime et soutient ce projet depuis de nombreuses années. L'April, c'est l'une des plus anciennes associations françaises de promotion et de défense du logiciel libre. Elle œuvre pour sensibiliser, informer et défendre les utilisateurs et utilisatrices face au risque de dépendance au logiciel propriétaire. En maintenant cet agenda, l'April renforce l'un des principes fondateurs du libre, le partage des connaissances. Concrètement, si vous aimez savoir ce qui se passe près de chez vous, à Paris, Toulouse, Lille ou même dans un village de 500 habitants, vous pouvez consulter le site, filtrer les événements par région et découvrir comment participer. Et si vous êtes organisateur ou organisatrice d'un événement, l'agenda permet de donner de la visibilité à vos actions tout en contribuant à la dynamique du libre. Alors la prochaine fois que vous entendez parler d'un festival libre en fête, d'un barcamp autour de la culture libre ou d'une journée portes ouvertes d'un Fab Lab, pensez à l'agenda du libre. Vous trouverez sûrement d'autres rendez-vous passionnants à y rajouter et à ne surtout pas manquer. Pour en savoir plus, rendez-vous dès maintenant sur agendadulibre.org, agenda.du-6-libre.org ou visitez le site de l'April sur april.org. Et qui sait, votre prochaine sortie libre est peut-être plus proche que vous ne le pensez. Souvenez-vous que Montpellibre publie toutes ses activités sur l'agenda du libre, en dehors des articles que vous trouverez sur son site web, montpellibre.fr. C'était
0: Pascal Arnoux
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5: Bonjour à toutes et à tous et bienvenue dans votre agenda. Voici les événements et les sorties à venir. Tous les week-ends, passez un moment convivial au Théâtre Beaux-Arts Tabar. Retrouvez les spectacles issus du Festival d'Avignon et les artistes toujours plus talentueux. La soirée ne s'arrête pas là, la buvette du théâtre vous propose de partager un bon moment avec les artistes. Profitez du tarif Youth pour assister à certains spectacles à seulement 6€. Et vous pouvez vous aussi monter sur scène. Des stages sont proposés tout l'été pour vous faire découvrir l'univers du théâtre. Montez au sommet de la tour Urbaine 5 et admirez la vue à couper le souffle. De là-haut, vous pourrez voir les Jardins des Plantes, le Pic Saint-Loup ou encore le Corum. Venez également découvrir l'intérieur de la cathédrale Saint-Pierre, la seule église médiévale de l'Écusson ayant survécu aux guerres de religion. Les visites guidées sont organisées par l'Office de Tourisme. Toutes leurs informations sont sur leur site internet. Pour plus de fraîcheur, rendez-vous à la grotte de Clamouse, située dans les gorges de l'Hérault. Elle abrite de rares cristaux d'aragonite. Un voyage hors du temps qui vous fera découvrir la richesse de notre département. Des guides passionnés vous expliquent l'histoire de la grotte. La visite est proposée à partir de 13,50€. Et pour plus d'aventures, vous pouvez tester le Spéléoparc et l'Escape Game. Première fois, première photo. C'est le nom de la nouvelle exposition du pavillon populaire. Jusqu'en novembre 2026, le musée célèbre l'esprit pionnier de la photographie. Des premiers clichés de grands photographes aux inventions insolites, la visite est l'occasion de plonger dans 200 ans d'histoire. Rendez-vous au pavillon populaire de l'esplanade Charles de Gaulle, la visite est gratuite. On termine l'agenda avec un peu de sport. À seulement 30 minutes de Montpellier, nous vous proposons de découvrir les anciens salins. À Villeneuve-les-Maguelones, un circuit de vélo vous permet de faire un tour de 13 km. En 2h30, vous pourrez voir des salins datant de l'Empire romain qui ont servi jusqu'en 1969. Et si vous êtes chanceux, vous pourrez même voir un groupe de flamants roses. C'était l'agenda des sorties de Radio Aviva. 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
1: Bonjour, bonjour à tous. De nouveaux éléments dans l'enquête sur la mort de Sonia Belina, 10 jours après la découverte du corps de l'influenceuse partiellement calcinée dans le Gard. Un suspect a été mis en examen pour assassinat. Il connaissait vraisemblablement la victime, François Germain.
2: Oui, selon le parquet de Nîmes, cet homme a été en contact avec l'influenceuse de 29 ans peu de temps avant les faits, dans le cadre d'une rencontre sur un site d'escort girl. Le suspect d'une trentaine d'années a avoué avoir une relation avec la jeune femme la veille, ainsi que la nuit du meurtre, mais n'a pas souhaité fournir plus d'explications. Le suspect est déjà connu de la justice depuis plus de 15 ans pour des comportements violents ainsi que des affaires de stupéfiants. Il a également été condamné pour violence conjugale dans le Nord. Depuis son arrivée dans le Gard, il travaillait et était suivi par le service pénitentiaire d'insertion. Reste maintenant aux enquêteurs à déterminer ce qui a conduit au drame.
1: Le deuxième homme placé en garde à vue dans cette affaire a été relâché jeudi. Dans l'actualité également, cette alerte de la répression des fraudes et du ministère de la Santé, des dizaines de milliers de préservatifs non conformes ont été vendus en France ces derniers mois. Des produits susceptibles d'entraîner des grossesses non désirées ou des infections sexuellement transmissibles. Les usagers sont invités à faire des dépistages, voire des tests de grossesse en cas de retard de règles constatés. Les négociations commerciales ont échoué entre le Canada et les États-Unis. De nouveaux droits de douane de 50% contre des produits canadiens sont entrés en vigueur ce samedi. Ottawa promet de riposter en imposant des droits de douane équivalents au dollar près. TikTok accepte de passer à la caisse pour éviter un procès aux États-Unis. La plateforme chinoise va payer 400 millions de dollars. Elle a été visée depuis 2024 par une plainte déposée par le ministère de la Justice américain qui l'accusait d'avoir collecté des données d'enfants de moins de 13 ans et de les avoir aussi exposées à des contenus pour adultes. Et puis, en foot, un festival de buts hier soir au Vélodrome pour le lancement de la saison de Ligue 1. L'OM s'est imposé 4-0 face à Strasbourg. À suivre ce samedi, Lens, Auxerre, Nice-Lorient ou encore Toulouse-Lyon. Très bonne journée à tous.
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2: Sur votre plateau télé ce soir, des jeunes talents, un bébé surprise et des romantiques. The Voice Kids sur TF1, lancement de la nouvelle saison présentée par Nico Saliagas. Patrick Fiori, Santa, Matt Pokora et Soprano sont de retour pour une nouvelle aventure pleine de rebondissements. Chacun d'entre eux est déterminé à constituer la meilleure équipe possible pour décrocher le trophée. Et cette année, ils auront une arme de poids.
3: Cette année, le fauteuil rouge cache une petite surprise, le bouton gage. Un atout redoutable pour piéger les autres coachs. Le but est simple, mettre des bâtons dans les roues et empêcher ses adversaires de convaincre le talent. Vous allez voir, nos coachs ont beaucoup d'imagination.
2: Énorme sur France 4, film avec Marina Foïs et Jonathan Cohen. Ça lui prend d'un coup. À 40 ans, Frédéric veut un bébé. Claire, elle, n'en a jamais voulu et ils étaient d'accord là-dessus. Frédéric commet l'impardonnable et trucle pilulier de son épouse. La vie du couple va être bouleversée.
4: Ah oui, il y a une grosseur là.
5: Une tumeur ?
4: Ah bah je comprends. Bah,
5: c'est un bébé.
6: Un bébé cancer ?
7: C'est moi qui vais l'allaiter, madame.
8: Les hommes allaitent maintenant.
7: On va prendre une prothèse, d'accord, qui est reliée au mamelon.
8: Vous avez vu une psychologue ?
7: Non,
8: on n'a pas besoin.
2: L'armée des romantiques sur Arte, série documentaire. À Paris, au milieu du 19e siècle, une jeune génération nourrit des rêves de révolution artistique. Sous la houlette de Victor Hugo et d'Alexandre Dumas, ces artistes veulent en finir avec le classicisme, le romantisme né. The Voice Kids sur TF1, énorme sur France 4. Et l'armée des romantiques sur Arte, très belle soirée télé à tous.

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1: Bonjour, mercredi 18 février, la ville de Nîmes a planté un olivier en hommage à Ilan Halimi. 20 ans après sa mort, les questions liées à l'antisémitisme ne sont toujours pas résolues. Cet été, un arbre dédié au jeune Ilan a été dégradé à Épinay-sur-Seine. Cet olivier, planté au Mont du Plan, ancien cimetière juif au 15e siècle, est un symbole. Pour Patrice Bilgoray, président de la LICRA à Nîmes, c'est une action pleine de sens.
2: Je crois que c'est plus encore qu'un symbole. Je citais Elie Wiesel tout à l'heure en disant, le bourreau tue toujours deux fois et la seconde fois, c'est pour l'oubli. Et je crois que c'est cette volonté de ne pas accepter tout ce travail qui est mené par certains pour faire en sorte que non seulement on oublie, et en plus on aille vers une inversion des faits et qu'on fasse des victimes qui d'ailleurs, au demeurant, quand on parle d'Ilan Halimi, n'était pas concerné, n'a pas connu les événements que nous connaissons aujourd'hui sur le plan international. Et je crois que voilà, c'est certes un symbole, mais plus qu'un symbole.
3: Je pense que vous avez vu les propos d'Emmanuel Macron vendredi dernier par rapport justement à une loi plus dure par rapport aux actes antisémites qui quand même représentent un acte sur deux anti-religieux par rapport notamment aux élus qui seraient inéligibles si jamais ils étaient condamnés. Qu'est-ce que vous en pensez ?
2: On peut durcir la loi sur l'antisémitisme. C'est surtout, je crois que, et il a insisté là-dessus et je partage, il y a quand même trop de moments de justice où finalement la circonstance aggravante d'antisémitisme n'est pas retenue. On l'a vu encore récemment, je pense à cette affaire où une personne de 89 ans a été défenestrée, où finalement la circonstance aggravante d'antisémitisme n'a pas été retenue. Et je crois que là-dessus, ça nécessite effectivement, il l'a souligné le président de la République, une formation des magistrats, bien sûr. Je crois que ça, c'est important. Bien sûr, c'est important, et je l'ai dit tout à l'heure lors de mon expression, oui, il faut renforcer, bien sûr, les sanctions pénales, mais rien ne remplacera sans doute, malgré tout, un travail d'éducation et de formation. Et vous savez, c'est la priorité de la LICRA. Nous intervenons en particulier, évidemment, en milieu scolaire, mais pas seulement. La LICRA intervient dans les entreprises, elle intervient auprès de parfois certaines catégories de personnel dans le monde de la fonction publique, elle intervient auprès de police et de gendarmes, etc. Et je crois que c'est d'abord dans cette direction qu'il faut qu'on persévère, voilà, c'est certain.
3: Donc maintenant, on continue de sensibiliser encore et toujours.
2: Oui, maintenant, on ne va pas se mentir. Aujourd'hui, la posture d'une certaine formation politique en particulier, qui dans ses propos, dans ses comportements, désigne un certain nombre de cibles. Je pense qu'on ne peut qu'au moins noter qu'elle contribue par sa posture à un véritable réenracinement d'un antisémitisme dont au fond on s'était un peu dit peut-être trop vite qu'il était plutôt en sommeil. Voilà. Et je crois que ça, c'est quelque chose qui doit nous inquiéter. Mais ça doit inquiéter pas seulement la LICRA, ça doit inquiéter tous les citoyens.
1: Vous écoutiez Patrice Bilgoray, président de la LICRA à Nîmes, au micro de Radio Aviva. Le maire de Nîmes 2020-2026, Jean-Paul Fournier, a donné le premier coup de pelle.
4: Mais c'est un symbole fort, puisqu'effectivement, il a été carrément assassiné, ce monsieur. C'était important de lui rendre hommage ici, sur le Mont du Plan. Donc je crois que c'est un beau symbole.
1: Adjointe au maire délégué aux Espace Vert, Chantal May explique les raisons de ce choix au micro de Radio Aviva.
5: Juste pour vous dire que l'olivier vient du centre horticole de la ville de Nîmes et qu'il a environ 50 ans. Donc on a choisi un très très beau sujet pour l'occasion. On est sur un cimetière juif et que le symbole était important de trouver cet olivier à cet endroit-là. Après, pour la détérioration, écoutez, on va croiser les doigts pour que ça ne soit pas le cas. Et de toute façon, il y a des jardiniers piétonniers qui passent tous les jours sur cet espace vert. Et on va vraiment croiser les doigts pour que tout se passe bien.
3: Pour le symbole, justement, j'en parlais avec monsieur le maire. Vous avez dit que c'était un ancien cimetière. En fait, c'est un symbole puissant, bien sûr. Vous espérez que ça envoie un message, justement, dans l'actualité qu'on peut lire et entendre, malheureusement, aujourd'hui?
5: Ça a été rappelé tout à l'heure par le président de la LICRA. Bien sûr que ce sera un message et nous le souhaitons ardemment et nous faisons tout pour effectivement que ce soit le cas.
1: Cette émission est terminée. Nous vous remercions de l'avoir écoutée. Je vous souhaite une bonne journée en écoutant nos programmes.
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0: Bélier, vous avez besoin de prendre du recul, de vous mettre en dehors du circuit pour vous poser.
1: Taureau,
0: bonne forme, vous bénéficiez d'un potentiel énergétique en hausse.
1: Gémeaux,
0: vos projets retiennent toute votre attention et vous multipliez les démarches pour qu'ils se réalisent au plus vite.
1: Cancer,
0: prenez votre mal en patience,
1: la roue astrale va tourner en votre faveur,
0: mais pour l'instant, soyez sur la réserve.
1: Lion,
0: suivez votre intuition.
1: Vous devriez
0: faire des merveilles et
1: obtenir
0: des résultats probants plus vite que vous ne le pensez.
1: Vierge,
0: vous avez de l'énergie à revendre
1: que vous utilisez sans
0: compter dans toutes vos
1: activités.
0: Balance,
1: vous pourriez
0: faire une rencontre
1: au cours d'un rendez-vous
0: ou d'une réunion,
1: alors soyez
0: aux aguets.
1: Scorpion,
0: vous avez besoin
1: d'aide.
0: Vous devez l'accepter
1: au lieu de penser
0: tout faire tout seul.
1: Sagittaire,
0: avant de vous
1: lancer bille en tête
0: dans un nouveau projet,
1: analysez plutôt
0: tous les paramètres
1: financiers.
0: Capricorne,
1: Mars vous dynamise.
0: Vous prenez
1: de l'avance dans votre
0: travail sans même
1: vous en rendre compte.
0: Verseau,
1: structurez-vous
0: pour gagner en
1: efficacité
0: et obtenir
1: de meilleurs résultats.
0: Poisson,
1: prenez des contacts,
0: relancez
1: vos interlocuteurs.
0: Vous êtes
1: soutenu dans vos démarches
0: commerciales.

une erreur ou un oubli qui pourrait vous coûter cher, c'est le moment d'aller rejeter un œil sur votre déclaration d'impôt. Le service de correction a ouvert il y a quelques jours. Voici les points qui doivent retenir votre attention. Pour faire votre correction en ligne, il suffit de vous rendre dans votre espace personnel des impôts. À la rubrique « Corriger ma déclaration », vous pourrez alors y accéder et modifier des montants ou des cases cochées. Premier réflexe, comparez votre déclaration avec vos derniers relevés de salaire, vos pensions ou vos indemnités. Les montants pré-remplis sont justes la plupart du temps, mais des erreurs peuvent se glisser, notamment en cas de changement d'employeur en cours d'année. Pensez aussi à bien vérifier les dépenses qui vous permettent d'obtenir un avantage fiscal, dont aux associations, emploi d'un salarié à domicile ou frais de garde d'enfants. Profitez-en pour bien vérifier aussi votre RIB, notamment si vous avez changé de banque récemment et que vous n'avez pas transmis le nouveau à l'administration fiscale. Attention, vous ne pouvez pas le changer directement dans votre déclaration. Il faut passer par votre espace personnel et cliquer sur le bouton « Mettre à jour vos coordonnées bancaires ». Notez que plusieurs informations ne sont elles non plus pas modifiables, comme un changement de situation de famille, la désignation d'un tiers de confiance ou le changement d'adresse. Ces modifications nécessitent l'envoi d'une réclamation depuis la messagerie sécurisée du site. Si la déclaration à corriger a été soumise dans les temps, la correction n'entraîne aucune pénalité. En revanche, des intérêts de retard peuvent s'appliquer en cas de revenus oubliés. Ils sont fixés à 0,2% par mois depuis le 1er juillet. Ce service de correction est ouvert jusqu'au mois de décembre.

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2: Bonjour à toutes et à tous et bienvenue dans les rendez-vous de l'emploi. Et comme tous les jours, je vous propose 3 offres d'emploi accessibles sur le site France Travail. La première est un poste de standardiste support client à Latte. Pour ce CDI de 35 heures, vous serez en charge de répondre aux appels téléphoniques, qualifier et orienter les appels, ainsi que de prioriser les demandes et les emails. Vous devez savoir organiser votre travail selon les priorités et les objectifs. Les débutants sont acceptés. Le numéro de l'offre 211 RSWP. La deuxième proposition est un poste de chauffeur accompagnateur, chauffeuse accompagnatrice, 2 personnes à Prades-le-Lez. Pour ce CDI de 35 heures, vos missions. Vous accompagnerez les enfants en situation de handicap de leur domicile à leur structure et inversement. Les débutants sont acceptés. Il est demandé de faire preuve d'empathie, de rigueur et de précision. Le numéro de l'offre 211 QXHM. La troisième offre est un poste d'hôte hôtesse de caisse au CRES. Pour ce CDI de 36h45, vous serez chargé de l'encaissement, d'accueillir avec courtoisie et professionnalisme les clients ainsi que d'assurer la fluidité du passage en caisse. Les débutants sont acceptés. Pour ce poste, il faut faire preuve de rigueur et de précision. Voilà, c'est tout pour ces rendez-vous de l'emploi et je vous souhaite du courage dans vos recherches. À bientôt sur Radio Aviva.
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1: Bonjour à toutes et à tous et bienvenue dans votre agenda. Voici les événements et les sorties à venir. Tous les week-ends, passez un moment convivial au Théâtre Beaux-Arts Tabar. Retrouvez des spectacles issus du Festival d'Avignon et les artistes toujours plus talentueux. La soirée ne s'arrête pas là, la buvette du théâtre vous propose de partager un bon moment avec les artistes. Profitez du tarif Youth pour assister à certains spectacles à seulement 6 euros. Et vous pouvez vous aussi monter sur scène. Des stages sont proposés tout l'été pour vous faire découvrir l'univers du théâtre. Montez au sommet de la tour Urbaine 5 et admirez la vue à couper le souffle. De là-haut, vous pourrez voir les Jardins des Plantes, le Pic Saint-Loup ou encore le Corum. Venez également découvrir l'intérieur de la cathédrale Saint-Pierre, la seule église médiévale de Lécution ayant survécu aux guerres de religion. Les visites guidées sont organisées par l'Office de Tourisme. Toutes leurs informations sont sur leur site internet. Pour plus de fraîcheur, rendez-vous à la grotte de Clamouse, située dans les gorges de l'Hérault. Elle abrite de rares cristaux d'aragonite. Un voyage hors du temps qui vous fera découvrir la richesse de notre département. Des guides passionnés vous expliquent l'histoire de la grotte. La visite est proposée à partir de 13,50 €. Et pour plus d'aventures, vous pouvez tester le Spéléopark et l'Escape Game. Première fois, première photo. C'est le nom de la nouvelle exposition du pavillon populaire. Jusqu'en novembre 2026, le musée célèbre l'esprit pionnier de la photographie. Des premiers clichés de grands photographes aux inventions insolites, la visite est l'occasion de plonger dans 200 ans d'histoire. Rendez-vous au pavillon populaire de l'esplanade Charles de Gaulle, la visite est gratuite. On termine l'agenda avec un peu de sport. À seulement 30 minutes de Montpellier, nous vous proposons de découvrir les anciens salins. À Villeneuve-les-Maguelones, un circuit de vélo vous permet de faire un tour de 13 km. En 2h30, vous pourrez voir des salins datant de l'Empire romain qui ont servi jusqu'en 1969. Et si vous êtes chanceux, vous pourrez même voir un groupe de flamants roses. C'était l'agenda des sorties de Radio Aviva. 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
3: Bonjour, bonjour à tous. De nouveaux éléments dans l'enquête sur la mort de Sonia Belina, 10 jours après la découverte du corps de l'influenceuse partiellement calcinée dans le Gard. Un suspect a été mis en examen pour assassinat. Il connaissait vraisemblablement la victime, François Germain.
4: Oui, selon le parquet de Nîmes, cet homme a été en contact avec l'influenceuse de 29 ans peu de temps avant les faits. Dans le cadre d'une rencontre sur un site d'escort girl, le suspect d'une trentaine d'années a avoué avoir une relation avec la jeune femme la veille ainsi que la nuit du meurtre, mais n'a pas souhaité fournir plus d'explications. Le suspect est déjà connu de la justice depuis plus de 15 ans pour des comportements violents ainsi que des affaires de stupéfiants. Il a également été condamné pour violence conjugale dans le Nord. Depuis son arrivée dans le Gard, il travaillait et était suivi par le service pénitentiaire d'insertion. Reste maintenant aux enquêteurs à déterminer ce qui a conduit au drame.
3: Le deuxième homme placé en garde à vue dans cette affaire a été relâché jeudi. Dans l'actualité également, cette alerte de la répression des fraudes et du ministère de la Santé, des dizaines de milliers de préservatifs non conformes ont été vendus en France ces derniers mois. Des produits susceptibles d'entraîner des grossesses non désirées ou des infections sexuellement transmissibles. Les usagers sont invités à faire des dépistages, voire des tests de grossesse en cas de retard de règles constatés. Les négociations commerciales ont échoué entre le Canada et les États-Unis. De nouveaux droits de douane de 50% contre des produits canadiens sont entrés en vigueur ce samedi. Ottawa promet de riposter en imposant des droits de douane équivalents au dollar près. TikTok accepte de passer à la caisse pour éviter un procès aux États-Unis. La plateforme chinoise va payer 400 millions de dollars. Elle a été visée depuis 2024 par une plainte déposée par le ministère de la Justice américain qui l'accusait d'avoir collecté des données d'enfants de moins de 13 ans et de les avoir aussi exposées à des contenus pour adultes. Et puis, en foot, un festival de buts hier soir au Vélodrome pour le lancement de la saison de Ligue 1. L'OM s'est imposé 4-0 face à Strasbourg. À suivre ce samedi, Lens, Auxerre, Nice-Lorient ou encore Toulouse-Lyon. Très bonne journée à tous.

court tout en douceur et en émotion, c'est celui de Sam Smith et on en parle aujourd'hui dans Backstage. C'est presque un nouveau départ pour Sam Smith. L'artiste britannique dévoile cette semaine son 5e album studio, Hazel Eyes, que l'on peut traduire en français par les yeux noisettes. 3 ans après Gloria, il nous livre un projet qu'il présente comme le plus intime depuis le début de sa carrière. Sam Smith a travaillé pendant plus de 3 ans sur ce disque avec l'envie de créer une œuvre plus sincère. Et ça peut déjà se vérifier sur le morceau My Guy qui a été dévoilé au début de l'été. Un titre qui met déjà en avant sa voix sublime, bien sûr, et qui est très touchant. Il a été composé avec des amis à lui du côté de New York. Un album qui sera sûrement l'un des succès de cette rentrée.

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1: De Saint-Flour à Avignon, en passant par l'Aubrac, les Grands Causses, les Cévennes et le Gard, le chemin Urbain 5 offre aux amoureux de la marche l'occasion de fouler des sentiers de grande randonnée sur un itinéraire long de 440 km. Ce parcours balisé invite à suivre les pas de Guillaume de Grimoard, né à Grisac en Lozère en 1310, puis élu pape en Avignon en 1362 sous le nom de Urbain 5. En 2014, sous l'impulsion de l'association Chemin Urbain 5, la Fédération Française de Randonnée Pédestre a homologué officiellement le chemin sous le nom de GR670, Chemin Urbain 5. Urbain 5 fut un pape bâtisseur. Vous l'observerez tout au long de ce périple qui peut se décliner en 17 étapes de 25 km en moyenne. Une belle aventure spirituelle à vivre lentement en traversant les grands espaces à la découverte d'un riche patrimoine religieux et de villages historiques. Du côté du ZES à Blouzac précisément, nous avons croisé Pascale Fuchs, animatrice au sein de l'association Chemin Urbain 5.
2: Alors ici, nous sommes à Blouzac sur une portion du chemin Urbain 5 qui nous emmène vers Uzès. Du coup, on est dans le Gard, puisque Blouzac se trouve à quelques kilomètres de Nîmes. Et là, le chemin Urbain 5, en fait, ici, il vient de Vézénobre pour situer le parcours du chemin qui a commencé à Saint-Flour et qui rejoindra Avignon au terme de 440 km de randonnée. Donc, on est à quelques kilomètres du ZES. Et là, je vais vous emmener découvrir un endroit qui est vraiment très sympathique, qui est le chemin des Capitelles. Donc là, on est vraiment sur un endroit très sympa parce qu'entre le village de Blouzac, qui est à découvrir parce qu'il a un très, beau, très joli château, une église, un cœur de village pavé et médiéval. Et après, on va s'enfoncer ici dans les plantations d'oliviers, dans la garrigue, et on va aller voir les Capitelles. Donc je m'appelle Pascale Fuchs, je travaille depuis 10 mois pour l'association du chemin Urbain 5. Et mon travail consiste à promouvoir et valoriser ce chemin pour qu'il soit de plus en plus connu et de plus en plus emprunté par les randonneurs. Alors tout ce qui est balisage, entretien des chemins, c'est la Fédération Française de Randonnée qui s'en occupe. Mais nous, notre travail, c'est de veiller à ce que ce travail soit bien fait. Et aussi, on veille à ce que le chemin puisse être parcouru par les randonneurs qui le font donc en étapes et qui sont hébergés dans des maisons d'hôtes ou dans des gîtes. Et donc nous, on permet aux randonneurs d'avoir connaissance de ces possibilités en référençant les hébergeurs sur le site internet. Et ce site internet est un outil à la fois de promotion mais aussi d'organisation du voyage, puisque grâce à une carte interactive, le randonneur peut calculer la distance entre deux étapes, deux villes, deux hébergements, et ainsi planifier son voyage, réserver ses hébergements en ayant les contacts aisément par l'intermédiaire du site.
1: On est sur le chemin Urbain 5. Urbain 5, ça fait référence à un pape, on peut dire local, en quelque sorte, qui a vécu donc au XIVe siècle. Et on se trouve donc sur ce fameux chemin Urbain 5 de l'association Chemin Urbain 5.
2: Alors, l'association a été fondée par des descendants du frère du pape Guillaume de Grimoard. Donc le pape Urbain V, Guillaume de Grimoard, est né en 1310 à Grisac. Sa famille était originaire de ce petit coin de Lozère qui se situe entre Florac et Pont de Montvert. Notre pape lozérien a rayonné, a eu des actions dans toute la Lozère et au-delà, où il a créé des abbayes, des cathédrales. Et donc, il fut pape en Avignon de 1362 à 1370. Voilà, donc l'association a été fondée afin de perpétuer l'œuvre, la mémoire et le patrimoine historique du pape Urbain V. Et donc, bien sûr, ce chemin qui a été fondé à l'initiative de Jean-Paul Pétavin, il est à l'origine de la création et du dessin de ce chemin, qui a ensuite été homologué et répertorié dans un topo guide en 2014 par la Fédération française de randonnée.
1: Vous avez également un site internet bien détaillé sur toutes les actions de l'association et tout ce qu'elle met en place, ses activités, sa philosophie, ses projets.
2: L'idée, c'est de fournir un maximum d'informations patrimoniales, historiques, sur tous les lieux à découvrir, puisqu'il y a plusieurs sites classés au patrimoine de l'UNESCO sur ce chemin de randonnée. Et donc, ce site donne aussi des conseils comment bien organiser sa randonnée, et bien sûr, donne l'entièreté du tracé grâce à une carte interactive où on trouve tous les points d'intérêt du chemin, tous les hébergeurs qui sont partenaires du chemin, les points d'eau, par exemple, les services. Et le randonneur peut en plus calculer, grâce à un calculateur d'étapes, la distance entre deux villes pour planifier ces étapes qui peuvent être entre 17 et 25 km selon les possibilités d'hébergement, mais aussi selon les possibilités physiques des randonneurs. Il faut savoir aussi que le chemin, alors ça c'est des informations qu'on donne, est accessible en transport en commun, en bus, en train, selon les villes. Il y a également des services de transport de bagages sur le chemin. Donc par exemple, des gens qui habiteraient à Montpellier peuvent prendre le train pour aller à Nîmes, puis un bus pour aller à Uzès. Et ils peuvent faire, par exemple, la partie Uzès-Avignon, qui se parcourt en 2 à 3 jours, qui fait une petite cinquantaine de kilomètres. Et après, ils reprennent le bus pour revenir à Uzès et rentrer ensuite chez eux. En fait, c'est très dans l'air du temps, hein, puisqu'il y a de plus en plus de gens qui ont envie de se rapprocher de la nature. La marche est un bon moyen pour se reconnecter à soi, à la nature et à plus grand que soi, au rythme de ses pas. Le marcheur qui part avec son sac à dos, il se dépouille du superflu, un peu comme le faisaient les pèlerins au Moyen-Âge, hein, ceux qui allaient sur le tombeau de Saint-Jacques. Donc oui, la randonnée sur quel que soit le chemin, cette vision qui est la mienne de la spiritualité, donc c'est de se rapprocher de soi-même et de se rapprocher du divin pour ceux qui croient en Dieu.
1: Nous retrouverons Pascal Fuchs de l'association Chemin Urbain 5 après une respiration musicale.

0: Du côté du ZES, à Blauzac précisément, nous poursuivons notre randonnée en compagnie de Pascale Fuchs, animatrice au sein de l'association Chemin Urbain 5. À l'origine de ce chemin, j'imagine qu'il y a un premier balisage. Ce premier balisage, il est établi sur quel point de vue historique ou alors ça s'est reconstitué comme ça, d'après l'histoire d'Urbain 5. Comment c'est balisé ces fameux 400 km?
1: Alors, je pense qu'il y a un mix de chemins qui ont été parcourus et d'endroits qui ont été parcourus par Guillaume de Grimoire, parce que c'était un grand amoureux de la nature et des territoires dans lesquels il avait grandi. Et ce chemin relie aussi, donc il a été après dessiné à partir de,

0: pas mal d'actions dans tout ce périmètre Urbain 5. À Bédouès, il a créé une collégiale. À Quézac, il a fait créer un pont, médiéval romain, pour relier le village et permettre aux gens d'aller se recueillir sur la fameuse statue de la Vierge Noire qui se trouve dans l'église de Quézac. Et à Mende, il a créé une cathédrale. Aujourd'hui, on peut voir cette magnifique cathédrale avec la statue du pape Urbain V devant. J'ai pas parcouru le chemin dans sa totalité. J'ai fait une portion dans les Cévennes que j'ai beaucoup aimée, donc la portion Grisac, Saint-Privat-de-Vallongue, Saint-Germain-de-Calberte, Saint-Jean-du-Gard, Anduze, jusqu'à Vézénobre. Donc j'ai beaucoup aimé cette portion parce qu'elle permet de voyager à travers les Cévennes, très vallonnée, très montagneuse. Et sinon, celle qui me tient vraiment à cœur, c'est celle qui est à côté de chez moi, puisque j'habite à quelques kilomètres du chemin Urbain 5.
1: On est un petit peu en dehors des grandes transhumances aussi, des points touristiques qui sont extrêmement fréquentés. Ici, on a marché depuis au moins, je dirais, 1 ou 2 kilomètres, et on n'a vu personne.
0: Alors oui, ici, on est en pleine nature, en pleine... Alors, tout à l'heure, le paysage va s'ouvrir un petit peu. Là, on était un peu sous couvert, mais on va voir les plantations d'oliviers. On va aussi voir les capitelles. Alors là, ici, on est dans un patrimoine qui s'éloigne peut-être un peu du pape Urbain V, mais qui se rapproche quand même de l'histoire... et des siècles qui nous ont précédés, puisque les capitelles, ce sont des abris de bergers en pierre sèche qui sont construits sans aucune armature. Hein, vous verrez, c'est que des empilements de pierre. Elles sont construites, ces capitelles, à partir des pierres qui étaient récupérées sur place, dans le sol, pour un peu permettre de dépierrer les sols et de faire des plantations. Entre Blozac et Uzès, il y avait beaucoup de cultures à l'époque, d'oliviers, de vignes. Et c'est toujours le cas. Hein. Nous avons des traces dans le patrimoine. Et après, tous les villages que nous allons traverser, donc il y a Uzès, et après le chemin jusqu'à Avignon va emprunter une voie... dont l'histoire remonte à la romanité, puisqu'entre Uzès et Castillon du Gard, nous sommes sur les traces de l'aqueduc romain qui acheminait l'eau de Uzès à Nîmes. Et cet aqueduc traversait le Gardon par le fameux pont du Gard. Là, on va déboucher sur des vignes, et là, vous voyez, on aperçoit la capitale, là-bas.
1: Ah oui, le bâtiment en pierre.
0: Oui. Alors, c'est toujours conique, hein, les capitales, puisqu'il n'y a pas de charpente. C'est uniquement un empilement de pierre, donc la base étant beaucoup plus large que le sommet, que le toit. Et en fait, les pierres sont empilées comme ça, jusqu'à se rejoindre au niveau du toit. Il y a même un endroit dans la garrigue là-bas où il y a 3 capitelles qui sont assemblées et qui est assez notable du secteur.
1: Vous avez également développé une application. Donc vous êtes vraiment dans l'air du temps, même si vous pratiquez le tourisme de la lenteur, vous n'êtes pas en retard d'une guerre technologique.
0: Parce qu'un topo guide, c'est indispensable, hein, pour pouvoir un peu voir où on va aller. Mais parfois, quand on se retrouve sur un chemin, on peut se perdre et ne pas savoir à quel endroit on est sur la carte. Et donc là, grâce à notre application Chemin Urbain 5, qui fonctionne même hors connexion, et donc on a la trace du chemin, et à tout moment, on peut voir si on est bien sur le chemin. Mais sinon, il va aussi nous donner des numéros d'urgence, la localisation des hébergements et des services dont on peut avoir besoin en randonnant.
1: Est-ce que vous avez une idée du nombre de randonneurs qui passent par l'association justement pour faire la totalité ou en partie ce chemin Urbain 5?
0: On n'a pas des chiffres très très très précis, c'est assez compliqué à avoir. On essaye de mettre en place justement des outils de mesure. Ce qu'on sait, c'est qu'il y a en moyenne 1500 randonneurs qui empruntent le chemin Urbain 5 chaque année. Il y a à peu près 700 à 800 topo guides qui sont vendus chaque année, sachant que

0: un topo guide sert à plusieurs personnes. Et on a aussi une boutique en ligne, donc ça c'est aussi pas toujours pour permettre d'avoir un lien privilégié avec les randonneurs, où on vend la crédentiale du chemin et l'écusson brodé. Donc ça c'est des nouveautés qui viennent d'être mises en place pour l'été 2026. Ce sont aussi des outils qui permettent de, à la fois de faire connaître le chemin et aux randonneurs d'avoir un outil et un souvenir sympathique de sa randonnée. Alors je dis outil parce que la crédentiale, en fait, c'est un carnet de voyage qu'on peut faire tamponner dans les églises et bien sûr dans les hébergements où on passe, et ça nous permet d'avoir un souvenir de notre périple.
1: Toutes les informations à propos de l'association Chemin Urbain 5 sont en ligne sur le site internet chemin-urbain-v.com.
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1: Bien, bonjour à tous et bonjour à tous. Aujourd'hui, c'est Ella Fatoumi que nous recevons au micro de Radio Aviva, ici à l'Agora de Montpellier. Alors, Ella Fatoumi, qui prépare donc une pièce dansée qui va se jouer ici, à Montpellier, dans le cadre du festival de Montpellier Danse, est venue nous parler de comment elle a mis en place cette pièce dansée. Aujourd'hui, elle est directrice du Centre chorégraphique national de Bourgogne-Franche-Comté à Belfort. Donc c'est quelqu'un d'important qui compte beaucoup pour la danse. Elle a même dansé à Avignon. Faut le faire. C'est pas donné à tout le monde. Il y a quelques années, mais enfin, elle y a dansé et puis un peu partout en France et en Europe. Alors, Ella Fatoumi, parlez-nous donc de Toama Paradise et de la complice avec laquelle vous allez vous produire sur scène.
2: Alors, c'est un duo avec une femme de la même génération qui est une artiste qui a ponctué ma vie quand je vais en Tunisie, c'est-à-dire que je l'ai toujours croisée régulièrement, et puis parfois on s'est perdu de vue, comme dit la chanson de Jeanne Moreau. Donc on se retrouve, on se perd de vue, on se retrouve. Et c'est toujours autour de la danse, notre histoire avec Sundus Belhassen, qui est donc danseuse. Et on a démarré la danse en même temps il y a presque 40 ans, et on se voit sans être des amis, mais à chaque fois, c'est autour de la danse qu'on se rencontre. Et depuis 5-6 ans, je me suis dit, ah, mais si on faisait enfin quelque chose ensemble, alors qu'on n'avait jamais projeté de travailler ensemble.
1: Alors, en vous écoutant tout à l'heure, vous avez dit, bon, la danse, c'est un parcours, c'est un bagage, mais on n'est pas un trésor vivant, on n'est pas comme au Japon. Il ne faut pas qu'on nous considère, nous, les chorégraphes, les danseuses, comme quelque chose de fini, d'arrêté. Au contraire, on est en pleine métamorphose. C'est ça, vous vous remettez en question chaque fois et vous cherchez toujours.
2: Oui, ben pour moi, la danse, c'est un art qui nous dit ce que notre corps et donc notre rapport au monde construit au moment où on se met à danser, c'est-à-dire qu'on danse pas de la même façon quand on a 20 ans que quand on en a 30 et ainsi de suite. Mais c'est ça qui est intéressant, c'est que il s'agit pas d'être dans l'identique qu'on veut absolument préserver quelque chose qui s'éloigne, mais au contraire, moi je ne crois que en l'art de la transformation pour être au plus vrai, au plus juste de soi-même, et que dans ce qu'on écrit avec le corps et l'espace, eh bien il y a des choses qui vont passer en direction de ceux qui reçoivent ces spectacles.
1: Alors pour ce spectacle, est-ce qu'il y a de la musique? Est-ce que vous avez décidé de mettre la musique ou peu de musique?
2: Ah oui, il y a beaucoup de musique, et il y a du chant. Il y a de la musique, et beaucoup de musique qui est plutôt une musique qui est en lien avec les musiques traditionnelles de Tunisie et du Moyen-Orient.
1: Alors, le spectacle s'appelle Toama, qui veut dire jumelle, c'est ça? Toama Paradise. Pourquoi Paradise?
2: Parce que d'abord, on n'est pas des vraies jumelles, donc forcément, c'est quelque chose de fictionnel. On n'est pas jumelles du tout. Il y a juste une ressemblance troublante. Et puis oui, c'est aussi parce que le spectacle, c'est quelque chose qui parle d'une Tunisie qui n'existe pas, qui est juste ce qui nous en reste là dans notre mémoire, mais qu'on ne vénère pas là encore, mais qui, à chaque fois qu'on peut revivre ces instants-là, et ben, ça nous met en joie.
1: Vous nous dites aussi, je ne suis pas une exécutante, mais je suis une interprète. Parce que véritablement, exécutante, c'est quelque chose, c'est comme si on faisait un contrat, c'est quelque chose de fermé. Interprète, ça laisse un libre arbitre.
2: Il y a un rapport de domination aussi, dire bah, tu fais ce que je te dis. Ouais, on entend la phrase, ouais, tu vas faire ce que je te dis. Alors que pour moi, la chorégraphie, c'est l'art d'accompagner des interprètes et faire un chemin ensemble pour que ce qui se vit sur le plateau va se remplir de tout ce qu'on aura construit dans le processus de création. Et donc l'interprète n'est pas celui qui exécute des mouvements que le chorégraphe lui a appris. Voilà.
1: Alors, Ella Fatoumi, dans ce spectacle, donc Toama Paradise, vous dites aussi il y a une énergie dosée, une certaine fragilité, et ça vous permet, cette certaine fragilité aussi, d'être bien, d'être à l'écoute de la partenaire avec laquelle vous dansez?
2: Oui, En fait, dans la mesure où on a pris beaucoup soin à ce que la danse qu'on fait sur scène pour cette pièce soit ajustée à notre corps, ce qu'on a envie de faire, ce que notre corps est capable de faire aujourd'hui, tout en faisant bouger le curseur. Hein. Il ne s'agit pas d'être au plus bas, ni ne pas être dans le rouge, voilà, du jumètre. Et donc, c'est cette oscillation très douce qu'on s'est proposé, voilà, de vivre pendant cette création pour que la scène soit un endroit du plaisir.
1: Vous dites, c'est des propositions corporelles assumées et danser, ça use. Et puis parce qu'après, il y a la ménopause quand on vieillit. Et je souris parce que c'est amusant et c'est important de le dire, de dire mais oui, mais je m'accepte tel que je suis, mais je reste une danseuse.
2: Je suis avant tout une danseuse. C'est d'abord ça. Je suis une danseuse et je le serai tant que j'ai envie de danser. Donc il y a des gens qui s'arrêtent de danser plus tôt que d'autres et il y a des gens qui dansent jusqu'à 80 ans. Je prends bien sûr Caroline Carlson qui est une grande dame, une grande chorégraphe et interprète qui a près de 80 ans et qui a envie de danser. Et on ne va pas nous... Enfin, il faut que les gens puissent aussi, s'ils en ont envie, mais les habituer aussi à avoir des corps qui ne sont pas que dans la performance.
1: Et la Fatoumi, dans le cadre de cette pièce que vous allez danser, est-ce que vous donnez un peu de part à de l'improvisation? C'est-à-dire que est-ce que pendant le spectacle, il y a des moments où l'une et l'autre, il y a un peu d'impro?
2: Oui, moi ça fait partie de mon travail. Mon travail, il est entre maîtrise et non-maîtrise. C'est-à-dire, c'est important de maîtriser certaines choses, mais c'est important de pouvoir s'en échapper pour trouver ces espèces d'inventions qui se font d'un soir sur l'autre. Et donc oui, tout n'est pas écrit au cordeau, mais il y a vraiment des espaces, ce que j'appelle des espaces ouverts dans la grande écriture de la pièce.
1: Alors pour tous ceux qui nous écoutent aujourd'hui sur Radio Aviva, donc cette pièce est jouée à l'Agora dans le studio Bagué, vendredi 26, samedi 27 et le dimanche 28 juin, dans le cadre du Festival de Montpellier Danse. Donc Toi Ma Paradise, je pense que c'est une création mondiale, il y a encore, je pense, quelques places de disponibles. Une dernière réaction, Elia, par rapport à notre micro?
2: Je suis très heureuse de revenir à Montpellier Danse parce que j'étais venue faire ici aussi dans ce même studio Bagué un solo il y a quelques années. Et donc c'est toujours un honneur et un plaisir que de retrouver ce festival.
1: Et Montpellier est heureux de vous accueillir.
2: Je vous remercie.
1: Merci beaucoup.
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1: De Jacques Prévert, il ne faut pas. Il ne faut pas laisser les intellectuels jouer avec les allumettes. Parce que, messieurs, quand on le laisse seul, le monde mental, messieurs, n'est pas du tout brillant. Et sitôt qu'il est seul, travaille arbitrairement, s'érigeant pour soi-même et soi-disant généreusement en l'honneur des travailleurs du bâtiment. Quand on le laisse seul, le monde mental ment, monumentalement.

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1: Bonjour à toutes et à tous et bienvenue dans votre agenda. Voici les événements et les sorties à venir. Tous les week-ends, passez un moment convivial au Théâtre Beaux-Arts Tabar. Retrouvez les spectacles issus du Festival d'Avignon et les artistes toujours plus talentueux. La soirée ne s'arrête pas là, la buvette du théâtre vous propose de partager un bon moment avec les artistes. Profitez du tarif Youth pour assister à certains spectacles à seulement 6€. Et vous pouvez vous aussi monter sur scène. Des stages sont proposés tout l'été pour vous faire découvrir l'univers du théâtre. Montez au sommet de la tour Urbaine 5 et admirez la vue à couper le souffle. De là-haut, vous pourrez voir les Jardins des Plantes, le Pic Saint-Loup ou encore le Corum. Venez également découvrir l'intérieur de la cathédrale Saint-Pierre, la seule église médiévale de l'Écusson ayant survécu aux guerres de religion. Les visites guidées sont organisées par l'Office de Tourisme. Toutes leurs informations sont sur leur site internet. Pour plus de fraîcheur, rendez-vous à la grotte de Clamouse, située dans les gorges de l'Hérault. Elle abrite de rares cristaux d'aragonite. Un voyage hors du temps qui vous fera découvrir la richesse de notre département. Des guides passionnés vous expliquent l'histoire de la grotte. La visite est proposée à partir de 13,50€. Et pour plus d'aventures, vous pouvez tester le Spéléoparc et l'Escape Game. Première fois, première photo. C'est le nom de la nouvelle exposition du pavillon populaire. Jusqu'en novembre 2026, le musée célèbre l'esprit pionnier de la photographie. Des premiers clichés de grands photographes aux inventions insolites, la visite est l'occasion de plonger dans 200 ans d'histoire. Rendez-vous au pavillon populaire de l'esplanade Charles de Gaulle, la visite est gratuite. On termine l'agenda avec un peu de sport. À seulement 30 minutes de Montpellier, nous vous proposons de découvrir les anciens salins. À Villeneuve-les-Maguelones, un circuit de vélo vous permet de faire un tour de 13 km. En 2h30, vous pourrez voir des salins datant de l'Empire romain qui ont servi jusqu'en 1969. Et si vous êtes chanceux, vous pourrez même voir un groupe de flamants roses. C'était l'agenda des sorties de Radio Aviva. 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
1: Bonjour à tous. Comme un air de rentrée politique, les insoumis, les verts et les communistes tiennent leurs universités d'été ce week-end alors que l'ancien Premier ministre Édouard Philippe, candidat Horizon à la présidentielle, poursuit sa visite à Mayotte. Les membres du gouvernement, eux, ont rendez-vous lundi à l'Élysée, un conseil des ministres de rentrée où il sera notamment question de la préparation du budget. Le gouvernement qui rappelle aux préfets qu'ils peuvent interdire la chasse au gibier d'eau, le ministre de la Transition écologique, Mathieu Lefèvre, leur a envoyé un courrier hier pour leur indiquer qu'il appartient d'apprécier localement cette opportunité en fonction de leur situation. L'ouverture générale de la chasse a lieu vers mi-septembre, mais celle au gibier d'eau a déjà démarré dans plusieurs départements. Plusieurs associations réclament son report pour permettre aux animaux de se régénérer suite à la sécheresse et aux incendies. Un suspect mis en examen pour assassinat dans l'affaire de la mort de Sonia Bellina dans le Gard. Cette influenceuse de 29 ans retrouvée carbonisée il y a 10 jours dans des vignes à Saint-Gilles, près de Nîmes. Déjà connu pour violence conjugale, l'homme aurait eu une relation tarifée avec la victime le soir des faits. Il a été placé en détention provisoire. À l'étranger, pas d'accord commercial entre Washington et Ottawa. Les États-Unis appliquent dès ce samedi des droits de douane de 50% contre le Canada. 20 milliards de dollars d'importations sont concernés, notamment des crosses de hockey, des alcools ou des vêtements. Le Premier ministre canadien Mark Carney promet une riposte au dollar près. À la page des sports, un début de saison en fanfare pour l'OM. Les Marseillais ont écrasé Strasbourg hier lors du match d'ouverture de la première journée de Ligue 1. Score final 4-0. À 17h15, Lens reçoit Auxerre. Ce soir à 20h45, Toulouse accueille Lyon. Nice reçoit Lorient. Le Paris FC joue sur la pelouse du Promu 3 et Brest se déplace sur la pelouse de l'autre Promu, Le Mans. Et puis, l'équipe de France de Cécifoot qualifiée pour la finale de l'Euro. Les champions paralympiques ont battu hier soir l'Italie. Ils affronteront demain l'Angleterre pour le titre. Très bonne fin de matinée à tous.

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1: Bonjour François Blin.
3: Bonjour à vous, bonjour.
1: Alors,
3: à tous.
1: Bonjour, parce que, en fait, je suis très heureuse de vous recevoir. Vous êtes président de l'association Culture et Patrimoine Juif de Narbonne. Et à ce titre, vous faites des visites guidées.
3: Oui, c'est un des aspects de nos missions, celle qu'on s'est assignée nous-mêmes. C'est une association, si vous voulez que je vous en dise deux mots.
1: Bien sûr.
3: Une association narbonnaise qui a au moins 20 ans d'âge dans l'esprit, puisqu'on a une de nos prédécesseurs qui s'appelait Rose Schmitz, qui a lancé la relation publique des Juifs au monde de Narbonne et qui a été matérialisée en 2017 par la création d'une association qui s'appelait à l'époque CJDOC, aujourd'hui Culture et Patrimoine Juif de Narbonne. C'est donc une association culturelle.
1: Oui, culturelle. Alors donc vous allez nous parler de Narbonne, Narbo Martius, qui a été fondée en moins 118 par des Romains, bien sûr, sur une zone qui était peuplée de volcs arécomiques et volcs tectosages. Voilà, mais je pense que pour les Juifs, ils sont venus en même temps que les Romains.
3: Alors oui, bien sûr, dans l'Empire romain, chacun avait le droit à son autodétermination et à son activité libre. Plus ou moins, bien sûr, hein, pas dans le sens où on l'entend aujourd'hui, mais ce que les Romains appelaient les Judéens, c'était un peuple donc d'Orient qui s'est répandu dans l'Empire à la faveur justement de cette liberté d'Empire et est venu de suite dans les points de commerce qui étaient par exemple le port de Narbonne qui était donc à partir du 118 avant Jésus-Christ le premier comptoir étranger à l'Italie des Romains.
1: Ah oui, ces Juifs, pourquoi venaient-ils avec les Romains? Est-ce qu'ils étaient des esclaves ou est-ce qu'ils étaient des hommes libres?
3: Alors, on peut avoir les deux.
1: Oui.
3: Parce que l'époque que vous voulez, on pouvait passer même d'un statut de l'un à l'autre, malheureusement.
1: C'est vrai. Et très vite.
3: C'est ça. Et donc, on a des traces scripturaires, c'est-à-dire, pour l'instant, on n'a aucune artefact, là, à l'époque des Romains, qui nous disent que à Narbonne se trouvaient des gens de l'Orient, qu'on appelait des Judéens, dans lesquels on peut avoir des Phéniciens, on peut avoir aussi des Juifs, escalités.
1: Mais de Judée.
3: Voilà. Mais qui ne se qualifient pas comme tels, voilà. Et qui sont des commerçants. Oui. Parce que les soldats romains sont accompagnés par des commerçants, notamment grecs, mais aussi, on dirait aujourd'hui, syriens. D'ailleurs, le mot syrien, souvent, encore aujourd'hui, par exemple, aux Antilles, quand on dit les Syriens, ce sont les gens de l'Orient.
1: Oui, vous savez que la Palestine n'existait pas en tant que pays, mais les Arabes eux-mêmes disaient Syrie du Sud.
3: Voilà. Et donc, cette population, indéniablement, accompagnait l'essor romain. Et on le verra plus tard, quand les premières traces vont arriver.
1: Très bien. Alors, vous avez deux facettes dans votre association. On va parler de la première. La première facette, c'est les fouilles et le musée.
3: Oui, alors, l'histoire de Narbonne est très singulière pour la communauté juive. Parce que, on a des premiers écrits de Sidoine Apollinaire en 477-473. Donc, Sidoine Apollinaire, c'est un notable romain, gallo-romain, on va dire, qui est dépositaire de la puissance finissante de Rome et qui est évêque de Clermont-Ferrand. Il entretient une nombreuse littérature par courrier dont on peut trouver encore trace sur Internet aujourd'hui facilement et des très belles lettres. Et il l'envoie à un de ses amis à Narbonne qu'il fait porter par le juif Gozolas. Alors le juif Gozolas, c'est donc l'émissaire de Sidoine Apollinaire et entre 470 et 473. Donc ça, c'est la première trace écrite relative à un juif à Narbonne. Et puis, il faudra attendre très longtemps, mais c'est quand même intéressant d'attendre. Il faut attendre 689 pour que une pierre tombale soit gravée avec une menorah et un texte en latin relatif aux personnes enterrées. Aux personnes, on va le voir pourquoi, parce qu'il y a trois personnes, ce qui est pas naturel chez les juifs. Et ça, c'est écrit en latin, mais à la fin, il y a une expression écrite en hébreu carré qui dit « paix sur Israël ». Donc là, on est certain que cette pierre tombale qui est trouvée à Narbonne en 1846 sur un chantier est un artefact relatif à la présence des juifs en France. Et c'est pourquoi cette pierre qui était gardée au musée de Narbonne est aujourd'hui hommage à Paris, au musée d'histoire juive, parce que c'est la première, longtemps, ça a été la première trace de la présence juive en France et du coup en Europe. Pour nous, pour le Nord, et comparé aux séfarades. Et donc, c'était intéressant jusqu'en 2009, où on a trouvé le fameux sarcophage d'Arles, qui, lui, date du IVe siècle, donc plus ancien.
1: Oui. Alors, vous faites des visites guidées. Quel est le parcours ?
3: Alors, voilà, le parcours s'appelle « Sur les pas de Kalonymos ». Kalonymos, c'était donc ce que les chrétiens appellent le roi des juifs. Mais c'était, les juifs l'appelaient le Nassi, donc le prince. Et c'était des Nassim, puisque c'est une filiation sur 6 générations de rabbins éminents qui tenaient leur pouvoir directement, selon la geste de Charlemagne lui-même. On peut en dire deux mots si l'histoire nous
1: intéresse. Bien sûr, bien sûr. Je suis fascinée par vos connaissances.
3: Et c'est ici que l'histoire commence, c'est-à-dire que Charlemagne, disons qu'en 800, établit une marche au sud de son empire. C'est un nouveau concept, c'est-à-dire c'est un territoire où il n'y aura en gros pas de présence musulmane, pas de présence chrétienne affirmée politiquement, qui va donc de Barcelone jusqu'au sud de Narbonne, un endroit qui s'appelle Le Cat. Et là, à partir de Le Cat, donc, est la fin, le limès, la fin de l'Empire romain, ou de l'Empire de Charlemagne, ou le début de l'Empire, selon l'endroit où on se présentait. Donc,
1: oui, le limès, c'est le mur.
3: Hein, voilà, c'est ça.
1: C'est la frontière, disons.
3: C'est ça. Et donc, Charlemagne, après avoir donc établi la souveraineté franque sur le sud de la France, établit un système politique tripartite pour la ville de Narbonne, ce qui est, je trouve, un moyen politique intelligent de ne pas avoir de contre-pouvoir. C'est-à-dire 3 pouvoirs qui vont se diviser l'empire sur la population. Il y aura donc un évêque qui est nommé par Charlemagne, Nébrenius, qui a été d'abord le premier abbé de la Grasse, puisque Charlemagne a créé l'abbaye de la Grasse, et là-dessus, on a un texte signé de la main de Charlemagne, qui est gardé aux archives de Carcassonne.
1: C'est une magnifique...
3: C'est le trésor de Carcassonne.
1: Oui, c'est un trésor, oui.
3: Voilà. Et Nébrenius, ensuite, sera nommé évêque de Narbonne, donc il aura le pouvoir sur les chrétiens. Mais Charlemagne met en place aussi un système féodal avant l'heure, puisqu'il met un comte en place qui aura l'empire, lui, sur la population dans ce cas-là de matériel et non pas de spirituel. Et enfin, il donne, et ça c'est exceptionnel pour la communauté juive, il donne un pouvoir quasiment féodal à celui qui sera le représentant de la communauté et qu'il va faire aller chercher par un juif qui s'appelle Isaac, qu'on envoie en ambassade dans l'Empire abbasside.
1: Oui.
3: Et donc, on va recevoir le marir. Le marir, c'est un exilarque, donc un juif éminent, un rabbin, on va dire, hein, qui va mettre en place une yeshiva à Narbonne. Et de là naît le pouvoir exceptionnel des juifs sur Narbonne.
1: Très bien. Alors, si vous voulez bien, nous faisons une petite pause et nous nous reverrons tout de suite après pour la suite de ce magnifique conte.

0: Alors, nous sommes toujours avec François Blin, qui nous expliquait l'histoire des Juifs qui étaient à Narbonne, qui ont fondé avec les Romains Narbonne, en quelque sorte. Et puis, le Moyen-Âge, le Haut Moyen-Âge, puisque Charlemagne a donc insisté pour avoir un Juif également comme pouvoir dans ses marches.
1: Voilà, donc c'est un Juif féminin, le mari qui se met en place, c'est toute une dynastie va suivre. La dynastie notamment représentée par la famille Kalonymos. Kalonymos, 6 dignitaires qui sont à la fois rabbins, maîtres de la communauté et aussi directeurs d'une école talmudique, ce qu'on appelle une yeshiva, qui va prendre de l'ampleur parce que les Juifs ayant les droits d'avoir du commerce et des territoires, des terres agricoles, les droits sur le sel, comme les autres, donc sont très riches. Et tellement intéressant pour la population locale que à la fois le comte veut ses Juifs et il aura un quartier juif pour lui, mais pas un ghetto, c'est-à-dire un quartier où résident les Juifs. Et l'évêque qui partage le pouvoir sur la cité de Narbonne, lui aussi aura sa juiverie avec ses Juifs qui vont gérer carrément ses comptes à lui aussi. Donc il y a cet empire tripartite qui permet, grâce aux revenus des terres et des droits sur le sel de la famille Kalonymos, d'entretenir la yeshiva, puisque vous savez qu'à l'époque, c'était la yeshiva, on ne payait pas pour y aller, on était entretenu par les maîtres de la yeshiva. Donc, rapidement, un peu comme aujourd'hui, quand on a beaucoup d'argent, on peut faire venir des sportifs, la communauté a assez d'argent pour faire venir des rabbins éminents, des étudiants éminents. Et Narbonne devient la lumière de la judéité dans ce qu'on appelle la province du Midi, pour nous aujourd'hui, mais qu'on appelait à l'époque, on va dire la Narbonnaise, mais c'est très étendu, et va se développer là, vont se développer des écoles talmudiques. Ensuite, quand viendront les Juifs d'Andalousie, après 1148, il va y avoir une polémique, parce que nous avons aussi, non seulement les maîtres pour le Talmud à Narbonne pendant le Moyen-Âge, mais le développement de la cabane avec le fameux Isaac l'aveugle que l'on connaît ici sous le nom de Posquière, mais qui était en école donc talmudique à Narbonne et qui a développé la Kabbale là et qui a rencontré la concurrence de l'esprit de Maïmonide, c'est-à-dire d'un côté la Kabbale, on le sait, c'est les vues de l'esprit et Maïmonide c'est plutôt les vues de la raison. Donc il y a eu des controverses entre rabbins, on a des courriers là-dessus qu'on appelle des responsables.
0: Mais alors, ce qu'il faut retenir de tout cela, c'est que les populations vivent en harmonie, puisqu'il y a aussi bien un évêque qu'un juif rabbin qui dirige cette région.
1: Tout paraît merveilleux.
0: Oui.
1: Tout paraît merveilleux, à part quelques accros. On a par exemple en 1236 ce qu'on appelle le Pourim de Narbonne, c'est-à-dire un pogrom dont les conséquences néfastes ont été amorties par le comte qui est intervenu. Et dont le rabbin local du moment, qui s'appelait Meir, a transcrit la relation sur le livre, justement, d'Esther. Donc, on a la trace de ce Pourim de Narbonne, qui est une particularité, c'est-à-dire une deuxième fois où le peuple juif, quelque part, a été sauvé. Et donc, tout paraît bien, jusqu'à, en vérité, à la croisade contre les Albigeois, où là, le catholicisme commence à faire des misères aux juifs, qui vont disparaître en 1306 de la ville, chassés par Philippe le Bel.
0: Ah oui. Donc, c'est une histoire qui est très intéressante du point de vue de la communauté juive. Mais plus tard, que se passe-t-il ?
1: Que se passe-t-il ? C'est-à-dire, après 1306, on a la trace de la spoliation des biens juifs, puisqu'on a les documents qui attestent la dévolution des biens saisis et leur revente. Donc, évidemment, les juifs ne reviendront pas, malgré une tentative de retour en 1315. Ils ne reviendront plus, ils vont partir pour une part en Catalogne, chez le roi d'Aragon, qui était plus tolérant, on va dire. Et ils vont aller dans un territoire du roi d'Aragon qui s'appelle Montpellier, et qui, à ce moment-là, va les accueillir avec un évêque bienveillant et intelligent, qui était habitué à faire le commerce avec les autres expressions de la pensée, avec les musulmans de l'époque, commerçants, et avec les juifs qui arrivent. Ils vont, donc 40 médecins juifs quittent Narbonne, et on va en trouver une bonne partie pour la fondation de la faculté de médecine de Montpellier.
0: Donc, vous, en tant qu'historien et président de culture et patrimoine juif de Narbonne, vous allez faire des visites guidées de toute cette région et vous expliquerez un peu cette histoire. C'est très intéressante, bien
1: alors,
0: sûr.
1: Alors, ces visites ont été mises en place pour présenter un patrimoine immatériel. Malheureusement, nous n'avons rien à présenter visuellement, mais on fait une visite sur place. avec une cartographie qui a été faite par une historienne qui s'appelle Jacqueline Caille, une médiéviste qui a travaillé longtemps sur Narbonne et qui nous propose un plan juif de Narbonne, du médiéval. Et à cette occasion, à chaque étape, on raconte d'abord sur, il y a un lieu à montrer, la cour du roi des Juifs. Et puis, des lieux à expliquer et les gens sont friands de découvrir ça parce que l'histoire ne s'arrête pas là. Elle repartira au 19e siècle avec l'arrivée des Juifs contadins.
0: Et est-ce qu'il y a quelque chose dans le musée de Narbonne?
1: Ah oui, le musée de Narbonne actuellement, c'est le musée généraliste, hein, le musée romain, lui, c'est une chose. Le musée généraliste est fermé pour travaux. Et on a donc deux inscriptions sur la pierre, dans la fameuse pierre tombale de Paragorus de 689, c'est la si précieuse qui est hommage. Et puis on a aussi une pierre dédicataire d'une synagogue de 1230 et qui elle est écrite en hébreu carré. Donc on a ces traces-là, mais qu'on ne pourra montrer que quand enfin le musée va rouvrir et qu'on aura une salle dédiée à l'histoire juive de Narbonne.
0: Alors, votre deuxième casquette, si je puis dire, c'est la lutte contre l'antisémitisme.
1: Oui, alors c'est un travail qu'on fait au jour le jour avec l'éducation nationale pour essayer de faire comprendre à tous nos contemporains, et notamment aux enfants, qu'on pouvait vivre ensemble, qu'on peut vivre ensemble.
0: Oui, et que les Juifs étaient là depuis fort longtemps, donc il n'y a pas de problème, ce ne sont pas des émigrés.
1: Ah non, c'est une histoire partagée, et puis c'est une belle histoire, c'est une richesse commune que nous avons, et d'ailleurs le public nous le montre en visitant avec nous Narbonne, il y a beaucoup de beau succès là-dessus.
0: Eh bien, j'espère que nos auditeurs auront envie d'aller visiter Narbonne déjà, et surtout faire ce parcours avec vous, et avec tous les conférenciers que vous avez dans votre association. Je rappelle le nom de l'association, Culture et Patrimoine Juif de Narbonne, CPJN. Vous avez un site internet d'ailleurs, www.cpjn.fr. Est-ce que vous voulez ajouter quelque chose?
1: Non, je vous remercie, nous vous attendons tous.
0: Merci beaucoup, François Blin, et à merci. Bientôt.
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5: Bonjour à tous et bienvenue sur Radio Aviva dans l'émission qui sent le soleil et la culture. Vous écoutez Lily et aujourd'hui on vous emmène au bord de la mer pour parler vacances, activités, environnement, livres et musique. Et pour cette émission, je suis très bien entourée, il y a toute l'équipe. Bonjour Tom.
6: Bonjour.
5: Bonjour, vous parlerez photos et bons plans. Gaylor, bonjour.
7: Bonjour Lily.
5: Vous participerez à notre reportage. Flavie, bonjour.
8: Bonjour.
5: Vous allez nous parler d'une activité plutôt originale. Et bonjour Tali Haou.
9: Bonjour.
5: Qui nous parlera d'un cahier de vacances un peu spécial. Et moi, je vous proposerai notre top 3 des livres parfaits à lire sur la plage. Alors installez-vous confortablement et direction le sable. Chaque été, un phénomène un peu surprenant s'installe dans les librairies. Les adultes se mettent eux aussi au cahier de vacances. Le marché ne cesse de croître et ses carnets ludiques rivalisent avec les meilleures ventes estivales jusqu'à se retrouver dans le top des librairies cet été. Loin d'être de simples souvenirs d'enfance, ils proposent des jeux, des quiz et des thèmes

0: sur des thématiques d'art divinatoire comme l'astrologie, les tarots, il peut y en avoir en histoire, en littérature. Donc à l'intérieur, c'est souvent le même genre de choses qui sont proposées, mais qui touchent à chaque fois au domaine concerné par le cahier.
1: Un retour en enfance qui s'explique aussi par le contenu de ces cahiers de nouvelle génération. Oubliez ceux de vos parents, aujourd'hui, ils sont fun, modernes et pensés pour apprendre en s'amusant. Mandala anti-stress, enquête, quiz sur des séries ou la culture pop, les thèmes se diversifient pour plaire au plus grand nombre. L'idée ? Attirer même ceux qui ne sont pas forcément fans de lecture en mélangeant jeux et connaissances.
0: C'est très demandé. C'est vrai qu'au départ, on avait plutôt des cahiers de vacances qui abordaient les thématiques de culture générale, donc qui touchaient à plein de sujets. Maintenant, on a des cahiers qui sont vraiment par thème.
1: Entre détente et stimulation intellectuelle, les cahiers de vacances pour adultes ont trouvé leur place, jusque dans les valises des grandes personnes, avec un prix accessible entre 6 et 10 euros.
2: Merci beaucoup Tali Haou, et si cet été vous glissiez un peu de fun dans votre valise, jeux, détente et découverte, il ne reste plus qu'à choisir votre cahier de vacances et à vous laisser prendre au jeu. Fini la plage allongée sur votre serviette, aujourd'hui de nombreuses stations balnéaires proposent des activités avec des équipements accessibles et parfois encadrés par des professionnels, Flavie.
3: Êtes-vous déjà tombé sur ces gens qui marchent sur une sangle tendue entre deux points en vous promenant sur la plage? Ça s'appelle la slackline. Le but, avancer pas à pas en équilibre sur une bande souple, souvent à une trentaine de centimètres du sol. Ça a l'air simple, mais ça demande de la concentration et un bon gainage. Née dans les années 80 chez les grimpeurs, la discipline s'est largement démocratisée. Et sur le sable, pas de bobo si on tombe, alors tout le monde peut essayer et souvent, les curieux se laissent tenter. Un peu plus loin, sur des plages comme Mogio, Carnon et Palavas, des enfants ont leur espace. Des filets posés directement sur le sable pour grimper, se suspendre, passer de l'autre côté. Inspirés des aires de jeu, ces parcours permettent de s'amuser tout en développant équilibre, coordination et motricité, le tout en sécurité et en plein air. Et puis, il y a les groupes qu'on repère de loin, souvent en cercle ou aligné, guidés par la voix d'un coach. Là, c'est du crossfit, version plage. Squat, pompe, sprint, le sable rend tout plus dur et fait travailler les muscles profonds. Ces séances encadrées et adaptées à tous plaisent autant aux sportifs réguliers qu'aux vacanciers qui veulent bouger un peu. Et en plein été, attention quand même aux fortes chaleurs, n'oubliez pas de prendre assez d'eau. Il est préférable de faire du sport tôt le matin afin d'éviter les coups de chaud et les insolations.
2: Finalement, vous ne manquerez pas d'occupation à la plage et je me permets, Flavie, d'en rajouter une, la lecture. Alors pas d'inquiétude si vous manquez d'inspiration, j'ai sélectionné pour vous trois ouvrages à emmener dans votre sac. On commence avec un de mes coups de cœur, Le vieil homme et la mer d'Ernest Hemingway. Ce grand classique de la littérature vous plonge dans le combat d'un vieux pêcheur face à l'océan. Entre solitude, courage et persévérance, c'est un récit à la fois simple et profondément touchant. Je trouve qu'il est parfait pour se laisser porter par le bruit des vagues et prendre le temps de réfléchir. Changement d'ambiance avec cette fois-ci Bonjour Tristesse de Françoise Sagan. Pour la petite anecdote, ce livre, je l'ai lu pour la première fois à la Grande Motte. Ce roman court mais intense se déroule sous le soleil de la Côte d'Azur. On y suit une jeune fille, Cécile, en vacances. Ça parle d'insouciance, d'amour et surtout de jeux de manipulation. Et je trouve que cette lecture, elle est idéale pour ressentir toute la chaleur de l'été en gardant tout de même une touche de mélancolie. Et enfin, pour une lecture un petit peu plus légère, L'été où je suis devenue jolie de Jenny Han, qui a récemment été adaptée en série sur Amazon Prime. Ce roman frais et accessible raconte les premiers amours, les souvenirs de vacances et surtout le passage à l'âge adulte. C'est le genre de livre qu'on dévore sur sa serviette entre deux baignades et deux glaces. Et si on veut immortaliser le moment, faire de belles photos à la plage, c'est assez simple, à condition d'avoir quelques bons réflexes, n'est-ce pas Tom ?
4: Effectivement Lily, on a tous essayé pendant nos vacances de faire des photos souvenirs, mais aujourd'hui je vais essayer de vous donner les bases pour une photo vraiment réussie. D'abord, choisissez le bon moment, le matin ou en fin d'après-midi, on appelle ça la golden hour, traduction l'heure dorée. La lumière y est plus douce, plus chaude et elle met beaucoup plus en valeur vos images. Ensuite, pensez à votre cadrage. Une règle simple à utiliser, c'est la règle des tiers. Imaginez votre image découpée en trois parties, à l'horizontale et à la verticale. Et surtout, pensez à placer votre sujet ou l'horizon sur ces lignes pour une photo plus équilibrée et plus esthétique. Attention aussi à garder l'horizon bien droit, surtout à la mer, ça fait toute la différence.
2: Mais alors Tom, moi quand j'essaie de prendre quelqu'un en photo à la plage, le rendu il est toujours catastrophique.
4: Ah, je vais t'expliquer simplement. Pour les portraits, placez votre sujet face à la lumière ou légèrement de côté pour éviter les ombres trop dures. Et surtout, approchez-vous, captez des moments simples et naturels. Et pour les plus avancés d'entre vous, je vous conseille de télécharger une application de retouche photo gratuite comme Lightroom. Grâce à cette appli, vous pouvez retoucher la couleur de vos images de A à Z. À la plage, avec un peu d'observation et ces quelques règles, vous pouvez facilement transformer un souvenir en une vraie belle photo.
2: Merci Tom, je testerai ça la semaine prochaine en Italie. On regardera ça ensemble après les vacances.
4: Carrément.
2: À quelques kilomètres de Montpellier,

0: plage de Carnon attire chaque année des milliers de baigneurs. Mais derrière les serviettes et les parasols, la commune tente aussi de rendre le littoral plus accessible et plus respectueux de l'environnement. Rampes pour fauteuils roulants, dispositifs pour les personnes malvoyantes ou encore espaces sportifs. Reportage sur la plage de Carnon avec Gaylor.
1: Vous entendez le bruit des vagues ? Quelques joggeurs passent et déjà, des familles s'installent sur le sable en cette belle après-midi. Nous sommes à Carnon, sur le littoral héraultais, à quelques minutes de Montpellier. Chaque année, cette station balnéaire attire des milliers de visiteurs. Mais derrière cette image de carte postale, la commune de Moguio-Carnon déploie plusieurs dispositifs pour entretenir la plage et préserver cet espace naturel. Nous avons interrogé Frédéric Deleuze, responsable du service plage.
2: Tout le nettoyage se fait le matin. Voilà. À partir de 4h du matin, on essaye de le faire de moins en moins parce que ça fait remonter le sable et les cailloux et après le sable s'en va avec le vent. Donc on essaye de le faire le moins en moins profond possible.
1: Autre enjeu pour la commune, rendre la plage accessible à tous. Plusieurs accès aménagés ont été installés le long du littoral, notamment du côté du poste de secours central et du port de Carnon. On y retrouve des fauteuils amphibies qui permettent aux personnes à mobilité réduite d'entrer dans l'eau. Des dispositifs sonores et des bouées de repérage ont également été mis en place pour faciliter la baignade des personnes malvoyantes. Des équipements inclusifs qui s'inscrivent dans une politique plus large d'accessibilité du littoral.
2: C'est pour les aveugles, les gens handicapés. Il y a un accès et ils peuvent faire la baignade. On a des dispositifs pour ces personnes-là qui sont mis en place par la commune. Ça s'appelle l'hippocampe. Une chaise roulante à trois roues, ça flotte dans l'eau, dont la personne peut se faire balader, si elle est handicapée, dans l'eau, en sécurité. Et après, pour les aveugles, il y a des bouées. Il y a une bouée tous les à peu près 15 mètres. Et ils sont reliés avec une montre connectée. Et en restant dans la partie de la bouée, ils savent à quelle bouée ils sont.
1: Enfin, la plage de Carnon évolue aussi côté loisirs. En bord de mer, plusieurs espaces sportifs ont été aménagés. Terrains de beach volley, zones de fitness en libre accès, notamment près de l'avenue Gracion-Cibran. Des installations ouvertes à tous qui attirent aussi bien les touristes que les habitants, comme nous confirme ce touriste Laurent Attard.
3: Ouais, super. Là-bas, ils ont fait un terrain de sport en bord de mer. Il y a le terrain de crossfit, il y a le volley. Donc franchement, c'est cool, ça ramène des jeunes.
1: Aujourd'hui, ces efforts sont reconnus. La plage de Carnon bénéficie du label Pavillon Bleu, une distinction européenne qui récompense la qualité des eaux de baignade, la gestion des déchets et les actions de sensibilisation de l'environnement. À Carnon, la plage reste donc un lieu de détente, mais aussi un espace préservé et accessible.
0: À Carnon, la plage continue d'évoluer pour concilier tourisme, protection du littoral et accessibilité. La commune de Moguio-Carnon tente de préserver cet équilibre alors que chaque été, des milliers de visiteurs viennent profiter du bord de mer à quelques kilomètres seulement de Montpellier. Et à marée basse, les plages cachent un monde miniature fascinant. Crabes, moules et autres petites créatures, Flavie a testé pour vous la chasse aux crabes et revient avec astuces et conseils pour les observer en toute sécurité.
4: Et oui, aujourd'hui, j'ai testé pour vous la chasse aux crabes à la plage. Et croyez-moi, ça demande un peu d'adresse et beaucoup d'observation. Première chose à savoir, les crabes adorent les petits trous dans le sable, souvent à marée basse. C'est là qu'ils se cachent pour se protéger du soleil et des prédateurs. Pour les attirer, rien de mieux que quelques bébés moules que vous pouvez directement attraper sur les rochers des digues que vous pouvez trouver sur les plages à Carnon, à Palavas et à Moguio. Mais attention, un crabe, ça voit tout et ça disparaît en un clin d'œil.
0: Mais alors Flavie, comment est-ce qu'on fait pour les attraper ?
4: Eh bien, du coup, pour les attraper, approchez-vous doucement, observez la cavité où ils se cachent et mettez votre main au-dessus. Dès qu'il pointe ses pinces, hop, un geste rapide mais délicat pour le prendre. Mais attention, ne le laissez pas tomber sur le sable sec, il pourrait se blesser. Et surtout, respectez-le. Après l'observation, on le remet dans son habitat. Sinon, vous pouvez aussi utiliser un seau ou une épuisette pour les attraper plus facilement. Vous n'avez qu'à mettre votre appât dans votre piège, rester à une petite distance en attendant que votre proie tombe dedans et en un geste vif, le crabe est capturé. Mais je vais quand même vous donner quelques conseils de sécurité. Marchez lentement sur les rochers ou les algues glissantes et pour ceux qui veulent tenter plusieurs prises, attention aux pinces. Les crabes verts par exemple peuvent être très rapides et vous donner un petit pincement. Ce qui fait partie du jeu, mais il vaut mieux rester prudent.
0: Merci Flavie, j'espère que vous avez réussi à échapper aux pinces de crabe pendant cette expérience. Et on connaît les tentes de plage, les parasols, mais Tom, avez-vous une solution pour ramener moins de sable dans notre sac ?
5: On le sait Lily, aller à la plage c'est censé être un moment de détente jusqu'à ce que le sable décide de s'incruster absolument partout. Sur la serviette, dans le sac et parfois même là où on ne l'attend pas. Bonne nouvelle pour ceux qui en ont marre de ramener du sable dans leur sac, il existe aujourd'hui des serviettes de plage dites anti-sable. Le principe est simple mais plutôt malin. Grâce à un tissu technique, souvent en microfibre ou en double tissage, le sable passe à travers au lieu de rester accroché. Résultat, quand on se relève, il ne colle pas et un simple geste suffit à s'en débarrasser. Cette technologie ne sort pas de nulle part, elle s'inspire de matériaux développés à l'origine pour des environnements désertiques, notamment pour éviter que le sable ne s'accumule au sol. Aujourd'hui, ces serviettes sont de plus en plus répandues. Elles sont généralement plus légères que les serviettes classiques, sèchent rapidement et prennent moins de place dans un sac. Côté prix, il faut compter entre 10 et 50 euros selon la taille et la qualité. On les trouve facilement sur internet ou dans les magasins de sport et de plage, avec souvent des couleurs et des motifs très variés. Ce n'est pas une révolution, mais c'est le genre de détail qui peut clairement améliorer une journée à la plage.
0: Moins de sable, plus de confort et un peu plus de tranquillité sur la plage. Merci beaucoup Tom pour ce bon plan, je le rajoute tout de suite à ma liste de shopping. Et bien c'est la fin de cette émission, merci à toute l'équipe, Tom, Gaylor, Flavie et Tali Haou. Merci aussi aux techniciens et merci à vous de nous avoir suivis. À très bientôt sur Radio Aviva.
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1: Bonjour à toutes et à tous et bienvenue dans votre agenda. Voici les événements et les sorties à venir. Tous les week-ends, passez un moment convivial au Théâtre Beaux-Arts Tabar. Retrouvez des spectacles issus du Festival d'Avignon et les artistes toujours plus talentueux. La soirée ne s'arrête pas là, la buvette du théâtre vous propose de partager un bon moment avec les artistes. Profitez du tarif Youth pour assister à certains spectacles à seulement 6 euros. Et vous pouvez vous aussi monter sur scène. Des stages sont proposés tout l'été pour vous faire découvrir l'univers du théâtre. Montez au sommet de la tour Urbaine 5 et admirez la vue à couper le souffle. De là-haut, vous pourrez voir les Jardins des Plantes, le Pic Saint-Loup ou encore le Corum. Venez également découvrir l'intérieur de la cathédrale Saint-Pierre, la seule église médiévale de Lécution ayant survécu aux guerres de religion. Les visites guidées sont organisées par l'Office de Tourisme. Toutes leurs informations sont sur leur site internet. Pour plus de fraîcheur, rendez-vous à la grotte de Clamouse. Située dans les gorges de l'Hérault, elle abrite de rares cristaux d'aragonite. Un voyage hors du temps qui vous fera découvrir la richesse de notre département. Des guides passionnés vous expliquent l'histoire de la grotte. La visite est proposée à partir de 13,50 €. Et pour plus d'aventures, vous pouvez tester le Spéléoparc et l'Escape Game. Première fois, première photo. C'est le nom de la nouvelle exposition du pavillon populaire. Jusqu'en novembre 2026, le musée célèbre l'esprit pionnier de la photographie. Des premiers clichés de grands photographes aux inventions insolites, la visite est l'occasion de plonger dans 200 ans d'histoire. Rendez-vous au pavillon populaire de l'esplanade Charles de Gaulle, la visite est gratuite. On termine l'agenda avec un peu de sport. À seulement 30 minutes de Montpellier, nous vous proposons de découvrir les anciens salins. À Villeneuve-les-Maguelones, un circuit de vélo vous permet de faire un tour de 13 km. En 2h30, vous pourrez voir des salins datant de l'Empire romain qui ont servi jusqu'en 1969. Et si vous êtes chanceux, vous pourrez même voir un groupe de flamants roses. C'était l'agenda des sorties de Radio Aviva. 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
1: Bonjour à tous. Comme un air de rentrée politique, les insoumis, les verts et les communistes tiennent leurs universités d'été ce week-end alors que l'ancien Premier ministre Édouard Philippe, candidat Horizon à la présidentielle, poursuit sa visite à Mayotte. Les membres du gouvernement, eux, ont rendez-vous lundi à l'Élysée. Un conseil des ministres de rentrée où il sera notamment question de la préparation du budget. Le gouvernement qui rappelle aux préfets qu'ils peuvent interdire la chasse au gibier d'eau. Le ministre de la Transition écologique, Mathieu Lefèvre, leur a envoyé un courrier hier pour leur indiquer qu'il appartient d'apprécier localement cette opportunité en fonction de leur situation. L'ouverture générale de la chasse a lieu vers mi-septembre, mais celle au gibier d'eau a déjà démarré dans plusieurs départements. Plusieurs associations réclament son report pour permettre aux animaux de se régénérer suite à la sécheresse et aux incendies. Un suspect mis en examen pour assassinat dans l'affaire de la mort de Sonia Bellina dans le Gard. Cette influenceuse de 29 ans retrouvée carbonisée il y a 10 jours dans des vignes à Saint-Gilles, près de Nîmes. Déjà connu pour violence conjugale, l'homme aurait eu une relation tarifée avec la victime le soir des faits. Il a été placé en détention provisoire. À l'étranger, pas d'accord commercial entre Washington et Ottawa. Les États-Unis appliquent dès ce samedi des droits de douane de 50% contre le Canada. 20 milliards de dollars d'importations sont concernés, notamment des crosses de hockey, des alcools ou des vêtements. Le Premier ministre canadien Mark Carney promet une riposte au dollar près. À la page des sports, un début de saison en fanfare pour l'OM. Les Marseillais ont écrasé Strasbourg hier lors du match d'ouverture de la première journée de Ligue 1. Score final 4-0. À 17h15, Lens reçoit Auxerre. Ce soir à 20h45, Toulouse accueille Lyon. Nice reçoit Lorient. Le Paris FC joue sur la pelouse du Promu 3 et Brest se déplace sur la pelouse de l'autre Promu, Le Mans. Et puis, l'équipe de France de Cécifoot qualifiée pour la finale de l'Euro. Les champions paralympiques ont battu hier soir l'Italie. Ils affronteront demain l'Angleterre pour le titre. Très bonne fin de matinée à tous.
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3: Très heureux de vous retrouver au bar de la plage sur Aviva. On salue les Aoussiens en vacances et on pense fort aux courageux qui sont au boulot. Aujourd'hui sur le 88 FM, je vous propose la playlist numéro 8 de la saison 6. C'est déjà l'avant-dernière. Au programme Bonne Humeur et Farniente devant la Belle Bleue, les pieds dans le sable ou sur son transat ou dans un hamac, on déguste des rafraîchissements. Mais surtout, on se met entre les oreilles de nombreuses pépites musicales incontournables. Pour démarrer, N Square Dance, une composition sortie en novembre 1961 du pianiste californien de jazz Dave Brubeck, décédé le 5 décembre 2012.

On continue avec un autre standard, Bim Bom, interprété par le duo Stan Getz, saxophoniste américain, et João Gilberto, musicien et chanteur brésilien. Ils sont sur la scène du Carnegie Hall de New York en 1964.

0: You Are So Beautiful est une chanson écrite par le musicien américain Billy Preston, rendue célèbre en janvier 1975 par l'artiste britannique Joe Cocker. Sa reprise atteindra la 5e place aux États-Unis. L'ami Joe, à la voix éraillée, nous a quittés le 22 décembre 2014. On l'écoute en public, à New York.
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Jukebox est une chanson pop disco interprétée par Françoise Hardy. Un 45 tours sorti en 1980, remixé et revisité en septembre 2019 par le DJ Young Pulse, arrangé par Gabriel Yared et l'artiste Michel Jonas. Ce morceau groovy rend hommage au génial Stevie Wonder. C'est l'été au bar de la

L'artiste brésilienne Rita Lee écrit avec son mari Roberto de Carvalho « Lança Perfume », un morceau paru en 1980. Un titre qui connaît un gros succès commercial avec plus de 200 000 exemplaires vendus. Fermez les yeux, vous êtes bien au bar de la plage sur le 88 FM.

0: Your Love est un single signé Lime, un couple de Québécois, Denis et Denise Lepage. Un tube disco sorti le 22 mars 1981 qui a fait fondre les pistes des dance floors à travers le monde. Bouge ton corps, c'est le volet 8 de la saison 6 du Bar de la Plage.
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Billy Idol, chanteur rock-punk britannique, interprète le single Flesh for Fantasy, titre paru le 13 septembre 1984, issu de son deuxième album studio enregistré à New York, titre écoulé à plus de 2 millions d'exemplaires.

Le chanteur pop-rock britannique Robbie Williams écrit et interprète le single Angel, extrait de son premier album solo, sorti le 1er décembre 1997. Ballade classée numéro 4 dans les charts anglais. Plus d'1 200 000 exemplaires vendus.

0: Uptown Girl est un hit des années 80, repris par le boys band irlandais Westlife. Single sorti le 5 mars 2001, disque de platine au Royaume-Uni avec 990 000 exemplaires écoulés.
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Eia est un morceau funky pétillant sorti le 23 septembre 2003, écrit et interprété par le rappeur André 3000, qui figure sur le 5e album du duo de rappeurs hip-hop américain Outkast, certifié disque de diamant et récompensé par 3 Grammy Awards. La playlist du Bar de la Plage, c'est comme ça tout l'été. 1, 2, 3.

Le chanteur reggaeton portoricain Daddy Yankee interprète le titre Lovumba, sorti le 4 octobre 2011, extrait de son 6e album studio. En tête des charts en Amérique latine et aux États-Unis, un mélange de rumba, dance et soca. Ambiance caliente dans vos oreilles. C'est Feel Good sur le 88 FM.

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1: Calma est un hit planétaire de l'artiste portoricain Pedro Capó, remixé le 19 avril 2019 par son compatriote Farruko et l'artiste new-yorkaise Alicia Keys, invitée à poser sa voix. Morceau classé 25 fois disque de platine aux USA avec 1,5 million exemplaires vendus.

La légende américaine Aretha Franklin, reine de la soul, reprend en octobre 2014 le tube en or massif Rolling in the Deep de la chanteuse et auteure londonienne Adele. Morceau sorti en 2011, un vrai régal.

On My Feet est un single intense paru en septembre 2020, interprété par le groupe Kimber Rose. La chanteuse anglaise Kimberley Kitson Mills a une voix de diva américaine, une petite pépite musicale qui a rapidement envahi les radios.

0: C'est la fin du 8e numéro de la saison 6 du Bar de la Plage. On plie notre serviette, on range le transat, le parasol, on rebouche le tube de crème solaire. Profitez des vacances, courage à ceux qui vont au travail. On revient très vite sur Aviva pour la suite de la saga des tubes indémodables. Prenez soin de vous, soyez vigilants. Merci d'être fidèles au 88 FM. Salut.
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1: Bonjour à tous. Les partis politiques font leur entrée. La France Insoumise, Europe Écologie Les Verts et les communistes tiennent leurs universités d'été ce week-end. Le premier secrétaire du Parti Socialiste, Olivier Faure, est présent aujourd'hui à Grenoble aux côtés des écologistes. Le PS organisera son université d'été vendredi et samedi prochain dans le Loir-et-Cher. De son côté, le candidat Horizon à la présidentielle poursuit son déplacement à Mayotte. Édouard Philippe a promis, s'il était élu, de mettre fin à l'appel d'air de l'immigration. Édouard Philippe répond aussi à Jean-Luc Mélenchon qui a critiqué sa déclaration. Il appelle le leader de la France Insoumise à se rendre à Mayotte pour constater l'impact de la crise migratoire. Un suspect mis en examen pour assassinat après la mort de Sonia Bellina, cette influenceuse de 29 ans retrouvée brûlée dans des vignes à Saint-Gilles près de Nîmes. Déjà connu pour violence conjugale, le suspect aurait eu une relation tarifée avec la victime le soir des faits. Après l'incendie qui a détruit 2000 hectares en juillet, la forêt de Fontainebleau rouvre partiellement au public aujourd'hui. 80% du massif est à nouveau accessible. Une zone de 4000 hectares comprenant les secteurs touchés par le feu et une zone tampon reste fermée pour le moment. Ils appellent la France et le Royaume-Uni à agir ensemble pour faire respecter le droit international en Israël et dans les territoires palestiniens. Dans une tribune publiée dans Le Monde, une centaine d'anciens ambassadeurs français et britanniques dénoncent la précarité des 2 millions de Palestiniens de la bande de Gaza. Ils condamnent les crimes commis par le Hamas, mais ils estiment, je cite, que rien ne justifie la politique systématique de destruction de Gaza et de sa population. Encore un peu de monde sur les routes aujourd'hui. Journée rouge sur toute la moitié ouest de la France, dans le sens des retours. Orange à l'est. Dans le sens des départs, c'est orange sur le quart nord-ouest et la région Auvergne-Rhône-Alpes. La belle performance des Français Tom Jiquel et Delphine Delru qualifiés en double mixte pour la finale des mondiaux de badminton. C'est la première fois que des membres de l'équipe de France parviennent à se qualifier à ce niveau, toutes catégories confondues. Bonne journée à tous.

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1: Bonjour, mercredi 18 février, la ville de Nîmes a planté un olivier en hommage à Ilan Halimi. 20 ans après sa mort, les questions liées à l'antisémitisme ne sont toujours pas résolues. Cet été, un arbre dédié au jeune Ilan a été dégradé à Épinay-sur-Seine. Cet olivier, planté au Mont du Plan, ancien cimetière juif au XVe siècle, est un symbole. Pour Patrice Bilgorail, président de la LICRA à Nîmes, c'est une action pleine de sens.
2: Je crois que c'est plus encore qu'un symbole. Je citais Elie Wiesel tout à l'heure en disant, le bourreau tue toujours deux fois et la seconde fois, c'est pour l'oubli. Et je crois que c'est cette volonté de ne pas accepter tout ce travail qui est mené par certains pour faire en sorte que non seulement on oublie, et en plus on aille vers une inversion des faits et qu'on fasse des victimes qui d'ailleurs, au demeurant, quand on parle d'Ilan Halimi, n'était pas concerné, n'a pas connu les événements que nous connaissons aujourd'hui sur le plan international. Et je crois que voilà, c'est certes un symbole, mais plus qu'un symbole.
3: Mmh. Je pense que vous avez vu les propos d'Emmanuel Macron vendredi dernier par rapport justement à une loi plus dure par rapport aux actes antisémites qui quand même représentent un acte sur deux anti-religieux par rapport notamment aux élus qui seraient inéligibles si jamais ils étaient condamnés. Qu'est-ce que vous en pensez?
2: On peut durcir la loi sur l'antisémitisme. C'est surtout, je crois que, et il a insisté là-dessus, et je partage, il y a quand même trop de moments, trop de moments de justice où finalement la circonstance aggravante d'antisémitisme n'est pas retenue. On l'a vu encore récemment, je pense à cette affaire où une personne de 89 ans a été défenestrée, où finalement la circonstance aggravante d'antisémitisme n'a pas été retenue. Et je crois que là-dessus, peut-être ça nécessite effectivement, il l'a souligné le président de la République, une formation des magistrats, bien sûr. Je crois que ça, c'est important. Bien sûr, c'est important, et je l'ai dit tout à l'heure lors de mon expression, oui, il faut renforcer, bien sûr, les sanctions pénales, mais rien ne remplacera sans doute, malgré tout, un travail d'éducation et de formation. Et vous savez, c'est la priorité de la LICRA. Nous intervenons en particulier, évidemment, en milieu scolaire, mais pas seulement. La LICRA intervient dans les entreprises, elle intervient auprès de parfois certaines catégories de personnel dans le monde de la fonction publique, elle intervient auprès de police et de gendarmes, etc. Et je crois que c'est d'abord dans cette direction qu'il faut qu'on persévère, voilà, c'est certain.
3: Donc maintenant, on continue de sensibiliser encore et toujours.
2: Oui, maintenant, on ne va pas se mentir. Aujourd'hui, la posture d'une certaine formation politique en particulier, qui dans ses propos, dans ses comportements, désigne un certain nombre de cibles, je pense qu'on ne peut qu'au moins noter qu'elle contribue par sa posture à un véritable réenracinement d'un antisémitisme dont, au fond, on s'était un peu dit peut-être trop vite qu'il était plutôt en sommeil. Voilà. Et je crois que ça, c'est quelque chose qui doit nous inquiéter. Mais ça doit inquiéter pas seulement la LICRA, ça doit inquiéter tous les citoyens.
1: Vous écoutiez Patrice Bilgorail, président de la LICRA à Nîmes, au micro de Radio Aviva. Le maire de Nîmes 2020-2026, Jean-Paul Fournier, a donné le premier coup de pelle.
4: C'est un symbole fort, puisqu'effectivement, il a été carrément assassiné, ce monsieur. C'était important de lui rendre hommage ici, sur le Mont du Plan. Donc je crois que c'est un beau symbole.
1: Adjointe au maire délégué aux espaces verts, Chantal May explique les raisons de ce choix au micro de Radio Aviva.
5: Juste pour vous dire que l'olivier vient du centre horticole de la ville de Nîmes et qu'il a environ 50 ans. Donc on a choisi un très très beau sujet pour l'occasion. On est sur un cimetière juif et que le symbole était important de trouver cet olivier à cet endroit-là. Après, pour la détérioration, écoutez, on va croiser les doigts pour que ça ne soit pas le cas. Et de toute façon, il y a des jardins Bettini qui passe tous les jours sur cet espace vert. Et on va vraiment croiser les doigts pour que tout se passe bien.
3: Pour le symbole, justement, j'en parlais avec monsieur le maire. Vous avez dit que c'était un ancien cimetière. En fait, c'est un symbole puissant, bien sûr. Vous espérez que ça envoie un message, justement, dans l'actualité qu'on peut lire et entendre, malheureusement, aujourd'hui?
5: Ça a été rappelé tout à l'heure par le président de la LICRA. Bien sûr que ce sera un message et nous le souhaitons ardemment et nous faisons tout pour effectivement que ce soit le cas.
1: Cette émission est terminée. Nous vous remercions de l'avoir écoutée. Je vous souhaite une bonne journée en écoutant nos programmes.
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2: Bonjour, c'est Charles Victor sur Aviva pour la chanson en or. Aujourd'hui, nous rendons hommage au compositeur et musicien argentin Rory Milchberg, décédé à 93 ans le 20 août 2022. Il est connu du grand public pour avoir adapté El Condor Pasa, un thème créé en 1913 par le compositeur péruvien Daniel Alomia Robles. C'est la plus célèbre mélodie andine. Rory, qui jouait du charango, guitare à cordes pincées, fut membre pendant près de 60 ans du groupe Los Incas, des musiciens argentins qui avaient enregistré en 1963

folk new-yorkais Paul Simon et Art Garfunkel enregistrent en novembre 1968 une version du Condor intitulée If I Could, accompagnée par Los Incas, qui paraît dans leur sixième et dernier album. Paul Simon a écrit les paroles en anglais. Le succès est international. 250 000 exemplaires seront vendus en France.

1966, l'artiste Marie Laforêt, qui nous a quittés il y aura 3 ans, le 2 novembre 2022, interprète la version française. Son titre, Sur les chemins des Andes.

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2: Bonjour à toutes et à tous et bienvenue dans les rendez-vous de l'emploi. Et comme tous les jours, je vous propose 3 offres d'emploi accessibles sur le site France Travail. La première est un poste de standardiste support client à Latte. Pour ce CDI de 35 heures, vous serez en charge de répondre aux appels téléphoniques, qualifier et orienter les appels, ainsi que de prioriser les demandes et les emails. Vous devez savoir organiser votre travail selon les priorités et les objectifs. Les débutants sont acceptés. Le numéro de l'offre 211-RSWP. La deuxième proposition est un poste de chauffeur, accompagnateur, chauffeuse, accompagnatrice de personnes à Prades-le-Lez. Pour ce CDI de 35 heures, vos missions. Vous accompagnerez les enfants en situation de handicap de leur domicile à leur structure et inversement. Les débutants sont acceptés. Il est demandé de faire preuve d'empathie, de rigueur et de précision. Le numéro de l'offre 211-QXHM. La troisième offre est un poste d'hôte hôtesse de caisse au CRES. Pour ce CDI de 36h45, vous serez chargé de l'encaissement, d'accueillir avec courtoisie et professionnalisme les clients ainsi que d'assurer la fluidité du passage en caisse. Les débutants sont acceptés. Pour ce poste, il faut faire preuve de rigueur et de précision. Voilà, c'est tout pour ces rendez-vous de l'emploi et je vous souhaite du courage dans vos recherches. À bientôt sur Radio Aviva.
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1: Professeur Jean-Bernard Dubois, bonjour.
2: Bonjour.
1: Vous êtes président de la Ligue contre le cancer, vous êtes vice-présidente nationale, très actif sur le domaine. Alors, les campagnes de dépistage, c'est tout au long de l'année ?
2: Alors, les campagnes de dépistage et les actions de sensibilisation au dépistage et à la prévention des cancers durent pratiquement toute l'année. Et presque tous les mois de l'année, il se passe quelque chose. Au mois de janvier, par exemple, c'est le mois sans alcool, le mois sec, le mois sobre. Le 4 février, c'est traditionnellement la journée mondiale contre le cancer. Le 15 février, c'est aussi traditionnellement la journée mondiale pour les cancers de l'enfant. Le mois de mars, c'est le mois de mars dit bleu pour le dépistage du cancer colorectal. Ensuite, nous avons en juillet toutes les campagnes de prévention sur les méfaits du soleil. Au mois d'octobre, c'est tout le mois d'octobre dit rose pour la campagne, les campagnes de dépistage pour le cancer du sein. Et novembre, le mois sans tabac.
1: Alors, on est en plein mars bleu, bien sûr, mais d'abord, est-ce à dire que pour le cancer, le dépistage, c'est la clé ?
2: Le dépistage est une des voies de progrès considérable dans le cancer. Vous savez qu'il y a quatre voies de progrès, progrès diagnostique, progrès thérapeutique, progrès dans la recherche, progrès dans la prévention ou dans l'évitement des cancers. Et les progrès dans le diagnostic, c'est-à-dire faire en sorte que nous arrivions, nous, médecins, à traiter, à diagnostiquer et à traiter des tumeurs de plus en plus petites, à faire des diagnostics de plus en plus précoces. Et c'est ça, le dépistage, pour avoir la chance de tomber sur des petites tumeurs sans métastase et qui n'ont pas d'extension majeure de façon à avoir
1: intervenir le plus vite possible.
2: Voilà. Intervenir le plus vite possible pour les traiter du mieux possible.
1: Alors, le colorectal, le cancer colorectal, d'abord, pourquoi mars bleu et pas rose et pas vert et...
2: Ben, il fallait choisir une couleur. Le premier qui a été choisi, c'est la couleur rose.
1: Du sein, cancer du sein,
2: chez la femme. Bon, et donc,
1: Le colorectal, on aurait dit la prostate pour le bleu.
2: Colorectal. Le colorectal est le deuxième cancer en termes de mortalité. C'est le troisième cancer en termes d'incidence et le deuxième cancer en termes de mortalité. Il touche aussi bien l'homme que la femme. Il y a 45 000 nouveaux cancers colorectaux par an en France et 17 500 en gros personnes qui en meurent malheureusement chaque année.
1: En France. C'est énorme.
2: Mais on sait que par un diagnostic précoce, par un dépistage, on peut améliorer de manière très significative les résultats et que lorsqu'on a la chance de trouver un petit cancer, on peut les guérir dans au moins 95% des cas. Et c'est pour cela que la communauté cancérologique, l'ensemble des responsables de santé publique sont très investis dans le développement des campagnes de dépistage du cancer colorectal depuis déjà plusieurs années.
1: Alors, un dépistage, bon, les gens risquent, le savent, ils reçoivent des kits de dépistage, etc. Comment ça se passe ? On se dit que c'est très embêtant à faire. On va dire, on va couper la tête à cette difficulté-là déjà. Appréhension qu'ont les gens de faire ce dépistage-là.
2: Il y a effectivement une certaine appréhension. C'est moins facile qu'une simple prise de sang, bien sûr. Il faut faire des prélèvements dans les selles, mais ça s'est considérablement amélioré ces derniers temps, puisqu'on a remplacé le test hémoculte qui nécessitait 6 prélèvements dans les selles par un test immunologique qui nécessite un seul prélèvement avec des taux de fiabilité et qui sont très importants. Et par la recherche donc de sang dans les selles, par ce test immunologique, on peut avoir des patients qui s'ignoraient et qui deviennent des patients porteurs de petites tumeurs.
1: Alors, un petit conseil à nos auditeurs, quand aller se faire dépister ?
2: Quand on a entre 50 et 74 ans, et surtout quand on appartient à une famille prédisposée, c'est-à-dire qu'il y a des gens qui ont déjà eu des cancers du côlon et du rectum dans leur ascendance, il faut absolument être très vigilant et se faire dépister tous les deux ans.
1: C'est votre conseil principal ?
2: Absolument.
1: Professeur Jean-Bernard Dubois, merci.
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4: Bonjour à toutes et à tous et bienvenue dans votre agenda. Voici les événements et les sorties à venir. Tous les week-ends, passez un moment convivial au Théâtre Beaux-Arts Tabar. Retrouvez les spectacles issus du Festival d'Avignon et les artistes toujours plus talentueux. La soirée ne s'arrête pas là. La buvette du théâtre vous propose de partager un bon moment avec les artistes. Profitez du tarif Youth pour assister à certains spectacles à seulement 6 euros. Et vous pouvez vous aussi monter sur scène. Des stages sont proposés tout l'été pour vous faire découvrir l'univers du théâtre. Montez au sommet de la tour Urbaine 5 et admirez la vue à couper le souffle. De là-haut, vous pourrez voir les Jardins des Plantes, le Pic Saint-Loup ou encore le Corum. Venez également découvrir l'intérieur de la cathédrale Saint-Pierre, la seule église médiévale de l'Écusson ayant survécu aux guerres de religion. Les visites guidées sont organisées par l'Office de Tourisme. Toutes leurs informations sont sur leur site internet. Pour plus de fraîcheur, rendez-vous à la grotte de Clamouse, située dans les gorges de l'Hérault. Elle abrite de rares cristaux d'aragonite. Un voyage hors du temps qui vous fera découvrir la richesse de notre département. Des guides passionnés vous expliquent l'histoire de la grotte. La visite est proposée à partir de 13,50 euros. Et pour plus d'aventures, vous pouvez tester le Spéléoparc et l'Escape Game. Première fois, première photo. C'est le nom de la nouvelle exposition du pavillon populaire. Jusqu'en novembre 2026, le musée célèbre l'esprit pionnier de la photographie. Des premiers clichés de grands photographes aux inventions insolites, la visite est l'occasion de plonger dans 200 ans d'histoire. Rendez-vous au pavillon populaire de l'esplanade Charles de Gaulle, la visite est gratuite. On termine l'agenda avec un peu de sport. À seulement 30 minutes de Montpellier, nous vous proposons de découvrir les anciens salins. À Villeneuve-les-Maguelones, un circuit de vélo vous permet de faire un tour de 13 km. En 2h30, vous pourrez voir des salins datant de l'Empire romain qui ont servi jusqu'en 1969. Et si vous êtes chanceux, vous pourrez même voir un groupe de flamants roses. C'était l'agenda des sorties de Radio Aviva. 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
1: Bonjour à tous. Les partis politiques font leur entrée. La France Insoumise, Europe Écologie Les Verts et les communistes tiennent leurs universités d'été ce week-end. Le premier secrétaire du Parti Socialiste, Olivier Faure, est présent aujourd'hui à Grenoble aux côtés des écologistes. Le PS organisera son université d'été vendredi et samedi prochain dans le Loir-et-Cher. De son côté, le candidat Horizon à la présidentielle poursuit son déplacement à Mayotte. Édouard Philippe a promis, s'il était élu, de mettre fin à l'appel d'air de l'immigration. Édouard Philippe répond aussi à Jean-Luc Mélenchon qui a critiqué sa déclaration. Il appelle le leader de la France Insoumise à se rendre à Mayotte pour constater l'impact de la crise migratoire. Un suspect mis en examen pour assassinat après la mort de Sonia Bellina, cette influenceuse de 29 ans retrouvée brûlée dans des vignes à Saint-Gilles près de Nîmes. Déjà connu pour violence conjugale, le suspect aurait eu une relation tarifée avec la victime le soir des faits. Après l'incendie qui a détruit 2000 hectares en juillet, la forêt de Fontainebleau rouvre partiellement au public aujourd'hui. 80% du massif est à nouveau accessible. Une zone de 4000 hectares comprenant les secteurs touchés par le feu et une zone tampon reste fermée pour le moment. Ils appellent la France et le Royaume-Uni à agir ensemble pour faire respecter le droit international en Israël et dans les territoires palestiniens. Dans une tribune publiée dans Le Monde, une centaine d'anciens ambassadeurs français et britanniques dénoncent la précarité des 2 millions de Palestiniens de la bande de Gaza. Ils condamnent les crimes commis par le Hamas, mais ils estiment, je cite, que rien ne justifie la politique systématique de destruction de Gaza et de sa population. Encore un peu de monde sur les routes aujourd'hui. Journée rouge sur toute la moitié ouest de la France, dans le sens des retours. Orange à l'est. Dans le sens des départs, c'est orange sur le quart nord-ouest et la région Auvergne-Rhône-Alpes. La belle performance des Français Tom Jiquel et Delphine Delru qualifiés en double mixte pour la finale des mondiaux de badminton. C'est la première fois que des membres de l'équipe de France parviennent à se qualifier à ce niveau, toutes catégories confondues. Bonne journée à tous.
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3: Rassemblant plus d'une centaine d'œuvres, le musée de l'Odève invite à découvrir l'art des aborigènes d'Australie à travers un parcours mêlant peinture et sculpture. L'exposition propose de cheminer le long de pistes ocre à la découverte de cette culture immémoriale. Nous rentrons dans l'exposition avec le guide Raphaël Ginisti.
4: Le périple qui sera le nôtre est celui d'aveugle dans un monde d'images. Ces images, ces peintures, ces objets, nous les voyons sans les voir. Leur puissance symbolique nous échappe. Derrière leurs amas de points, de lignes, de couleurs, se cachent en réalité des sites sacrés, des traces d'esprits ancestraux, l'affirmation de lois traditionnelles. Seul l'initié peut en déceler toute la sagesse. Chaque peinture appartient à sa communauté, mais tous ses membres ne sont pas initiés. Des critères d'âge, de sexe et de lignée président à la connaissance. Pareillement à l'Australie, nation composée de plus de 8000 îles, les aborigènes forment un archipel de cultures. Imaginez plus de 250 peuples ayant chacun leur langue, leur territoire, leur récit. Ce sont ces récits que les peintres représentent. Transmis de génération en génération, ils racontent la création du monde. Un autre espace-temps s'ouvre alors, le temps du rêve. Un temps mythique, ininterrompu, où les esprits ancestraux évoluent en parallèle des hommes. Au commencement était la Terre. C'était une masse informe, immense, sur laquelle cheminaient des esprits ancestraux. De leurs faits et gestes naquit le paysage. Tel gouffre est l'empreinte de pas de nos possums, tel rocher la pirogue de deux sœurs, tel point d'eau le lieu où s'est levé le serpent arc-en-ciel. Ces esprits ne se contentèrent pas de façonner le monde. Ils le peuplèrent de plantes, d'animaux, d'hommes et le dotèrent de lois. Le métissage est une de ces lois fondamentales.
3: Cette exposition nous enseigne qu'une autre relation au territoire, à la terre, est possible où l'homme ne possède pas la terre, mais vit en symbiose avec celle-ci. Une thématique qui vient faire écho au musée de l'Odève, dont les collections témoignent d'un territoire, de son évolution et de l'impact de l'homme sur les paysages. Art aborigène, le temps du rêve, une exposition présentée au musée de l'Odève dans l'Hérault jusqu'au 30 août.
4: «
3: Ce numéro de 180 secondes a été réalisé par Radio Lodev pour l'Assemblée régionale des radios associatives dans le cadre d'un partenariat avec la région Occitanie-Pyrénées-Méditerranée.

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1: On fête les 200 ans de la photographie cette année. À cette occasion, le musée Soulages de Rodez, dédié au peintre maître de l'Outre Noir, accueille tout l'été l'œuvre du japonais Hiroshi Sugimoto. Maude Marron-Vojevodsky, directrice du musée.
2: C'est un artiste qui a réinventé le médium photographique, qui aujourd'hui est considéré comme l'un des plus grands photographes mondiaux. Et donc, il va créer de très grands tirages, travaillant autour de la question de la mémoire, du temps, du paysage, questionnant en fait notre rapport à ce paysage, essayant aussi d'imaginer un monde sans l'homme. Une manière aussi de concevoir l'œuvre dans son espace, comme une déambulation, comme une promenade, comme un parcours, en intégrant vraiment l'architecture, la lumière à l'œuvre. Hein, c'est vraiment partie prenante du dispositif. Et puis un travail sur l'ombre et la lumière, sur l'horizon, sur les notions d'infini qui réunissent les deux artistes qui ne se sont pas rencontrés et qui font partie de deux générations et de deux continents très différents.
1: Et une œuvre de Sugimoto souvent éloigné de l'idée ou même de la pratique que l'on a de la photographie. Marc Feustel, spécialiste international de la photographie japonaise.
3: En effet, Sugimoto, même si son travail est toujours photographique, il est souvent dans un processus de détournement de ce qu'est la photographie. Quand on pense à la photographie, les photos qu'on prend tous avec nos téléphones, c'est des images instantanées. C'est juste un instant qui est figé, qu'on peut garder. Mais Sugimoto, au contraire, dans ces images, c'est souvent pas le cas. Par exemple, ici, on se trouve devant les seascapes, donc les paysages de mer de Sugimoto, qui sont parfois des images réalisées en un trentième ou un soixantième de seconde pour les images qui sont prises de jour. Mais il y a des images qui sont prises de nuit, qui sont prises sur plusieurs secondes, plusieurs minutes. Donc c'est des choses qui sont impossibles pour nous à voir de l'œil nu. Il y a d'autres exemples aussi dans l'exposition où ce sont des photographies, mais où il n'y a pas d'appareil photo qui intervient. Il y a une série d'œuvres où Sugimoto, de sa main, va écrire un poème sur un papier photographique en utilisant la chimie photographique. Effectivement, ça peut être très déboussolant de se dire qu'on est toujours confronté à de la photographie dans plusieurs cas où on a l'impression d'être dans un médium qui est différent.
1: Sugimoto, reprendre la mélodie, c'est le titre complet de l'exposition temporaire d'été du musée Soulages, est à voir jusqu'au 13 septembre à Rodez. Ce numéro de 180 secondes a été réalisé par CFM Rodez pour l'Assemblée régionale des radios associatives dans le cadre d'un partenariat avec la région Occitanie-Pyrénées-Méditerranée.

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1: Aujourd'hui, nous rencontrons l'équipe de Mama Stock Festival pour parler de la nouvelle édition 2026. Bonjour.
2: Bonjour.
1: Dans un premier temps, est-ce que vous pourriez vous présenter, s'il vous plaît ?
2: Bien sûr, moi c'est Julo, je suis la responsable communication de l'association.
1: D'accord, merci. Et est-ce que vous pourriez présenter l'association et le festival ?
2: Bien sûr. Alors Mama Sound, c'est une association qui milite pour la culture gratuite et pour tous depuis 14 ans maintenant. On fait différentes actions. On produit un magazine qui répertorie tous les événements de musique live en ville depuis 14 ans maintenant. Et on organise des événements gratuits, du coup. On a le Mama Stock, qui est le plus gros festival gratuit de Montpellier, en fait, fin août, qu'on fait depuis 9 ans maintenant. On a le festival Mama Africa aussi, qui est lui en général sur le week-end de la Pentecôte et qui est lui à Juvignac. Et ensuite on organise aussi les passes au parc qui sont tous les premiers vendredis du mois au parc Rimbaud, et c'est aussi des événements gratuits avec toujours une programmation musicale, une buvette, un espace kids. Donc le Mama Stock, c'est un festival gratuit. On fête la 9e édition cette année. Ça se passera au parc Montcalm les 27, 28 et 29 août 2026. Et voilà, et c'est un espace de rencontre. Donc on a autant des concerts que on a un village associatif, on a un marché artisanal, un espace kids, une friperie solidaire. Voilà, c'est un festival où on déambule et on peut faire plein de choses, bien plus que juste écouter de la musique.
1: Donc, quelles sont les nouveautés de cette édition 2026 ?
2: La grande nouveauté, c'est qu'on change de jour cette année. Ça a toujours été le samedi-dimanche, en fait, le festival. Et l'année dernière, on avait fait la première fois, on avait rajouté une soirée le vendredi. Et là, donc cette année, c'est sur 3 jours. Et ça se passe le jeudi, vendredi, samedi. Donc 27, 28, 29 août au Parc Montcalm. Et je répète, c'est totalement gratuit. C'est un festival gratuit.
1: Et donc vous êtes un festival engagé. Est-ce que vous pouvez nous dire comment ça se manifeste ?
2: Ça se manifeste de plein de façons, mais déjà juste le fait d'être gratuit, c'est un engagement, parce que il y en a pas beaucoup des événements qui restent gratuits de grande ampleur comme ça, avec une vraie programmation, avec plein de choses. Donc ça, c'est un engagement en soi. Mais après, on est engagé sur plein d'autres choses. On est engagé avec SOS Méditerranée et Sea Shepherd depuis plusieurs années maintenant. Le festival permet de faire des dons, des cook-ups qui leur sont reversés. Donc ça permet de donner à ces deux structures. On est engagé aussi avec les acteurs du quartier pour essayer d'améliorer le festival d'année en année. On est engagé, on a toujours pris très au sérieux le sujet de la réduction des risques, de la lutte contre les violences sexistes et sexuelles. Donc ça, c'est pareil, c'est quelque chose qu'on essaye d'améliorer constamment. On essaye de faire en sorte que le festival soit le plus inclusif et le plus ouvert à tous possible, en fait. Donc il y a toujours des choses à améliorer, et c'est un peu notre combat de chaque année. Voilà.
1: Donc vous êtes attentif à rendre votre programmation diversifiée et intergénérationnelle. Qu'est-ce que vous avez prévu pour la programmation de cette année ?
2: Oui, donc c'est une édition qui va un peu du hip-hop au rock à des sonorités un peu nord-africaines, aux couleurs berbères. En fait, il y a plein de choses différentes, et c'est ça qui est chouette avec ce festival, c'est que ça permet vraiment de voyager à travers les styles et de découvrir plein de choses. Donc cette année, on a le jeudi, on va avoir Sophie les Bas Bleus et Pizzetto. Le vendredi, nous avons Anzul Project avec Rabiotti en guest, Dizzy Sound, qui est un groupe de Montpellier, et Shazala Kazou, qui est un groupe toulousain, il me semble. Le samedi, on aura La Cercleuse, qui est un collectif de rap de Toulouse.

0: Soumti, qui est une grande figure emblématique de la dub et du reggae depuis des années. Donc c'est un DJ set de Soumti. Et Mélan, qui est un peu une figure montante du rap. Donc voilà, c'est très diversifié, c'est très éclectique et ça régale petits et grands et tout le monde et peu importe ce qu'on aime écouter, quoi. Donc c'est chouette.
1: Pour finir, le festival est gratuit et inclusif. Pourquoi est-ce que c'est important pour vous ?
0: La culture, c'est ça en fait. La culture, il faut que ce soit accessible à tous pour que ça ait un sens. Sinon, donc c'est important pour nous parce que c'est comme ça aussi qu'on lutte contre les inégalités. C'est en faisant en sorte que les choses soient accessibles à tous et de pouvoir offrir la même chance à tout le monde d'accéder à cette culture et nous de pouvoir faire rayonner un maximum de cultures différentes, que ce soit à travers l'art visuel, que ce soit à travers la musique, que ce soit à travers l'artisanat. Et de dire pour un week-end. Et on se donne tous rendez-vous là-bas et on se rencontre et on partage et c'est chouette, quoi.
1: Merci beaucoup, au revoir.
0: Merci beaucoup, bonne journée, à bientôt.
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0: Amis sportifs, bonjour. Aujourd'hui, nous mettons le cap sur Lunas, les châteaux. Et nous avons le grand plaisir de recevoir Madame Trinquier, Rosemary. Madame Trinquier, avant tout, bonjour et merci d'avoir accepté notre invitation.
1: Bonjour, c'est avec grand plaisir.
0: Alors, bien évidemment, samedi 22 août, grande soirée à Lunas, les châteaux. Alors, avant tout, si vous permettez, pouvez-vous nous situer Lunas, les châteaux pour les gens du Lérault, de l'Aude et des environs qui ne connaîtraient pas Lunas-les-Châteaux?
1: Lunas est un petit village, Lunas-les-Châteaux, situé entre l'Audève et Bédarieux, dans les Hauts-Cantons.
0: Donc vous nous réservez avec Aérosport une soirée exceptionnelle?
1: Oui, je pense, j'espère.
0: Est-ce que vous avez une idée de la météo, s'il vous plaît?
1: J'espère qu'il fera beau.
0: D'accord, donc vous espérez, et c'est une très bonne chose. Alors, que pouvez-vous nous offrir cette soirée à partir de 17h, place Thé-Morel?
1: Place Théophile-Morel, oui. C'est en même temps la fête du village, donc nous profitons de la venue des vacances avec tous leurs jeux. Vous avez... Le rugby park, la carabine laser, plusieurs activités de logique et d'habileté, des casques de réalité virtuelle, tout ce que proposent des parcours à l'aveugle, parcours petite enfance, escrime, voilà.
0: Tout autour de Lunas les châteaux, où vous empruntez les pâturages
1: Non, pas du tout.
0: La route
1: c'est... C'est sur la place du village et la petite rue qui se trouve devant.
0: Alors bien évidemment, c'est la première année que vous fêtez, vous avez l'occasion de fêter la fête du village avec la participation d'Aérosport.
1: C'est la première année, et la dernière fois qu'ils sont venus, c'était pour les marchés nocturnes que nous avons tous les 15 jours.
0: Et donc, vous avez pas mal de participants inscrits déjà, ou alors tout se fait sur place?
1: Tout se fait sur place et normalement il devrait y avoir du
0: monde. Ben, en général, le sport attire beaucoup le monde.
1: C'est ça.
0: C'est un village sportif?
1: Oui, nous avons une base de loisirs qui accueille donc toutes sortes d'activités nautiques et jeux. Et puis nous avons les grandes, le chemin de Compostelle qui passe par ici. Nous avons la grande traversée du Massif Central et le sentier entre deux lacs, du lac d'Avène au lac du Salado.
0: Alors bien évidemment, vous êtes l'adjoint au maire et ma foi, c'est une mission très très difficile dans un village pour faire plaisir à tout le monde.
1: On essaie.
0: Ben écoutez, franchement, vous êtes réservé parce que vous essayez, la météo vous souhaitez, mais c'est magnifique ça. Mais vous êtes bien à votre place alors.
1: Mais vous savez, on a quand même pas mal de gens qui apprécient Lunas, alors donc on peut être que content de voir un si beau village.
0: Alors dans l'éclairage que vous avez cité, croyez-moi que vous êtes vraiment gâté parce que vous avez le tir à l'arc, un tir à l'arc ou un tir à vue.
1: Alors, moi, je ne suis pas très, je peux pas trop vous dire.
0: D'accord.
1: Je
0: sais pas si... mais vous avez cité pas mal de stands à la disposition du public.
1: Voilà, c'est ça. Il y a. Oui, il y a beaucoup de stands. Hein. Je ne peux pas vous dire tout ce que...
0: Parce que de 17h à 21h, nous avons de la marge.
1: Oui, mais vous verrez, il y a de quoi faire. Il y a pétanque aussi, espace santé bien-être. Je dis ce que m'a proposé. Hein. Après,
0: bien évidemment, les stands sont gratuits.
1: Oui.
0: Alors les ça, c'est stands, encore... Ça peut attirer toutes les familles et les jeunesses.
1: Oui.
0: Eh bien, Madame Trinquier, Rosemary, je vous remercie beaucoup de cet éclairage. Quant à moi, je vous souhaite un beau temps pour cette soirée. Et Radio Aviva Sport est très heureuse de vous avoir accueilli.
1: Merci beaucoup et à très bientôt.
0: Et à très bientôt. Merci beaucoup. Au revoir.
1: Au revoir.

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1: Bonjour à toutes et à tous et bienvenue dans votre agenda. Voici les événements et les sorties à venir. Tous les week-ends, passez un moment convivial au Théâtre Beaux-Arts Tabar. Retrouvez des spectacles issus du Festival d'Avignon et les artistes toujours plus talentueux. La soirée ne s'arrête pas là. La buvette du théâtre vous propose de partager un bon moment avec les artistes. Profitez du tarif Youth pour assister à certains spectacles à seulement 6 euros. Et vous pouvez vous aussi monter sur scène. Des stages sont proposés tout l'été pour vous faire découvrir l'univers du théâtre. Montez au sommet de la tour Urbaine 5 et admirez la vue à couper le souffle. De là-haut, vous pourrez voir les Jardins des Plantes, le Pic Saint-Loup ou encore le Corum. Venez également découvrir l'intérieur de la cathédrale Saint-Pierre, la seule église médiévale de l'Écusson ayant survécu aux guerres de religion. Des visites guidées sont organisées par l'Office de Tourisme. Toutes leurs informations sont sur leur site internet. Pour plus de fraîcheur, rendez-vous à la grotte de Clamouse, située dans les gorges de l'Hérault. Elle abrite de rares cristaux d'aragonite. Un voyage hors du temps qui vous fera découvrir la richesse de notre département. Des guides passionnés vous expliquent l'histoire de la grotte. La visite est proposée à partir de 13,50 €. Et pour plus d'aventures, vous pouvez tester le Spéléoparc et l'Escape Game. Première fois, première photo. C'est le nom de la nouvelle exposition du pavillon populaire. Jusqu'en novembre 2026, le musée célèbre l'esprit pionnier de la photographie. Des premiers clichés de grands photographes aux inventions insolites, la visite est l'occasion de plonger dans 200 ans d'histoire. Rendez-vous au pavillon populaire de l'esplanade Charles de Gaulle, la visite est gratuite. On termine l'agenda avec un peu de sport. À seulement 30 minutes de Montpellier, nous vous proposons de découvrir les anciens salins. À Villeneuve-les-Maguelones, un circuit de vélo vous permet de faire un tour de 13 km. En 2h30, vous pourrez voir des salins datant de l'Empire romain qui ont servi jusqu'en 1969. Et si vous êtes chanceux, vous pourrez même voir un groupe de flamants roses. C'était l'agenda des sorties de Radio Aviva. 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

0: et bienvenue à Swing Doctors, une émission de Radio Aviva. Et bonjour Kellyanne.
1: Bonjour Arthur, comment vas-tu?
0: Je vais bien, et toi aussi?
1: Ben, moi je suis heureux de te retrouver comme tous les mardis et tous les dimanches sur Radio Aviva.
0: Pour du jazz et pour du swing. Et bon, j'ai eu des commentaires sur l'orchestre de Mildred Snitzer avec Jeff Goldblum au piano, et des gens beaucoup aimés. Et donc je vais passer un autre titre qui s'appelle The Sidewinder. C'est un titre composé par le trompettiste Lee Morgan. Je l'ai entendu pour la première fois par un très grand pianiste, Monty Alexander. Je l'ai entendu au West Boondocks quand j'étais à New York. C'était dans les années...
1: Ouh là là! J'ai peur.
0: 67.
1: Oh, ça va. Oh, c'est mon année d'anniversaire de naissance.
0: Ah bon?
1: Oui,
0: oh, d'accord. C'était 66-67, je crois. Et West Boondock, c'était une boîte où il y avait du jazz. Et il était très jeune à l'époque, Marty Alexander. Il a joué le Sidewinder. Bon, on va écouter Sidewinder, joué par Mildred Snitzer Orchestre avec Jeff Goldblum au piano. Et on y va.
1: Si ça te dérange pas, je vais le dédicacer à Michel et à Maïté.

0: j'adore.
1: J'espère que le dédicace va être bien reçu, hein,
0: par les j'en suis certain.
1: Dessinateurs. Bon, c'était Sidewinder, un titre composé par Lee Morgan, un trompettiste, et les paroles étaient de Sonny Bono, et ça a été joué par le Mildred Snitzer Orchestre de Jeff Goldblum au piano, et le trompettiste était Gilbert Castellanos, et la chanteuse était Inara George. Bon, on va, tu sais, il y a de bons, il y a des talents ici à Montpellier.
0: Ben moi j'en connais un, je l'ai en face de moi. Mais quoi, c'est vrai?
1: C'est un bon secret. Bon, et bon, j'aimerais entendre. Bon, il y a un groupe, A Two Swing Sextet, avec Jean-Pierre Nadal, le clarinettiste et saxophoniste. Et il est dans ce groupe avec Louis Laboucarrier, qui joue la trompette, François Mintron, qui joue le trombone. Il y a évidemment notre ami Philippe Rosengolz qui joue le piano, Bernard Baldou qui joue le contrebasse, Laurent Rivemales qui joue la batterie. Et on va écouter un titre de A Two Swing Sextet qu'on peut entendre parfois au Jazz Club de Montpellier. Il faut regarder sur Internet Jazz Club de Montpellier et ils ont des concerts tous les mois. Et bon, voici Jazz Me Blues. Un titre traditionnel de Tom Delaney. On y va.
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0: Ah oui, c'était live, c'était Jazz Me Blues de Tom Delaney, et c'est un vieux, une petite de standard de jazz avec joué par la Atu Swing Sextet. Et bon, il y avait Jean-Pierre Nadal qui a joué la clarinette, excellent. Philippe Ozengolo au piano, formidable le solo qu'il a fait. Et donc, c'est du talent d'ici, de Montpellier. Et je recommande à tout le monde de consulter au website de Club de Jazz de Montpellier. Et on verra qu'ils ont des concerts tous les mois. Et il faut y aller.
1: C'est noté.
0: Bon, maintenant on va écouter Charlie Shavers, trompettiste, arrangeur, très grand arrangeur, qui a joué avec John Kirby. On va l'écouter avec un titre qu'il a composé, qui est aussi un très grand standard dans le jazz, Undecided. On y va.

0: c'était Undecided Now, titre composé par Charlie Schaefer, le trompettiste et arrangeur exceptionnel avec John Kirby et son orchestre, John Kirby, le bassiste. Et bon, ce titre, on va l'écouter maintenant. Et voici, il y a un CD qui vient de sortir après, oh, je ne sais pas, plusieurs décennies. Je crois que ça a été fait dans les années 70. Et Benny Waters, qui est un grand nom dans l'histoire du jazz, saxophoniste, arrangeur, il a joué et arrangé avec Jimmy Lunceford, entre autres, Claude Hopkins, etc. Et il était ici à Paris. Et il y avait un orchestre ici à Paris qui s'appelait le Jazz de Pique, qui a commencé comme petit groupe et qui est devenu un grand groupe, un big band. Et il y a un certain Jean Rotman qui était le pianiste, qui a fait des arrangements. Et quand Benny Waters a entendu ce groupe, il était d'accord pour enregistrer avec eux. Et ils ont enregistré ce même titre, Undecided Now, arrangé par Jean Rotman. Et il y a Alain-Claude Deparquet qui est à la batterie. Et c'est vraiment une excellente version de... Undecided de Charlie Schaefer qu'on va écouter avec Benny Waters qui joue le saxophone. On y va.
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Oui, ça c'était Benny Waters qui a joué la clarinette. J'avais dit qu'il était saxophoniste et j'aurais dû dire que dans ce titre il allait jouer la clarinette et avec le jazz de Peak Orchestra mené par John Rotman qui aussi était le pianiste et il y avait Claude-Alain Duparquet qui était à la batterie dont un excellent excellente prestation de batterie derrière dans cet orchestre. Et ce CD, on peut l'obtenir parce qu'il n'y a pas énormément d'enregistrements de Benny Waters. Et là, c'est un enregistrement qui a été fait en 1974. On peut écrire à Jean Rotman, Jean.Rotman, Rotman. @wannadoo.fr et on peut obtenir une copie de ce très excellent CD. Bon, maintenant on va revenir ici de l'actualité. Si on devait demander à des experts qui suivent la musique de jazz, parmi les meilleurs clarinettistes sur la scène actuellement, tout le monde serait d'accord, je crois, quasiment pour dire que Alain Vacher, clarinettiste, serait parmi les meilleurs. Et on le trouve ici avec, dans son groupe avec Jean Alred, trombone, Johnny Varro au piano, bassiste Bob Haggart et le batteur Ed Mitz et un guitariste Bob Larry. Et on va l'écouter avec un titre qui s'appelle Meet Me Tonight in Dreamland. Il faut me retrouver ce soir dans la terre des rêves. On y va.

0: Ah oui, ça c'était...
1: Ça envoyait.
0: Ça envoie, ça c'est... Ah oh, oui, qu'est-ce que ça swingait. C'était Alan Vacher, le clarinettiste, et fait ses All-Stars, et certainement ses All-Stars. J'ai oublié de mentionner le cornettiste, qui était un certain David Jones, et ça c'est vraiment du jazz comme on l'aime. Bon, maintenant on va écouter un très grand jazz pianiste qui est devenu un très grand chanteur, le grand Nat King Cole, et on va l'écouter chanter « Don't get around much anymore », c'est-à-dire « Je ne sors pas beaucoup dernièrement ». Et j'aime ce titre particulièrement avec Nat King Cole parce que l'orchestre est mené et l'arrangement par le grand Billy May. On y va.
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C'était le grand Nat King Cole qui a chanté Don't Get Around Much Anymore avec Billy May et son orchestre. Et parfois, on peut oublier Nat King Cole a eu une si grande carrière comme chanteur qu'on oublie que c'était un excellent pianiste de jazz. Bon, il y a 4 ans, il y a une autre version de ce titre qui a été enregistrée avec une chanteuse Robin Adele Anderson qui va chanter. Il y a Ben Goldernovic qui est au saxophone ténor avec Logan Evan Thomas qui est au piano. Et on va écouter leur version de Don't Get Around Much Anymore.

0: Ah oui, ça c'était Robin Anderson qui a chanté Don't Get Around Much Anymore. Bon, il y avait un pianiste de Tipo, Mississippi, baigné dans le blues, qui était un original, très curieux comme pianiste et chanteur, qui a eu aussi une carrière de jazz. Il a accompagné Stan Getz, Zoot Sims, Chet Baker et Gary Mulligan aussi, mais il a plutôt été un pianiste en solo ou en trio, et on le trouve ici avec le bassiste Addison Farmer, c'est Mose Allison, et Mose Allison va nous chanter sa version de Don't Get Around Much Anymore.
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0: 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C'était le grand et unique Mose Allison qui a chanté « Don't Get Around Much Anymore » avec Addison Farmer à la basse. Et bon, tu sais, le métier de jouer le jazz, et surtout dans les big bands, même tous les jazzmen, c'était dangereux en quelque sorte. Ils étaient sur la route. Et beaucoup de jazzmen sont morts dans des accidents de route. C'est quelque chose qui était possible. Et tôt ou tard, il y a eu des accidents comme ça. Et un des accidents qui a vraiment nous a privés d'un très grand talent, très jeune, c'était un clarinettiste suédois qui s'appelait Stan Hasselgaard. Et bon, il a commencé sa carrière en Suède. Il a joué avec Sven Asmussen, le violoniste, et par la suite, il est venu aux États-Unis, il a commencé sa carrière, et malheureusement, je crois qu'il avait que 22.
1: Oh là là, on va calculer.
0: Et il est mort en 48.
1: Oh, il était très jeune, en fait.
0: Oui.
1: 25.
0: Oui, 26 ans. Hein, et il est mort dans un accident de voiture. Je crois que c'était dans l'Illinois. Bon, en tout cas, on va écouter, parce que c'était un clarinettiste vraiment rivalisé avec Benny Goodman, une excellente technique suédoise, Stan Hasselgaard. Et on va l'écouter avec un titre qui est composé par Irving Berlin, Always. C'était un waltz, mais on le joue en 4-4. Et donc on y va.

0: justement oh, avec mes oreilles.
1: Je sais que tu aimes
0: je
1: pas.
0: Je crois que tu as sifflé le fin. On vient d'écouter Stan Hasselgaard, le clarinettiste suédois qui a eu sa carrière coupée court par un accident de voiture, un peu comme Clifford Brown, le grand trompettiste et d'autres. Et, mais on voulait que les auditeurs aient les chances d'écouter ce merveilleux clarinettiste. Et bon, puisque tu ne veux pas qu'on continue...
1: Oh, tu es pas gentil de dire ça. si tu veux, on va laisser les auditeurs et nous, on va continuer.
0: D'accord. Bon, dans ce cas-là, on remercie nos auditeurs pour toutes les suggestions et les thèmes, les musiciens qui veulent écouter. Et c'est Arthur ici à Swing Doctors. Je souhaite à tout le monde très bonne chance et au revoir.

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0: Alors, merci en tout cas d'être là avec nous, Guylaine, pour ce plateau. Alors, je vais vous laisser prendre votre micro, Valérie Desoulières. Merci à vous également d'être présente. Vous êtes enseignante et chercheuse à l'Université de Clermont-Ferrand en lettres. Mais si vous êtes là également, c'est parce que votre père, Daniel Durand, en 1998, il a créé l'association Angélique. Alors, expliquez-nous ce que c'est Angélique et pourquoi justement ce nom-là.
1: Alors, Angélique, c'était le prénom de ma sœur, comme vous le dites, qui est décédée accidentellement en 1996. Et un an plus tard, mes parents se sont installés à Uzès. Et mon père, dès 1998, a eu l'idée de créer une association. Et Fabrice Verdier évoquait le lycée des métiers d'art. C'est avec le lycée des métiers d'art qu'il a voulu fonder cette association. Ils avaient une petite galerie en face du lycée des métiers d'art qui s'appelait Nemorosa. Il a traversé la rue et l'association est née d'une conversation. Donc c'est, je dirais, trois dates importantes. 1998, la date de la création. 2000, l'association a reçu l'agrément officiel de la Société d'encouragement aux métiers d'art. 2015, adhésion aux ateliers d'art de France. Et puis plusieurs lieux, mais surtout des belles rencontres, dont celle avec Bernard Coton, qui était alors proviseur du lycée des métiers d'art.
0: Alors vous le disiez justement, ça permet... aux jeunes de s'introduire dans les métiers d'art, d'accéder à un métier comme cela. Mais c'est également un soutien pour s'installer pour les jeunes. Ils peuvent, grâce à votre association, avoir un contact, trouver quelqu'un qui pourra répondre à leurs questions en termes d'installation et des métiers d'art.
1: C'est-à-dire que dès le début, il y avait deux orientations dans cette association. Une orientation liée à la galerie qui devait présenter des œuvres réalisées par des élèves du lycée des métiers d'art. Et puis, il y a une autre orientation qui est l'orientation formation, dont mon voisin vous parlera mieux que moi.
0: Alors justement, vous disiez votre voisin, on passe à vous, Christophe Moineau. Vous êtes designer associé au sein de l'agence Échelle 1 que vous avez créée. Vous êtes également responsable de la licence professionnelle création, conception et développement de produits textiles dérivés à l'Université de Nîmes, où vous êtes donc professeur également. Alors, on va parler avec vous, bien évidemment, de cette licence, mais également de Artem, comme le disait Valérie Desoulières, qui fait partie de l'association Angélique.
2: Oui, merci. Bonjour. Alors oui, on va faire un détour. Je vais commencer par l'association. En fait, c'est Gilles Berbeck qui était président à l'époque de l'association Angélique qui m'a demandé d'être en charge de la formation et de suivre la formation Artem qui existait déjà et effectivement de faire des ponts ou d'essayer en fait au sein de cette formation dont l'objectif en fait est d'aider soit des personnes en reconversion. On a déjà abordé cette question-là. Il y a beaucoup dans les métiers d'art de personnes qui sont en reconversion, qui ont cet attrait pour le faire, après souvent des métiers loin de la matière, et d'aider aussi des jeunes à faire de leur savoir-faire un métier. Parce qu'effectivement, souvent, c'est, on va dire, peut-être un travers des artisans d'art, c'est d'être sur le savoir-faire et de ne pas envisager cela comme comme un projet entrepreneurial. Donc là, l'association a créé la formation Artem, en fait, pour aider ces artisans d'art à vivre de leur métier, parce que c'est souvent une population un peu paupérisée, avec, on va dire, peut-être une confusion entre le savoir-faire et le nez dans le faire, avec toute l'expertise que ça peut, comprendre, effectivement une vision beaucoup plus produite, de dire ce que je fais, ben, comment ça va trouver un public et comment ça va me permettre d'en vivre. Et effectivement, le lien que je fais moi avec le... avec mon métier de maître de conférence à l'Université de Nîmes, donc qui a une formation en design, c'est de voir comment on peut intégrer ces formations au sein de l'université, éventuellement sous la forme d'un diplôme universitaire qui permettra de mieux faire connaître la formation. Et je vois aussi que la formation dont je suis responsable, donc qui est orientée vers les produits textiles au sens large du terme, et qui était à la base vraiment orientée plutôt sur l'industrie, on voit comment les étudiants ont de plus en plus plus un intérêt vers d'autres modes de production, sur le fait de s'installer sur le territoire plutôt que d'aller chercher une grande entreprise. Et je trouve que c'est intéressant de voir comment on peut changer aussi de modèle et comment l'artisanat peut être support d'une vision aussi plutôt sur un circuit court, sur la proximité et sur, on va dire, d'autres métiers qui permettent d'être en contact avec les gens pour qui on fait des choses.
0: Mais merci beaucoup en tout cas Christophe Moineau d'être avec nous aujourd'hui. Alors avant de démarrer vraiment ce plateau avec le parcours qu'on va suivre, je voulais vous demander à vous, Grégory Valency, vous avez mis en place donc la quelqu'un et les jeunes peuvent être en contact avec des personnes, des artisans, avec, on va dire, il y a quand même un ménage, on va dire, qui est fait entre les artisans qualifiés et ceux qui ne le sont pas, les vraies annonces et les fausses. Alors justement, est-ce que vous pourriez nous définir un artisan d'art et un vrai artisan avant de démarrer justement pour les jeunes qui nous écoutent?
3: Alors, sur l'artisanat d'art, je pense qu'il va y avoir des gens beaucoup plus calés que moi. Moi, je suis plutôt sur l'artisanat du bâtiment. Donc, il est sûr qu'aujourd'hui, il y a une grosse perte de confiance au niveau national sur ce sujet. Hein. L'artisanat, il y a beaucoup de très, très bons artisans, contrairement à ce qu'on veut véhiculer. Je pense qu'il y a déjà une image à reconquérir. La deuxième chose, c'est la confiance au sens de mauvais artisans ou de faux artisans qui s'est instaurée de plus en plus. Et du coup, lié aussi qu'on a un gros manque au niveau des jeunes. On a du mal à embaucher et donc du coup difficile de répondre à tout, et ça a permis d'ouvrir une porte importante aujourd'hui nationalement. Et je pense que foncièrement, un bon artisan, on peut le qualifier assez facilement. C'est ce qu'a voulu faire la plateforme Quelqu'un, c'est qu'aujourd'hui on peut certifier que les 4000 artisans qui sont dessus sont de vrais artisans, puisqu'ils sont vérifiés, contrôlés. On va vérifier énormément d'informations, leurs cabis, leurs assurances, mais aussi leur sinistralité, pour s'assurer qu'ils aient la qualification nécessaire pour faire le bon geste, et du coup les ramener à nouveau vers de la formation, du diplômant ou du formatif. Et c'est ce qu'on s'est donné comme mission au sein de Quelqu'un. Et du coup, ben, engendrer bien sûr les jeunes, puisqu'on a besoin aujourd'hui d'eux vraiment, et on a un vieillissement de notre métier qui fait que c'est plus glamour, on va dire.
0: Ouais. Alors vous le disiez, il y a une difficulté à employer des jeunes, à les amener vers ces métiers. On va commencer justement à parler de l'orientation. Alors je vais me tourner vers vous, Guylaine Rageboum. Alors vous êtes présidente, comme on l'a dit, des GEMA Nîmes.
4: Et justement, non, de GEMA Nîmes.
0: De GEMA Nîmes, pardon. Alors comment on amène les jeunes vers ces métiers de l'artisanat?
4: Alors comme disait monsieur, c'est valable aussi pour les métiers d'art. C'est-à-dire que beaucoup au niveau du grand public, artisan métier d'art, on fait de l'artisanat, quoi. Voilà. Hein, au même titre que quand vous avez sur les marchés les bijoux qui viennent de on ne sait pas où, voilà. Il y a un petit peu cette image un peu dévalorisante. Donc voilà, c'est montrer que être artisan métier d'art ou artisan qui maîtrise son savoir-faire, sa technique, etc., c'est pas du bas de gamme. Voilà. Donc il faut faire comprendre aux gens que ça a un prix, que ça a un coût, que effectivement, surtout maintenant où les gens veulent acheter du pas cher, c'est aussi une démarche. C'est une démarche presque philosophique de faire le choix d'acheter local et d'acheter fait. Avec un savoir-faire. Donc ça, les jeunes, au départ, ils sont, on va dire, effectivement, ils sont attirés par ces métiers qui sont quand même prestigieux. Mais effectivement, après, il faut être artisan, c'est pas seulement que de savoir bien travailler et de maîtriser sa technique, c'est aussi savoir gérer une entreprise et avoir des notions de gestion d'entreprise, de comptabilité, de tout ça. Et c'est cette association-là qui, des fois, est un peu compliquée. Donc nous, à Je m'anime, on fait pas de formation, ça c'est évident. Et on a d'ailleurs des jeunes qui ont fait des formations à USES, Artem, etc. Il y en a quelques-uns, des nouveaux, justement, en cours d'installation. Et nous, notre rôle après, c'est leur donner effectivement une visibilité sur nos événements. Donc, à chaque événement, journée métier d'art ou journée du patrimoine, au-delà de nos adhérents, on invite toujours quelques jeunes, justement, qui ne sont pas encore installés ou qui sont en cours à venir exposer pour que déjà ils aient un contact avec le public, qu'ils aient la vision aussi. C'est important de voir comment les gens ressentent ce que vous faites. Il y en a beaucoup qui ont leur métier, qui savent travailler, mais qui n'ont jamais eu l'occasion vraiment de montrer leur travail à un public. Et d'avoir soit une reconnaissance, soit des critiques aussi. Donc voilà, notre rôle, il est là pour les jeunes. C'est de les confronter à un regard, à un public et à la réalité.
0: Un regard donc qu'on trouve dans le parcours que met en place l'association Angélique avec Artem. Valérie Desoulières, je vous laisse.
1: Oui, ce n'est pas l'Artem dont j'allais parler. J'allais simplement relever l'utilisation d'un beau verbe qui est le verbe ressentir. Vous avez parlé de gestion, cher Christophe, et moi je vais peut-être parler de sensible et de beauté. Ces jeunes, il faut les remotiver. Revaloriser les métiers d'art, c'est aussi remotiver ces jeunes en leur rappelant que ce qu'ils fabriquent a du sens, qu'une œuvre, une belle œuvre qu'ils peuvent réaliser en un an, ça a du sens et qu'ils peuvent la partager avec le plus grand nombre de personnes possible. D'où cette idée d'ailleurs de rétablir le prix Angélique qui était indissociable de l'association. Elle faisait partie vraiment de l'esprit de l'association et ça consistait à récompenser chaque année un ou plusieurs élèves du lycée des métiers d'art. Donc nous aspirons tous à le restaurer pour que des élèves partagent à la galerie mais aussi ailleurs leurs œuvres.
0: Alors, on l'a compris avec vos deux interventions, choisir un artisan, c'est une démarche de qualité et locale également. Alors, j'imagine que pour vous, Fabrice Verdier, qui est conseiller régional, soutenir justement le local, soutenir les artisans, c'est quelque chose d'important au niveau de la région et du pays du Cesse auquel vous appartenez également.
5: Oui, tout à fait. La présidente Delga a mis en place le pass métier d'art. Alors, qu'est-ce que c'est le pass métier d'art? C'est d'abord un accompagnement, comme ça a été évoqué, pour que le créateur d'entreprise puisse être accompagné, pas que sur le volet créatif, mais c'est aussi sur le volet gestion. Moi, j'avais fait un rapport il y a quelques années sur la création d'entreprise quand j'étais parlementaire. En France, on a toujours l'impression qu'on n'est pas un pays d'entrepreneurs, alors qu'on crée autant d'entreprises, par exemple, que l'Italie, l'Allemagne. On est vraiment sur des taux de création qui sont au niveau européen excellents, à part que la durée de vie de nos entreprises en France est beaucoup moins performante, parce que les 5 premières années sont déterminantes. On peut avoir, il y a des chefs d'entreprise ici le savent, un très bon produit, avoir un vrai savoir-faire, mais après il faut être capable d'avoir le bon prix, il faut être capable de gérer, il faut être capable d'appréhender la question de la trésorerie. Et le savoir-faire, il y a aussi le faire savoir, le volet communication, commercialisation, c'est ce qui doit être, je suppose, de travailler à l'université. Et donc ça, c'est très important. Le pass métier d'art, c'est l'idée de l'accompagnement global. Alors évidemment, on peut soutenir l'investissement parce qu'on peut être amené à acheter une machine qui a un coût, et le soutien financier de la région va permettre de baisser ce coût et notamment au démarrage d'être accompagné. Et puis après, il y a deux autres volets. Celui qu'on évoque tous, c'est la valorisation de ces métiers qui sont, c'est pas qu'ils sont méconnus, mais c'est qu'aujourd'hui ils font parfois peut-être un peu peur. Ils sont, la filière professionnelle, qu'on le veuille ou non, ça fait à peu près 30 ans qu'on dit ça, souffre un peu d'une image qui, à mon avis, ne correspond pas à la réalité, et que y compris de façon inconsciente, les parents, la filière professionnelle, on a presque tendance à dire qu'il faudra y rentrer le plus tard possible, alors qu'aujourd'hui les choses sont en train de changer, que ce sont des métiers où on se rend compte qu'il y a de formidables réussites, et le chef d'entreprise qui est là illustre. Donc la première question, c'est celle de la valorisation, et à travers tout ce que fait la région sur l'orientation, on met en avant beaucoup plus ces métiers de la filière professionnelle et des métiers d'art notamment. Et le dernier point, c'est le fait que, ce que disait Valérie, c'est le caractère dans les métiers d'art de l'œuvre unique, durable, ancrée dans son territoire. Quand on parle de circuit court, ça veut tout dire et rien dire, mais quand on est un artisan d'art à Uzès ou à Marthe-Tolosane ou à Mende, peu importe, on est ancré dans son territoire, on travaille souvent la matière qui est issue du territoire, elle est durable parce qu'elle est unique, et que quelque part, c'est une formule un peu toujours récurrente, mais il y a l'intelligence de la main avec la volonté de faire en sorte que ce qu'on propose, ce qu'on va offrir, va être durable. Et ça, il faut vraiment le mettre en avant parce que c'est ce que disait Valérie, c'est la quête de sens. Et on se rend compte que ces jeunes, ben finalement, quand ils se sont inscrits dans cette démarche, qu'ils y restent parce qu'on les a bien accompagnés, et ben ils ont trouvé du sens finalement à leur métier, à leur vie. Et on voit souvent, notamment à Uzès, à travers ce que propose Angélique ou le lycée des métiers d'art, des parcours professionnels assez, je trouve, assez extraordinaires. Des jeunes qui parfois étaient en situation d'échec scolaire, hein, soyons, il faut dire les choses telles qu'elles sont, et puis qui se réalisent pleinement, et puis surtout qui nous offrent, qui nous proposent des œuvres assez uniques, mais surtout exceptionnelles de beauté, de créativité. Donc on a une chance extraordinaire en Occitanie, c'est qu'on a cette dynamique très forte, qui est historique, et qu'il va falloir prolonger à travers les différents outils qu'on met à disposition des jeunes et parfois des moins jeunes, parce qu'on a aussi des deuxièmes vies ou troisièmes vies professionnelles où on a des gens qui, à 40 ans, ont envie de donner du sens à leur vie et à leur métier.
0: Alors, justement, Fabrice Verdier, vous le disiez, il y a cet aspect unique. Christophe Moineau, je me tourne vers vous. Vous êtes responsable d'une formation à l'Université de Nîmes. J'imagine que vous confirmez les mots du conseiller régional.
2: Oui, alors, je reviendrai sur la formation après, mais oui, je voulais aussi aller dans le sens de M. Verdier. Souvent aussi, la notion métier d'art cache en fait quand même deux grandes orientations. Et effectivement, il y a tous les métiers d'art appliqués quand même au bâtiment. Et on est sur une région avec un patrimoine très, très, très riche. Et effectivement, c'est aussi, je crois, une motivation qu'on peut donner aux jeunes, c'est d'intervenir sur des patrimoines exceptionnels. Si on est tailleur de pierre, travailler sur les arènes de Nîmes, on est juste à côté, c'est quand même une expérience incroyable. Alors, on a beaucoup parlé de Notre-Dame, mais je pense que des expériences comme ça, il y en a beaucoup, sur des patrimoines des fois peut-être plus modestes, mais on voit que bah, quand on se promène entre une petite église romane à Russan où il y a un gros travail à faire, jusqu'à la cathédrale de Nîmes qui est en rénovation actuellement. Je pense qu'aussi c'est des motivations incroyables de dire j'ai participé à ça. Est-ce que j'étais tailleur de pierre, j'étais ferronnier, j'étais menuisier? Et ça, je pense que c'est important d'en parler en termes de valorisation de ces métiers-là, parce que c'est des expériences quand même qui sont incroyables et qui sont... oui, j'insiste vraiment sur le point, c'est des grandes aventures avec une reconnaissance et des choses qui vont durer. On n'est pas sur une anecdote, on est j'ai refait la corniche. Donc ça, je voulais insister là-dessus. Après, effectivement, sur les formations, je pense que c'est aussi... aujourd'hui important à l'heure de l'intelligence artificielle de dire qu'il y a aussi des choses qui ne peuvent pas être remplacées. C'est-à-dire que là, on est là, on peut faire des choses qui sont uniques, on va apporter notre pierre en termes de création à quelque chose, et je trouve que c'est aussi important de dire, voilà, ça peut être très modeste parce que c'est un service de table qu'on a vendu voilà, à des gens qui ont cette sensibilité ou qui ont envie d'avoir un beau vase, comme ça peut être effectivement ben, refaire une tonnelle sur un mas ou même sur une maison d'œuvre à laquelle on veut donner un caractère particulier. C'est pas forcément être dans le passé, c'est aussi créer des choses nouvelles. Et ça, je pense que dans les formations, c'est aussi important d'expliquer que la création, elle peut arriver à plein d'endroits et que souvent on imagine ça comme une montagne, comme être un grand artiste. Et je pense que cette chose-là, de dire en fait il y a de la petite création où il y a donné ma touche à quelque chose qu'on va rénover, c'est aussi quelque chose d'important.
0: Alors vous parliez des valeurs et de revalorisation justement de ces métiers. Aujourd'hui, quand on va au lycée, quand on va au collège, les jeunes, quand ils ont des bonnes notes, on les amène à faire des études, à partir vers les sciences, pas forcément vers l'artisanat ou l'artisanat d'art. Comment justement on les amène vers ces formations?
2: Alors oui, là, il y a un gros travail à faire, sincèrement, parce qu'il y a une inquiétude des parents qui est légitime, en disant, oh là là, ces métiers-là, c'est pas très sûr. Si tu fais des maths, si tu vas jusqu'à un bac généraliste, tu vas avoir une voie toute tracée. Alors qu'effectivement, il y a d'autres possibilités, et c'est vrai que ce soit ben, les salons étudiants, que ce soit les portes ouvertes, je pense qu'effectivement on a un gros travail à faire, que ce soit aussi les expositions, le fait d'avoir des galeries, d'avoir des lieux, je parle aussi là du lycée des métiers d'art à Uzès quand il y a les portes ouvertes, ou pendant dans le cadre des journées du patrimoine qui ont été évoquées tout à l'heure. Je pense qu'aussi c'est des lieux où il faut que les parents amènent leurs enfants, c'est aussi tout simple, dès tout petit, parce que je pense que la question d'amener à une culture, c'est quand même un de nos déficits en France, c'est qu'on a quand même pas une grande culture du design, des métiers d'art et de l'art. C'est quand même et du coup après il y a un gros travail à faire pour dire ben en fait ça peut être des métiers avec certains plus risqués, d'autres moins. Sincèrement, dans le bâtiment, je pense pas qu'il y ait quand même de gros risques.
0: Je voulais réagir, ouais, Fabrice Verdier.
5: Pour compléter, c'est d'ailleurs l'idée d'idée métier. Idée métier, c'est des jeunes qui parlent aux jeunes sur l'orientation. Et parfois, ils ont plutôt les mêmes codes, plutôt la même façon de communiquer. Ils se comprennent peut-être mieux. Et idée métier, c'est quoi? C'est de prendre des jeunes avec des parcours emblématiques qui vont parler aux jeunes et qui vont être très interactifs, y compris à travers des démonstrations sur leur métier. C'est juste qu'un jeune qui va expliquer ce qu'il a vécu, ce qu'il vit, pourquoi il a fait ce choix, quelles ont été les embûches et en quoi il se réalise. Et donc, on avait des salons de formation professionnelle d'orientation très très basiques. Hein. On enfilait les stands, on le faisait par des métiers. On avait des profs passionnés et c'est toujours important qu'ils soient aux côtés de ces parcours emblématiques. Mais là, on vient juste à travers l'exemple, à travers le vécu, expliquer ce qu'on disait, que ben, ça peut être génial d'être boucher, ça peut être génial d'être tailleur de pierre, que dans le bâtiment, il y a des bons boulots, que la pénibilité n'est pas celle que ce qu'on croit, que la rémunération est plutôt à la hauteur. Voilà, c'est démystifier un certain nombre de discours clés qui font que, ben, comme ça a été dit précédemment, on rame un peu pour expliquer que la filière professionnelle, l'artisanat, ben, ce sont des métiers extraordinaires et que de toute façon, c'est en train vraiment, je pense, d'évoluer positivement parce que on en a très peu parlé, mais la question de l'apprentissage, de l'alternance, de la confrontation. Alors, je vais me faire assassiné par un certain nombre de profs qui vont dire il faut arrêter avec ça, on a le temps de rentrer dans l'entreprise, mais moi je pense qu'il faut rentrer très tôt dans l'entreprise. Après qu'il y a des apprentissages fondamentaux qu'il faut avoir, d'ailleurs tout au long de sa vie, et puis on ne peut pas de toute façon aujourd'hui expliquer aux gens qui vont faire 3-4 métiers dans leur vie sans les accompagner et se dire qu'il va falloir se confronter à l'entreprise. Et c'est aussi l'idée, et je suis déjà trop long, de notre volonté, de, notamment sur les stages de troisième, d'accompagner les gamins qui ont le moins de réseaux, parce qu'en troisième, on vous demande de faire un stage d'une semaine. Alors les fils de Bobo et ceux qu'on peut de piston font, entre guillemets, les meilleurs stages. On se fait pistonner pour faire journaliste, pour être dans les institutions. Et puis ceux dont les papas ou les mamans moins de réseau, finalement, ils ont accès à pas grand-chose. Ils le font par défaut. Et ça aussi, on a créé une plateforme. C'est un peu ce que vous faites, vous, dans votre travail, monsieur. C'est de dire, ben, on va accompagner tout le monde pour avoir le choix, y compris dans son stage, parce que vous avez peut-être des jeunes issus des quartiers qui n'ont pas le piston, mais qui rêveraient de faire une semaine chez Jérôme Laitier, qui est artisan d'art, qui rénove de la pierre, mais il ne connaît pas Jérôme Laitier, il ne sait pas comment le contacter. Ben, à travers cette plateforme, on met en relation pour que chacun puisse avoir le choix dans son stage, qui est souvent déterminant, parce que c'est un premier contact avec le monde professionnel qui peut donner beaucoup d'aspiration après.
0: Merci Fabrice Verdier. Je le rappelle, la formation, on va en parler juste après. Alors je vais d'abord donner la parole à Grégory Valency. Vous vouliez réagir?
3: Non, oui, je voulais réagir sur quelque chose que M. Verdier a dit et qui est tout à fait juste. Mais il ne faut pas oublier une chose, et ça va compléter ce que vous étiez en train de dire. C'est qu'on l'a dit, il y a des sociétés au bout des 5 ans qui arrêtent. Mais il y a aussi beaucoup de sociétés vieillissantes dans le bâtiment, donc qui ne sont pas reprises. Donc la transmission de l'entreprise est riche et on l'oublie beaucoup trop dans la formation, on l'oublie beaucoup trop quand je fais des salons aujourd'hui sur l'artisanat ou d'autres, et on vient essayer d'amener les jeunes à quelque chose alors qu'on oublie qu'il y a beaucoup de choses qui sont déjà créées et que quand on transmet, on a déjà une clientèle, de l'outillage, un savoir-faire, un savoir-être et du coup un mentorat obligatoirement, parce que quand on transmet notre entreprise, on la lâche pas comme ça et dans 3 jours on s'en va. Et ça, dans l'artisanat, je pense aussi d'art, mais en tous les cas pour le bâtiment, c'est quelque chose qu'on oublie beaucoup trop au niveau de l'éducation, parce qu'on pourrait transmettre déjà beaucoup d'entreprises qui ont très bien réussi et qui ont mis des années à le faire. Et la deuxième chose, c'est la communication. On cherche à faire rentrer des jeunes sans savoir comment on communique avec ces jeunes. Nous, on a fait un gros pas là-dessus. C'est que ben, l'avantage d'être une start-up, c'est qu'on peut se filmer en disant n'importe quoi, contrairement à beaucoup d'institutions qui, aujourd'hui, les compagnons du Nouveau, nous disent textuellement, nous, on ne peut pas se filmer en disant « Yeah, salut !» Eh bien, écoute, moi, je te dis que maçon, c'est ça. Et nous, on le peut. Et on s'aperçoit que rien qu'en faisant ce petit geste, on fait rentrer les jeunes dans un moyen de communication qui est le leur, et on essaye trop de regarder les jeunes avec quelque chose de vieux, si je peux me permettre, en oubliant qu'eux, ils évoluent très très très vite, et que nos métiers aujourd'hui, l'IA, l'intelligence artificielle ou d'autres secteurs poussent d'un pied assez indélicat nos métiers, et il faut juste leur dire différemment.
0: Alors, vous vouliez réagir,
4: Guylaine? Oui, non, c'est par rapport à l'éducation, effectivement, et je dirais même, ben, quand on arrive au stade de lycée, c'est déjà pas un peu tard, mais l'idéal, c'est de taper encore plus jeune, si je puis dire. C'est que dès l'école primaire, moi, je fais des interventions en école. Hein, là, j'ai fait une intervention en collaboration avec le musée de la Romanité sur le travail de la fresque à fresco, et avec des gamins de 8-9 ans. Et on a réalisé une grande fresque qui a été exposée au musée de la Romanité. Mais je peux vous dire que ces enfants, ils étaient ravis, ébahis, ils ont manipulé le mortier, les pigments, l'enduit, et ça leur a énormément plu. Et pour eux, c'était découvrir un univers qu'ils connaissaient absolument pas. Là, on va récidiver avec le côté céramique, poterie, terre. Et je pense que les enfants sont très réceptifs, et c'est ce qui manque un petit peu dans le côté éducatif, c'est déjà, dès l'école, dès le plus jeune âge, donner le goût, l'envie, et de leur montrer que ce sont des beaux métiers. Et plus on prend jeune, plus ça marche, et ça leur donne déjà, très jeune, au moins une découverte, une envie, et ça les motivera d'autant plus après pour continuer. Et surtout, moi, je vois, j'ai quand même affaire à des milieux sociaux pas favorisés, hein, pas du tout. Et pour ces jeunes-là, ils se rendent compte qu'il y a autre chose que d'avoir le bac, de faire des grandes études. Et c'est très concret, hein, c'est réaliste. Voilà. Donc ça, et c'est pour ça que nous, à Je m'anime, chaque fois qu'on fait une manifestation, on fait des démonstrations. On fait des ateliers participatifs et des démonstrations pour que ce soit pas uniquement bon, voir des objets finis, mais se rendre compte aussi du travail. Et ça, c'est important pour toute manifestation culturelle, que le public de tout âge puisse se rendre compte visuellement du geste, du travail. Ça, c'est très important.
0: Voilà, vous le dites, concret. C'est très important. Valérie Desoulières, vous vouliez réagir à...
6: Ben, nous sommes tous les cinq d'accord sur la nécessité de réconcilier de toute façon le social et le sensible. Et ce que je voudrais dire en relation avec la transmission et la formation, c'est qu'un jeune ne s'oriente pas grâce à une plateforme informatique, il s'oriente grâce à des témoignages. Et il ne s'agit pas seulement d'aller vers l'entreprise. L'entreprise peut aller vers les établissements, comme vous le dites. Hein, les établissements laitiers, on peut imaginer qu'un représentant des établissements laitiers vienne présenter cet établissement aux élèves. Moi, je me ferais un plaisir, en tout cas, d'aller présenter l'association Angélique et la Maison des Artisans d'Art en milieu scolaire.
0: Alors, je vais revenir vers Christophe Manon. On va passer un petit peu à la formation à présent. Donc,

0: de produits textiles et dérivés, peut-être suivi en apprentissage. Et alors, je pense que cette question de l'apprentissage, c'est assez compliqué, parce que d'un côté, il y a une envie d'une partie, et j'insiste sur une partie, des étudiants de suivre la formation en apprentissage, c'est-à-dire ils ont envie d'être en entreprise et d'avoir vraiment cette dualité. Et je pense que ce point sur la dualité entre ce moment... on va dire à l'école, entre guillemets, parce que c'est à l'université, et ces moments dans les entreprises, en fait, c'est une autre partie de mon travail d'enseignant-chercheur, c'est effectivement d'étudier les phénomènes d'apprentissage, de voir comment ça se passe, et j'ai travaillé sur l'apprentissage. Ils disent qu'en fait, il y a un côté, l'un et l'autre sont conçus comme des vacances. Et je pense que pour favoriser l'apprentissage, je pense que cette question de dire, ben, en fait, tu vas continuer à te former, mais tu vas avoir des bulles d'air, à la fois quand tu vas travailler, puis quand tu auras fini de travailler, tu auras une autre respiration en revenant à l'école. Et je pense que souvent, c'est pas vu comme ça. Et moi, j'ai été assez étonné quand j'ai fait des études sur ces questions-là, de voir comment c'était assez récurrent, cette espèce de vision que j'avais pas du tout entrevue. C'est aussi des fois l'intérêt de la recherche, de dire, bah, en fait, tu vas vivre deux expériences parallèles et c'est une vraie richesse. Donc, je pense qu'en dehors du fait de dire tu vas être dans l'entreprise, il y a le côté effectivement très pragmatique, c'est-à-dire que tu vas faire des choses en vrai, entre guillemets, mais d'autre part, bah, tu vas quand même avoir aussi la chance de rester un jeune, d'avoir des copains à l'université, d'avoir des copains en formation. Et je pense que cette notion-là, qui peut paraître un peu plus futile, elle est aussi importante à valoriser. Et je voulais revenir, désolé, sur l'expérience aussi là, de la transmission, parce que je pense qu'effectivement, c'est souvent pas vu. Et nous, on a une expérience actuellement à l'université, et je pense que c'est aussi important de comprendre que les parcours, il y a plein de parcours, en fait, pour aller vers l'artisanat. Et on a une de nos étudiantes qui a fait le parcours de la licence, qui est une licence généraliste à l'université, plutôt orientée design, qui pendant son stage a rencontré un relieur et du coup a fait un CAP relieur, alors qu'elle a déjà un bac plus 3. Donc c'est pas du tout honteux. Elle a appris d'autres choses, elle n'est pas revenue en arrière. Donc ça, je pense que c'est aussi important d'avoir des artisans qui peuvent avoir des cursus ou des parcours un peu plus longs. Et donc elle va reprendre l'an prochain, l'entreprise de ce relieur qui était effectivement proche de la retraite. Donc aussi cette question des rencontres, je pense qu'elle a été soulevée et je pense qu'elle est importante parce qu'effectivement les stages c'est très lourd. Je suis aussi d'entreprise, accueillir des stagiaires c'est pas toujours très facile. En revanche, de trouver des endroits de rencontre, d'ouvrir les portes, de prendre des fois peut-être que c'est juste un quart d'heure ou une heure pour montrer ce qu'on fait, c'est aussi je pense un point à souligner et à encourager, parce que on sait bien de se reposer sur les entreprises pour les stages, mais mine de rien, des stages en seconde, des stages en troisième, l'entreprise n'est pas toujours, surtout les entreprises artisanales sont petites, et trouver ces moments d'accueil, ce n'est pas toujours très facile, et les encadrer.
1: Alors je reviens vers vous, Fabrice Verdier, tout à l'heure vous évoquiez l'alternance dans une question de formation aujourd'hui. Pour vous, c'est important qu'on développe justement cette alternance, le fait d'être à la fois en entreprise et à l'école?
2: C'est important. Je vais juste 30 secondes, parce que Grégory l'a évoqué, puis ça a été à nouveau évoqué, sur la question de la reprise, de la transmission. C'est hyper important. Moi, je vais vous citer juste deux chiffres. On a recensé en Occitanie 35 000 entreprises susceptibles d'être reprises. Ça représente 80 000 emplois. C'est un enjeu incroyable, quoi. C'est quand on parle de tout simplement de chômage. Aujourd'hui, on a 35 000 entreprises où le chef d'entreprise cherche un repreneur, est prêt à transmettre, est prêt à accompagner. Et donc, c'est un travail colossal à faire. C'est parfois vital. C'est l'artisan dans le petit village qui aimerait juste, parce qu'il a l'atelier, il a la clientèle, juste transmettre son entreprise et qu'il ne trouve pas quelqu'un. Donc, on a des dispositifs, on ne va pas les développer, mais en tout cas, la région accompagne fortement cela. Et ça peut aussi, parfois, et ça y contribue, se faire grâce à l'alternance. Ça a été évoqué précédemment. Moi, je pense que l'intérêt, ça a été déjà très bien dit, c'est d'avoir une vie de jeune, Et une vie de jeune, elle passe aussi par le fait d'aller à l'école, de partager avec des garçons et des filles de la même génération, avec les mêmes envies, les mêmes fêtes, le même partage. Et puis après, d'être confronté à la vraie vie, entre guillemets, parfois, à la réalité de l'entreprise, sa dureté aussi, des fois. Mais c'est une belle expérience. Mais c'est les deux, quoi. C'est pas, moi, je suis pas dans l'idée.

0: de se dire, ben, après tout, ça ne fonctionne pas à l'école, les gamins, ils ont qu'à, on a des fois, parfois ces discours caricaturaux. La partie très extrême d'ailleurs, qui se dit, ben, on y retourne à 14 ans et en avant Guingamp. Non, ça ne fonctionne pas, ça. C'est pas vrai. Il faut avoir une vie, encore une fois, de jeunes. Mais parfois, on a envie, besoin, et c'est aussi les entreprises qui ont ce rôle, presque j'ai envie de dire citoyen, d'être confrontées aux différentes facettes de métier. Mais c'est aussi parfois difficile pour le chef d'entreprise, et il y en a ici, ils en parleront mieux que moi, parce qu'accompagner ou un stagiaire ou un apprenti, c'est un véritable investissement. C'est pas, on ne peut pas décréter chaque entreprise devra avoir tel pourcentage d'apprentis, d'alternants, ça ne marche pas comme ça. Parce qu'il y a la question du mentorat qui fait que les belles réussites, elles sont aussi grâce au chef d'entreprise ou au cadre ou au chef d'atelier qui va accompagner un jeune qui ne peut pas en 6 mois acquérir une expertise que parfois certaines personnes ont mis 20 ans à avoir.
1: Grégory Valenci, Fabrice Verdier l'a dit, vous gérez une entreprise, notamment Acclimatis. Pour vous, c'est important d'avoir ces jeunes justement en formation qui soient dans votre structure avant de pouvoir rentrer dans le grand bain, on va dire.
2: Alors, il y a beaucoup de vérités qui se sont dites. Moi, je suis un petit peu un garçon disruptif. Hein. Je peux arriver là avec des codes justement classiques. Moi, je pense que déjà, on ne sait pas communiquer avec les jeunes. Ça, c'est clair et c'est net. On ne sait pas transmettre, même si on a un chiffre qui est hallucinant. Il est certainement beaucoup plus. Parce que moi, par exemple, qui gère une grosse société, si un jour je dois la transmettre, je ne vais pas le dire. Pourquoi ? Parce que ben, je ne peux pas l'annoncer à mes employés. Je ne peux pas faire les choses comme on voudrait le faire naturellement. Donc, il y a beaucoup de sujets qu'il faut mettre sur la table. Je pense qu'on vieillit trop vite par rapport à une population, elle, qui va beaucoup plus vite que nous sur la transmission et sur le reste. Sur ce qui est de l'alternance des stagiaires, ben il est clair qu'on constate un recul direct de nous, les entreprises. Pourquoi ? Ben tout simplement parce que déjà, on ne les forme plus. J'en parlais tout à l'heure avec notre confrère. Aujourd'hui, je suis un mentor. J'ai pris cette charge en plus de mes journées d'être mentor sur un lycée. Et il s'avère que le jeune que je mentorise, qui est pour la partie plomberie, fait depuis 6 mois une pièce de cuivre. Ok, génial, sur le principe. Dans ces cas-là, je vous le redirigerai vers l'art, parce que moi, dans le bâtiment, on ne travaille quasiment plus le cuivre. Donc, en fait, quand ce jeune vient dans mon entreprise, ben, je le veux pas. C'est pas que je ne le veux pas parce que je porte cette ambition, ces valeurs de transmettre, etc. Je pense que beaucoup d'artisans aimeraient et kiffent, pour employer leur terme, ce jeu de transmettre. Mais le problème, c'est qu'on n'a pas le temps de transmettre. On nous met sous pression pour répondre aux devis, on a de moins en moins d'employés, on est dans un écosystème destructif de la part de nos clients, et donc du coup, le temps nous manque, tout simplement. Et comme le temps, c'est aussi de l'argent, eh bien, on ne l'investit pas dans ces jeunes-là. Donc, on vient un petit peu se mordre tout seul, et on se plaint de ne pas avoir, alors qu'on ne prend pas le temps de le faire. Donc, pour moi, il y a beaucoup de choses à regarder, et de savoir aussi transmettre ça. C'est quoi ? C'est qu'aujourd'hui, ben, beaucoup d'actions sont faites, et on le voit, hein, mais ce sont des petites actions. Nos enfants, ils réfléchissent plus comme ça. Nos enfants, il faut les réunir dans un stade de France, amener quelque chose et booster. Aujourd'hui, on communique comme ça avec les jeunes. On ne communique pas par des petites actions où on vient leur faire toute chasse gardée de ce que je vais dire, chers collègues, mais leur faire prendre un peu de terre cuite et les faire régaler parce qu'ils viennent à la récréation. Qu'est-ce qu'on en fait après ? On se gargarise nous-mêmes d'avoir fait quelque chose. Mais ce jeune, il repart chez lui, il va oublier dans 10 minutes ce qu'il a fait. Donc, en fait, il faut les accompagner après aussi. C'est-à-dire, ok, tu as touché à la terre, mais maintenant, je vais te montrer qu'est-ce que tu vas pouvoir en faire de ça. Et c'est ça, aujourd'hui, qui nous manque. Et nos associations, ces gens qui, au demeurant, sont des artistes eux-mêmes et des artisans eux-mêmes du savoir, oublient des fois qu'il y a encore une étape à passer qui n'est pas encore passée. Et nos jeunes, aujourd'hui, si on les oublie, ils l'oublieront plus vite que nous, cette étape, et ils se dirigeront vers des métiers qui seront complètement ailleurs. Ça, c'est ma vision.
1: Hélène Raguebon, vous voulez
3: donc là, moi, c'est pas en tant que présidente de l'association, c'est en tant qu'artisan moi-même qui ai eu entreprise, donc de rénovation, décoration, intérieur et restauration. Et donc, j'ai eu apprenti pendant 2 ans. Et sur des très très gros chantiers, j'ai eu des stagiaires de collège professionnel. Et ce que disait monsieur, c'est ça, c'est qu'il faut le temps. Prendre un stagiaire, si c'est pour lui faire balayer l'atelier, c'est pas la peine. Quand on prend un stagiaire, il faut prendre le temps de lui... de lui apprendre le métier, de lui expliquer, de le faire travailler, être à ses côtés, de l'accompagner. Et pour des petites entreprises, c'est vrai que c'est très, très difficile. Donc moi, je l'ai fait en ayant jusqu'à 3 ou 4 stagiaires. Hein. C'est-à-dire que le lycée professionnel était ravi parce que je leur en prenais 4 d'un coup. Mais ils étaient en situation de réalité sur un chantier. Et finalement, moi, je passais tout mon temps à gérer. Alors j'ai une capacité de travail énorme, c'est-à-dire que le jour je l'ai formé et la nuit je faisais le travail que moi je devais faire. Mais bon, c'est voilà, faut pouvoir et c'est énorme comme faut avoir les capacités. Donc je le faisais 2 fois par an pendant 3 semaines. Mais quel artisan va faire ça, quoi? C'est pas possible. Donc c'est ça un petit peu le problème. Quand on s'adresse à des petites structures et même les grandes structures, j'imagine, il faut qu'il y ait un responsable pour gérer ces personnes. Et c'est là que il faut trouver des solutions. Mais c'est pas à nous, artisans, de les trouver. Je pense qu'il faut que, quelque part, l'artisan qui prend des stagiaires, il faut qu'il soit aussi épaulé par ou des institutions ou quelque chose. Parce que sinon, il y aura de moins en moins d'entreprises. Moi, là, je vois actuellement, régulièrement, les stages de 3e. J'ai des appels, mais je peux pas, quoi. Je peux pas prendre une semaine un gamin. Parce que suivant ce qu'on fait, c'est très compliqué. Donc, voilà. Comment... La question est là, comment aider les entreprises et les artisans
1: à pouvoir recevoir des
3: stagiaires et de leur donner la capacité de les former en entreprise.
1: Alors, je vais me tourner vers Christophe Moineau. Vous êtes professeur. J'imagine que pour vous aussi, gérer à la fois un élève qui est en entreprise, un élève à qui vous donnez des cours également, ça doit être un petit peu compliqué. Comment vous pouvez réagir justement à ces interventions d'entrepreneurs qui ont du mal justement à recevoir des stagiaires ou des alternants aujourd'hui?
4: Alors, moi je pense quand même globalement, c'est souvent beaucoup plus facile de travailler avec des jeunes qui sont en entreprise parce qu'il y a une maturité beaucoup... Enfin, ils acquièrent une maturité beaucoup plus rapide. Et effectivement, on parlait d'objectifs, de dire où est-ce que... Je rejoins tout à fait Fabrice Verdier sur le fait de penser qu'on va faire plusieurs métiers. Mais il n'empêche qu'au début, il faut quand même avoir un objectif sur un métier qui est très clair. Et je pense que le fait d'être en entreprise leur permet soit à contrario de dire, en fait, j'ai cette expérience là, mais c'est pas ça que je veux faire, et je pense que c'est aussi très bien en termes d'alternance, soit d'avoir un vrai but et de dire j'ai envie de rester dans ce domaine là, j'ai trouvé ma voie, voire trouver mon entreprise, parce que quand même l'apprentissage est souvent l'occasion d'une pré-embauche, enfin dans beaucoup de cas, donc ça c'est une façon de le gérer. En revanche, sur, on va dire, la dimension écologique, c'est-à-dire pas au sens écologie environnementale, c'est beaucoup plus compliqué parce qu'effectivement on a quand même beaucoup d'entreprises qui nous disent j'aimerais bien prendre des apprentis mais je n'ai pas la possibilité, j'ai pas suffisamment de personnes pour les encadrer. Donc là-dessus je vois que nous on a sur le travail qu'on fait avec le CFA de l'enseignement supérieur, CFA Intupeller, sur la promotion de l'apprentissage auprès des entreprises, c'est quand même effectivement compliqué, et on a des entreprises partantes, mais je trouve que on a un petit peu un travers, c'est que certaines, prennent l'apprentissage justement comme un système de pré-embauche et nous disent l'année d'après, ça y est, j'ai embauché, donc je prends plus d'apprentis. Ce qui est une façon assez honnête, hein, c'est sympa aussi de leur part de dire, j'ai envie d'embaucher. D'autre part, sur ce travail, je parle de grosses entreprises comme Eminence, par exemple, qui pourraient, effectivement, vu leur taille, avoir cette mission de prendre de façon récurrente des apprentis sans... effectivement leur faire de promesses d'embauche, on a quand même effectivement un peu plus de mal. Je stigmatise pas du tout Eminence là-dessus, c'est juste un exemple parce qu'on travaille que depuis de nombreuses années, il y a des étudiantes de la licence professionnelle qui travaillent, qui ont été embauchées, mais effectivement quand il n'y a pas de perspective de poste, ils n'entrevoient pas l'apprentissage comme étant une de leurs missions. Donc ça, je pense que... Et là-dessus, nous, en tant que formateurs, on n'a pas vraiment de prise, pour être très sincère.
1: Alors, on va évoquer un petit peu...
2: Ce que vient de dire mon collègue, c'est très bien. Et en fait, nous, on a fait une étude sur les entreprises X et les entreprises Y. Alors, c'est extrêmement intéressant. Hein. Un patron ou un entrepreneur, c'est deux choses qui sont totalement différentes. Et ça, le problème, c'est que des fois, le matching, M. Verdier l'a dit, c'est que nos jeunes, aujourd'hui, ils cherchent. Il y a le pistonnet qui, lui, trouve le bon truc. Et l'autre, le pauvre, en fait, il erre comme ça et il tombe à un endroit. Le problème, c'est que nos jeunes, ils sont ou X ou Y. Et les entreprises, aujourd'hui, elles sont X ou Y. Donc, je m'exprime. Une entreprise X, aujourd'hui, qui s'adresse à la génération X, va être très protocolaire. Donc, elle sait très bien que le jeune, il est volatile, il ne va pas rester très longtemps, il ne va pas prendre en charge des responsabilités. Donc, ça va être une société qui va être très cadrée, très protocolaire, très encadrée. Une génération Y, c'est une génération qui est plutôt entrepreneuriat et donc, du coup, où on va pouvoir lui laisser de la responsabilité. Et paradoxalement, si le jeune n'est pas capté à ce moment-là pour être dirigé vers la bonne entreprise, son expérience sera plus bonne. Et aujourd'hui, les générations XY se différencient très très bien et il faut, je pense, dès le début, cadrer aussi le jeune. Est-ce qu'il a besoin d'un cadre ou est-ce que lui, il a déjà cet esprit entrepreneurial et il va aller plutôt vers une société Y. Et ça, c'est aussi le travail de certaines personnes qui placent ces jeunes, de diriger le jeune là-dessus. Donc là aussi, il y a un manque énorme, parce que moi, des fois, je vois des jeunes qui arrivent là et qui ne sont pas prêts à travailler avec une entreprise, nous, très Y, qui laisse le potentiel, même un gamin de 18 ans, parce que moi, j'ai vu des pépites, comme tu l'as dit, des pépites de 18 ans. Quasiment tous les jeunes qui sont rentrés dans la société Acclimatis ont été embauchés et quasiment tous ont des postes de responsabilité aujourd'hui. Donc j'y crois beaucoup.
1: Alors rapidement, avant de terminer, on va évoquer l'insertion professionnelle. Aujourd'hui, on parlait d'entreprise, de transmission, également de formation difficile en entreprise. Justement, comment on aide les jeunes à s'insérer professionnellement dans un circuit, on va le dire, qui est un petit peu fermé entre les formations qui diffèrent parfois de ce qu'attendent les entreprises.
4: Bon, j'y vais. Alors, je pense qu'il y a, il y a deux choses. Moi, je suis quand même assez surpris de la bonne insertion qu'on peut avoir quand même. En tout cas, je parle de la formation dont je m'occupe, qui est dans le domaine du textile, qui semblerait absolument, on va dire, sinistré, où on arrive, l'année qui s'est terminée en septembre dernier, on avait plus de 50% d'étudiants en emploi à l'issue de leur stage, et donc quand même, c'est significatif. Donc ça, je pense que la question de l'insertion, quand on a des étudiants qui savent ce qu'ils veulent faire, je pense que c'est une chose qui est, je ne dis pas qu'elle est simple, mais qui n'est pas aussi compliquée qu'on le présente. Et je trouve que là-dessus, on a aussi des angoisses, on le voit lors des portes ouvertes, les parents qui nous disent « Ah oui, même des étudiants, ça va être difficile », ou même des étudiants qui rentrent dans la formation. J'ai eu ce genre de propos, de toute façon, on va être chômeur. Alors je me dis, non mais est-ce que tu as regardé les statistiques? Si tu rentres dans cette formation, on regarde les statistiques, et au bout du compte, tu as quand même de grandes chances d'avoir un emploi. Et la deuxième chose, je pense que là, l'entrepreneuriat, je vais aller aussi dans le sens de mon collègue, n'est pas suffisamment valorisé. Et je pense que nos structures, dans le cadre des métiers d'art ou des métiers créatifs, ont aussi cette mission d'allumer cette petite lumière en disant l'insertion, ça peut être aussi l'entrepreneuriat. On a quand même beaucoup de structures, que ce soit les incubateurs, la CCI, il y a quand même beaucoup, ou les dispositifs pépites qui permettent à des étudiants entrepreneurs d'être accompagnés, soit déjà dans le cadre de leur formation, soit après leur formation, l'année qui suit, tout en gardant un statut d'étudiant. Et donc, en fait, on a quand même beaucoup de choses qui permettent de sécuriser l'entrepreneuriat. Et je pense que insertion et entrepreneuriat, souvent, ça... Voilà, c'est deux notions qui ne sont pas rapprochées ou pas suffisamment rapprochées. Et je pense que c'est quand même aussi une chance. Aujourd'hui, il y a beaucoup, beaucoup, beaucoup de dispositifs qui permettent de ne pas prendre de risques. À la limite, une expérience d'entrepreneuriat, effectivement, comme vous le disiez très justement, il y a beaucoup d'entreprises qui s'arrêtent avant les 5 ans, mais c'est aussi formateur. Et ce n'est pas forcément se casser la figure que de dire on arrête ce projet, on aura acquis une expérience. Souvent, si on est bien accompagné, sans prendre de risques énormes. Et je pense que vraiment, l'artisanat et l'artisanat d'art peut être aussi une voie pour tenter quelque chose, apprendre des choses. Et je pense qu'entreprendre, c'est aussi apprendre. Et c'est ça qui est important peut-être de dire aux jeunes, de dire... Tente le coup, et quand vous disiez de XY, je pense que ces générations-là, on peut les accompagner en disant c'est un moment de ta vie, tu vas tenter ça, et peut-être que tu arriveras peut-être demain dans une entreprise plus traditionnelle, mais avec une autre vision de ton métier, et une vision peut-être plus large de ce que c'est que de faire son métier. C'est pas uniquement de monter une gouttière, on va rester sur la gouttière, c'est aussi de gérer des gens, gérer des équipes, communiquer sur son savoir-faire. Donc je voulais insister sur cette notion d'entrepreneuriat et insertion, c'est important aussi de donner cette lumière-là, qui donne aussi la question de l'indépendance, la question d'avoir une visibilité, une forme de montrer je suis capable de le faire.
1: Alors avant de conclure, je voulais laisser le mot de la fin à Valérie Desoulières. J'imagine que pour les jeunes qui peuvent exposer également dans vos galeries, les entreprises sont sensibles à ce fait-là, de pouvoir assister, de voir ce que font les jeunes, et sont plus sensibles justement après pour peut-être prendre dans leur entreprise ces personnes-là.
5: Bien sûr. Alors je voulais préciser que le parrain d'honneur du prix Angélique est Samuel Camurati, CRV Patrimoine. Alors c'est très important parce que la pierre est une matière non représentée, pas assez représentée au sein de la galerie. Et donc, à sa modeste, très modeste échelle, l'association Angélique a dégagé une petite somme pour encourager des élèves du lycée des métiers d'art. Et on pense rétablir le prix Angélique dès l'année prochaine. Voilà. Eh bien, venez nous voir, donc, la galerie Jouxte, le lycée des métiers d'art. Donc, c'est portes ouvertes, quatre portes ouvertes à la fois.
1: Bien, merci beaucoup, Valérie Desoulières. Merci à vous aussi, Christophe Moineau, Fabrice Verdier, Guylaine Rageboum et Grégory Valency d'avoir répondu présent à ce plateau. Voilà, donc, ce plateau est donc terminé. Il est à retrouver en podcast sur le site de Radio Aviva. Merci beaucoup.

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1: Bienvenue dans ce magazine spécial de l'Assemblée régionale des radios associatives d'Occitanie, réalisé en partenariat avec la préfecture de la région Occitanie et sa direction régionale de l'économie, de l'emploi, du travail et des solidarités. Aujourd'hui, nous sommes au sein de l'épicerie Escale Sud-Toulousain à Rieux-Volvestre. Nous allons faire connaissance avec nos deux invités. Nous avons avec nous Bernard Aubert, président de Escale Sud-Toulousain, et nous avons aussi Jean-Louis Clément, président du GESMIP. Messieurs, bonjour.
2: Bonjour. Bonjour.
1: Nous allons commencer par Escale Sud-Toulousain. Escale Sud-Toulousain est née en 2010 d'une initiative de 6 bénévoles issus d'associations caritatives et humanitaires. Face à la hausse de la précarité, ils ont décidé de créer une épicerie solidaire et sociale pour lutter contre la précarité sans assistanat, tout en respectant la dignité des personnes. C'est bien ça, Monsieur Aubert ?
3: C'est tout à fait ça. Sauf que si on était effectivement 6 membres fondateurs, les 6 membres sortaient d'un groupe de travail d'une trentaine de personnes qui avaient réfléchi pendant plusieurs mois sur ce problème de la précarité, notamment pour les personnes qui échappaient à l'aide d'urgence. Et dont on pensait que s'il n'y avait pas un dispositif qui se mettait en place, ces personnes allaient sombrer dans ce qu'on appelle, pardonnez-moi le jargon, la spirale de l'exclusion. Et au moment où il a fallu créer l'association, pour diverses raisons, y compris administratives, on s'est retrouvé à 6 fondateurs. Mais on avait du monde derrière nous.
1: Ah, vous n'étiez pas seulement 6.
3: Les 6 en question sont arrangés pour que je devienne président de cette aventure, dont j'imaginais pas qu'elle... Nous n'imaginions pas, ni les uns ni les autres d'ailleurs, où est-ce qu'elle allait nous emmener. On savait qu'il fallait qu'on fasse quelque chose, mais on savait pas trop où on allait. On a eu 2 chances dans ce démarrage. La première, c'est que j'ai été mis en contact assez rapidement avec Jean-Louis Clément, qui s'occupait déjà d'une épicerie solidaire à Toulouse, et qui m'a invité à des réunions qui étaient organisées régulièrement par les épiceries solidaires du Grand Toulouse. Ce qui m'a permis de me mettre dans le bain, et puis de lier connaissances, d'établir des contacts qui durent encore. La preuve.
1: Oui.
3: La deuxième chance, c'est que, en tant que président, je me suis tout de suite mis à la recherche de locaux. J'avais demandé aux cinq autres membres, de trouver des adhérents pour qu'on ait vite du monde comme adhérents, pour représenter quelque chose. Ça s'est bien fait. On a toujours une 60aine d'adhérents qui adhèrent à Escale tous les ans. Mais moi, en tant que président, il fallait que je trouve du locaux. Et donc je me suis mis en contact avec plusieurs élus, et en particulier avec le président du syndicat intercommunal de Rieux de l'époque, qui m'a proposé le bâtiment dans lequel on est. C'était des anciens garages, des services du CIVOM, où ils rangeaient leurs camions, leurs véhicules, etc., qui avaient été laissés vacants parce qu'ils avaient construit d'autres bâtiments. Et quand j'ai vu le bâtiment, 300 mètres carrés, j'ai dit, c'est génial, c'est ce qu'il nous faut. Et d'ailleurs, à l'époque, à la réunion suivante à Toulouse, on m'a dit, comment t'as fait pour trouver 300 mètres carrés? Ça semblait tellement énorme. Je précise que dans les 300 mètres carrés, il y a eu d'énormes travaux pendant 6 mois pour que le bâtiment devienne ce qu'il est devenu. Voilà, et on s'est installé là-dedans.
1: Et oui, et le résultat est stupéfiant.
3: On a accompagné un peu plus de 3200 personnes depuis qu'on existe. Personne n'imaginait ça. Et j'ai souvenir d'une parole du président de la communauté de communes prononcée il y a quelque temps, alors que je faisais une présentation au conseil communautaire de la situation. Ce président avait dit, mes chers collègues, la modeste subvention que nous versons chaque année à l'épicerie solidaire, elle est actuellement de 15 000 euros. La modeste subvention que nous versons chaque année à l'épicerie solidaire est un immense investissement social. Je crois que là, ça donne la dimension de ce qu'on fait.
1: Une épicerie solidaire comme Escale, il n'y a pas que l'épicerie.
3: Comme vous l'avez rappelé il y a quelques instants, on ne fait pas d'assistanat. On est dans le respect de la dignité des personnes. Et il y a un mot qu'on utilise qui est accompagnement. On n'utilise même pas le mot aider. On n'est pas là pour aider les gens, on est là pour les accompagner dans une démarche qu'on les aide à faire, alors par contre, dans laquelle on les aide à s'engager. Ce qui fait que, au-delà de l'épicerie, la première activité que je mettrai en avant, c'est le fait d'accompagner les personnes dans leur démarche, toutes démarches confondues. Combien de fois on est en contact avec la CAF pour régler un problème de dossier. On a une de nos adhérentes qui a été bénévole un temps, qui travaille aux services fiscaux. Combien de fois on l'a appelée en disant « Tu peux regarder tel dossier, il y a un problème. » Pour nous aider à comprendre ce qui se passait, et aider la bénéficiaire à comprendre ce qui lui arrivait. On a un contact régulier et avec Pôle emploi. On a la même conseillère de Pôle emploi qui nous suit depuis 8 ans. Ça aide et ça permet d'engager des actions. Donc, accompagner les personnes dans leur démarche à la fois administrative, mais aussi de resocialisation, de rencontre avec les autres. C'est pour ça qu'on a mis en place ces ateliers. Atelier cuisine, atelier informatique et numérique. On évoquait en off tout à l'heure la fracture numérique. On en est conscient, la fracture numérique. C'est pour ça qu'on a mis cet atelier en place.
1: Donc, vous créez du lien.
3: Donc, on crée du lien. Voilà.
1: Et dans le lien que vous créez, j'ai cru comprendre, justement, dans notre discussion en off, vous parliez aussi d'un arbre de Noël.
3: Créer du lien, c'est aussi faire la fête. Voilà. Donc, on a une fête qu'on fait tous les ans maintenant, depuis le début, depuis la première année. C'est la fête de Noël. Alors, ça peut paraître paradoxal de parler de Noël alors qu'on a une partie de nos bénéficiaires qui ne sont pas de confession chrétienne. Donc pour qui le mot de Noël, ça ne veut pas dire tout à fait la même chose que pour les autres, mais c'est quand même la fête de la fin de l'année, c'est la fête de Noël. On a un partenariat avec une agence immobilière qui fait une collecte de jouets pour nous. On s'occupe de mettre tout ça en petit paquet cadeau bien présenté pour les enfants et un jour fixé à l'avance. On se retrouve tous dans une salle qui nous est prêtée d'ailleurs par la mairie de Rieux où on est bénéficiaires, parents, enfants, bénévoles et tout le personnel de l'agence immobilière en question. On est tous ensemble pour faire la fête. Alors, bien sûr, il y a un peu d'animation musicale, on fait chanter les enfants, on raconte des histoires, on raconte des contes. Mais ce que les enfants attendent, c'est l'arrivée du Père Noël, parce qu'il y a un Père Noël aussi, qui distribue les paquets un par un. Voilà. On a un de nos adhérents qui est correspondant de la Dépêche. Il vient faire des photos. Donc il fait des photos de tous les enfants et ensuite on les distribue aux familles. Et une fois que la distribution est faite, d'ailleurs les clichés sont détruits. Parce qu'il n'y a pas de problème de droit à l'image. Mais chaque famille reçoit la photo de son enfant ou de ses enfants avec le Père Noël. Et puis après, il y a un immense goûter offert par l'agence immobilière. Et ça dure. Ça dure 3h, 4h, 4h30. On commence à 17h30, on finit à 21h, 21h30, parfois même à 22h.
1: Et donc le lien est bien là et il est bien créé.
3: C'est important de faire ça. Comme, par exemple, on a fêté l'année dernière, au mois de septembre, l'anniversaire d'Escale. Eh bien, on avait invité les bénéficiaires à venir. On a fait la fête ensemble. C'est d'ailleurs une de nos bénéficiaires qui a préparé pratiquement toute la cuisine nécessaire pour cet anniversaire. Donc, une réunionnaise qui nous a fait des samoussas, du rougail, etc. Là encore, on a fait la fête ensemble. Parce que on part du principe que c'est pas parce que on est dans des situations différentes, qu'on est d'origine différente, qu'on est de nationalité différente, de confession différente, qu'on peut pas faire la fête ensemble. Au contraire, pour moi, c'est une expression de la démocratie de faire la fête ensemble.
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1: Nous sommes avec Bernard Aubert, président de Escale Sud Toulousain, une épicerie solidaire mais pas que, à Rieux-Volvestre. Une épicerie solidaire, justement, nous allons aussi en parler avec monsieur Jean-Louis Clément, qui est président du GESMIP. Qu'est-ce que le GESMIP, monsieur Clément ?
2: Alors, le GESMIP est un réseau régional, ça s'appelle le Groupement des épiceries sociales et solidaires de Midi-Pyrénées, parce qu'il a été créé donc en 2011, et que maintenant il s'étend jusqu'à l'Occitanie, mais on a décidé de pas changer de nom. Et même si on couvre l'Occitanie, on s'appelle toujours donc le GESMIP. Il faut savoir que d'autres réseaux régionaux d'épiceries existent dans toute la France et ils sont regroupés au sein d'une union, l'union LUGES, l'union des groupements d'épiceries sociales et solidaires, qui représente donc nationalement ces réseaux régionaux.
1: Pour l'Occitanie, donc, c'est 30 structures ?
2: C'est une trentaine de structures, effectivement. Quand nous avons démarré en 2011, nous étions à peu près 5 fondateurs. Et puis ce réseau s'est surtout développé avec de nouveaux projets, parce que la spécificité du GESMIP a été toujours de se mettre au service les uns des autres, de travailler ensemble, de s'épauler pour construire des projets d'épicerie sur des territoires où ça n'existait pas.
1: Donc vous êtes passé de 5 à 30 en 10 ans, 12 ans ?
2: Voilà, c'est ça, en une dizaine d'années.
1: Vous êtes passé à 30 en 12 ans parce qu'en

0: une chaîne. Tout le monde connaît Restos du Cœur, Secours Populaire, Secours Catholique, Croix-Rouge, entre autres. Et chacun un petit peu a développé sa façon d'aider, de distribuer de l'aide alimentaire. Souvent, c'était à l'époque, c'était de l'aide d'urgence, donc sous forme de colis. Et comme disait tout à l'heure Bernard Robert, sur son territoire, on s'apercevait qu'il manquait un maillon sur cette chaîne, c'est-à-dire une façon d'accueillir des personnes en précarité, mais nouvellement en précarité, des travailleurs en difficulté, des travailleurs précaires, comme on dit, des retraités, des étudiants, publics qui n'existaient moins auparavant. Et qu'il fallait aussi accueillir d'une façon un petit peu différente, parce que leur donner de la valeur aussi, respecter la dignité des personnes, en premièrement leur donnant le choix des produits, en leur permettant de donner une participation financière aussi, car on s'aperçoit que ce qui est gratuit des fois n'a pas de valeur, et que le fait de, pour les personnes, de participer un petit avec un minimum financièrement, leur permettent aussi de garder de la dignité et puis de s'impliquer aussi dans un projet. Comme disait encore tout à l'heure Bernard Robert, on accompagne les personnes. Avant de les aider, on les accompagne. Donc tout cela faisait partie aussi d'une évolution, je dirais, malheureuse. On s'en serait bien passé parce qu'on aurait préféré ne pas la vivre, toutes ces crises économiques. Mais c'était une évolution nécessaire. Et les épiceries sont arrivées à ce moment-là pour combler, je dirais en tout cas, ou compléter cette chaîne de l'aide alimentaire dans notre pays.
1: Vous pouvez expliquer à nos auditeurs comment fonctionne une épicerie solidaire en termes de ce qui est mis en vente, comment ça fonctionne en termes de prix, mais vraiment très simplement, pour des personnes qui ne connaîtraient pas du tout le microcosme.
0: Mais une épicerie solidaire est une structure sur laquelle l'admission se fait par dossier. Il y a effectivement un petit dossier, c'est pas très compliqué, mais donc il y a généralement une orientation par les services sociaux, mais pas que. Le bouche à oreille fonctionne bien aussi, et généralement chaque structure a développé maintenant en son sein une commission ou un travailleur social qui permet d'instruire ce dossier et de pouvoir valider avec la personne qui est reçue si elle est éligible, si l'épicerie correspond bien à sa situation et si son projet peut être effectivement soutenu par l'épicerie. Donc concrètement, c'est quoi une épicerie ? C'est un endroit où les personnes peuvent venir au moins une fois par semaine, enfin généralement c'est une fois par semaine, faire des courses comme elles le feraient dans une supérette, où elles peuvent trouver de l'alimentation, mais aussi des produits d'hygiène, de santé, d'entretien de la maison, mais aussi des produits qu'on arrive à avoir maintenant aussi par différentes filières, des vêtements neufs, du bazar, de la papeterie, des produits pour l'école, des fournitures scolaires, des jouets pour Noël, voilà. Et où les personnes peuvent faire une économie en moyenne, sur leur panier moyen, sur leur achat, de 70 à 80%. Donc cette économie est chiffrée, bien sûr, et au bout d'un certain temps, un bilan est fait, et on voit si ces économies ont pu être réinvesties, en tout cas ont permis que la situation redevienne normale, s'il y a eu des dettes, s'il y avait des difficultés, ou si aussi ça a permis un accompagnement, une reprise d'un emploi, ou une formation. Enfin, les projets peuvent être très, très multiples. Très diverses.
1: Oui, puisqu'on a bien compris, une épicerie solidaire, comme le disait monsieur Bernard Robert, ça n'est pas juste une épicerie. Il y a tout un volet donc d'accompagnement qui est mis en place, avec aussi la mise en place de tout un lien social qui accompagne l'offre de l'épicerie.
0: Oui, absolument. Absolument. Et si l'épicerie n'est pas en mesure de répondre à tous les besoins des bénéficiaires, il y a un tissu relationnel avec les autres associations qui peuvent fournir effectivement une aide, un soutien sur des problématiques spécifiques. Ce tissu est cultivé, je dirais, on l'encourage au niveau des épiceries et du GESMIP pour que ce tissu relationnel d'associatifs puisse être partager effectivement avec les besoins des bénéficiaires.
1: Monsieur Aubert.
2: Oui, c'est l'exemple que je prenais tout à l'heure en disant qu'on travaille en collaboration avec la mission locale jeune ou avec

0: la maison de la santé, mais pas que. On a passé une convention cette année, par exemple avec les jardins de Cocagne, en partenariat aussi avec le GESMIP, à tous les trois, pour nous fournir des produits bio. On a un projet similaire pour le printemps avec l'école de musique.
1: Qui dit épicerie solidaire dit adhérent ou bénéficiaire, et nous allons justement rencontrer deux de vos bénéficiaires. Escale sud-toulousain, monsieur Aubert, vous allez nous faire rencontrer madame...
0: Madame Cadoret. Madame Cadoret qui est bénéficiaire de l'épicerie solidaire depuis quelque temps et qui peut vous dire pourquoi elle est là et pourquoi elle revient.
2: Effectivement, donc je suis bénéficiaire de l'épicerie solidaire et heureusement qu'elle existe. Vraiment, je vous remercie. Parce que sans vous, je ne mangerais pas tous les jours. Aujourd'hui, c'est très compliqué quand on a un accident de la vie de pouvoir survivre. Alors que chez vous, on va trouver gentillesse, bienveillance, pas de jugement, et ça c'est très important quand on est en difficulté. J'ai 60 ans et ça va faire 5 ans que je suis en difficulté. J'ai été malade et à partir du moment où on est malade, c'est la descente aux enfers. Mais chez vous, on a la possibilité de manger tous les jours à sa faim. Ce qui est quand même très très bien. On a des produits frais, on a des légumes bio entre autres. Et on trouve vraiment ce qu'on a besoin pour le quotidien. Aussi bien en produits d'hygiène qu'en alimentaire, qu'en produits d'entretien. Parce que oui, manger c'est important, mais se laver, faire un peu de ménage, un peu de lessive, c'est pas mal non plus. En tout cas, merci.
0: Mais je crois que c'est pas tout ce qu'on trouve chez nous.
2: Non, c'est pas tout ce qu'on trouve chez vous. On trouve plein d'autres choses. On a des ateliers aussi. Des ateliers pour de la couture, des ateliers informatiques, cuisine. Voilà, ça fait partie des choses qui permettent aussi d'avoir une vie sociale et de rencontrer d'autres personnes. Et
0: je crois que c'est aussi important que de manger, la vie sociale, non ?
2: C'est vrai, c'est vrai. Mais déjà, le fait de venir ici, on rencontre des gens sympathiques avec qui on échange, avec qui on peut... parler sans rentrer vraiment dans tous les détails, mais on peut parler de nos problèmes. Moi, la dernière fois, tout le monde savait ici que j'avais des examens à passer. Et bien, quand je suis revenue la semaine d'après, tout le monde m'a demandé, alors, ça a donné quoi? Et puis, tout le monde a pleuré avec moi. Voilà, parce que ça n'avait rien donné de bon. Mais au moins, voilà, on a une épaule, on a une oreille, et on a beaucoup, beaucoup, beaucoup de bienveillance.
1: Comment vous avez trouvé ce lieu, Madame Cadoret?
2: Eh bien, quand j'ai commencé à être malade et que financièrement tout a dégringolé, parce que forcément, j'ai cumulé deux maladies. Donc j'ai cumulé un AVC et puis dans la foulée, quasiment presque un an et demi après, j'ai eu un cancer. Donc forcément, comme j'étais déjà en arrêt pour mon AVC, plus le temps passe et moins on a d'indemnité journalière. Et comme j'étais à mon compte, je vous explique même pas le problème qu'on peut rencontrer. Donc il n'y a pas que les gens qui ne travaillent pas ou qui ont une vie un peu dissolue, qui ont des problèmes. Moi, j'ai travaillé toute ma vie. Et donc, je suis allée voir une assistante sociale qui m'a dit, malheureusement, on ne peut rien faire. Par contre, j'ai un numéro de téléphone. Et elle m'a donné le numéro de téléphone de l'épicerie solidaire d'ici. Escale.
1: Vous avez fait des rencontres dans l'épicerie. Est-ce que vous avez d'autres bénéficiaires qui sont devenus des amis?
2: Alors, honnêtement, non.
1: Non.
2: Honnêtement, non. Par contre, quand on se croise, c'est plutôt cordial. On se croise, hein, bien sûr. Hein, comme le disait tout à l'heure Monsieur Aubert, on a participé à Octobre Rose. Et là, j'ai revu des gens d'ici avec qui on a beaucoup discuté. On n'est pas amis, mais quand on se rencontre, on prend le temps de parler.
1: Est-ce que vous participez à des activités qui sont mises en place par l'épicerie, ou est-ce que vous allez participer?
2: Alors, pour l'instant, je ne le fais pas parce que je suis un peu fatiguée. Donc déjà, le fait de venir ici me coûte beaucoup au niveau énergie. Donc là, pour l'instant, j'ai pas assez d'énergie pour venir faire des activités. Mais je sais qu'elles existent.
1: Elles existent.
2: Et je sais que j'y viendrai.
1: D'accord. L'intérêt de ces activités, quelles sont-elles pour les usagers?
0: On a, en principe, plusieurs ateliers qui fonctionnent. En fonction à la fois de les disponibilités des bénévoles qui les animent et puis des demandes des bénéficiaires. On a un atelier cuisine, un atelier informatique et numérique, un atelier couture, un atelier tricot et crochet, un atelier d'apprentissage du français. pour les bénéficiaires d'origine étrangère, dont certains arrivent ici sans parler un mot de français d'ailleurs. Et tous ces ateliers sont animés par des bénévoles.
1: Donc les activités que peuvent faire.
0: Oui, et puis on a quelques activités qui sont pas vraiment des ateliers, mais qui sont à la disposition des bénéficiaires. Je pense notamment aux permanences de la mission locale jeune, qui s'intéresse aux jeunes de 16 à 29 ans maintenant, et on en a plusieurs parmi nos bénéficiaires. Donc c'est un moment de rencontre avec une technicienne de la mission locale. Et puis on a aussi un partenariat avec la Maison de la Santé qui vient faire des permanences santé avec une infirmière et une médiatrice de la santé qui entre en contact avec les bénéficiaires, notamment à l'occasion d'Octobre Rose, mais pas seulement.
1: Madame Cadoret, qu'est-ce que vous diriez à quelqu'un qui hésiterait à venir ?
2: Alors, je dirais que quand on hésite, c'est surtout une question d'orgueil, hein, parce qu'on a justement peur du regard des autres, de ce que pensent les autres. Alors qu'en fait, quand on arrive ici, on est dans ses petits souliers, mais on ressort super à l'aise, parce que, comme je le disais tout à l'heure, ils sont bienveillants, il n'y a pas de jugement, il n'y a pas de pourquoi, comment vous en êtes arrivé là. On n'a pas de questions. On peut raconter si on en a envie, mais on ne nous demande pas pourquoi on est là. Voilà.
1: Merci madame.
2: Avec plaisir.
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1: Et nous recevons notre bénéficiaire de Escale Sud Toulousain, monsieur Aubert. Cette fois-ci, nous sommes avec Chantal.
4: Bonjour.
1: Bonjour Chantal. Dites-nous, ça fait longtemps que vous venez à Escale Sud Toulousain ?
4: Alors, ça fait plusieurs années que je viens à Escale. Parce que j'ai eu plusieurs moments de ma vie où j'ai travaillé, sauf qu'il est arrivé où j'ai 5 enfants. Et où, en fait, il fallait que je m'en occupe et j'ai pas pu travailler à côté. Donc, j'ai utilisé tous mes doigts Pôle emploi, sauf qu'au bout d'un moment, ça, ça s'arrête. Et heureusement qu'il y avait Escale pour pouvoir justement m'aider à vivre cette période. Voilà.
1: Monsieur Aubert.
0: Oui. Moi, j'aime bien quand Chantal vient à l'épicerie parce que c'est une personne extrêmement volontaire qui a connu pas mal de difficultés depuis qu'on se rencontre, mais qui a toujours fait preuve, à mon avis, de beaucoup de courage pour s'en sortir et de beaucoup de volonté. Ce qui fait que chaque fois qu'il est arrivé quelque chose de bien, et c'est encore arrivé récemment, on était tous contents avec elle. Elle a un job maintenant. Après bien des efforts, après de la formation, elle a été embauchée dans une école au début du mois d'octobre. Et quand elle nous a annoncé la nouvelle, il y avait de l'émotion. Parce que elle pleurait, mais nous, on avait tous les larmes aux yeux. Tellement on était contents pour elle.
1: C'est un peu une famille.
0: C'est une relation qui s'établit avec la plupart de nos bénéficiaires, une relation où il y a, au-delà des difficultés qu'on essaye de résoudre ensemble avec eux, il y a, à un moment donné, il y a de l'affection qui s'installe. Et peut-être encore plus avec les personnes dont on sent qu'elles font vraiment des efforts, qu'elles bataillent, quoi. Or, Chantal a un tempérament batailleur. Encore une fois, depuis qu'on la connaît, on l'a vu traverser plusieurs difficultés, et on sait qu'elle en traverse encore maintenant, mais toujours avec l'envie de sortir de ça, et de faire ce qu'il faut pour s'en sortir.
1: Chantal, vous avez participé aux ateliers qui sont proposés par Escale ?
4: Ah oui, tout à fait. Des ateliers très intéressants. Il y en avait un, par exemple, on nous apprenait à faire nous-mêmes des déodorants, de la lessive. Il y a eu d'autres choses encore. Et franchement, c'est une bonne ambiance et on en oublie même ce qu'il y a autour. Et franchement, c'est à refaire.
1: Vous pensez que ces ateliers ont participé à votre retour dans l'emploi ?
4: Je dirais que oui. Oui, parce que on reprend un peu confiance en nous. Et puis aussi, on a une équipe à côté pour pouvoir nous envoyer des ondes, non seulement des ondes positives, mais en plus de ça, ils sont là pour pouvoir nous conseiller, nous guider. Et puis, voilà, ils nous donnent ce qui nous manque, quoi, pour pouvoir avancer comme il faut.
1: Et vos enfants, Chantal, comment est-ce qu'en fait ils vivent donc le fait de venir à Escale? Parce que j'ai compris que vos enfants venaient avec vous.
4: Mais déjà, c'est pas évident pour eux par rapport à la situation, le fait de voir que c'est compliqué au niveau des courses, on est obligé à chaque fois de vérifier les dépenses, etc. Et justement, avec Escale, on a la possibilité d'acheter des produits qu'on pourrait pas acheter en magasin. Et franchement, c'est un plaisir pour eux de venir, de m'accompagner et puis de faire eux-mêmes leurs petites courses avec leurs petits chariots. Et là, ils peuvent se faire plaisir, quoi. Et en plus de ça, on découvre des produits qu'on ne connaît pas et qu'on ne pourrait pas s'acheter en magasin. Et franchement, c'est des découvertes toutes les semaines et voilà, c'est génial.
1: Qu'est-ce que vous diriez, Chantal, à quelqu'un qui hésiterait à venir à Escale?
4: De ne plus hésiter.
1: Plus encore.
4: Ben, je dirais que au début, bon, j'étais un petit peu gênée parce que voilà, je viens d'une famille assez aisée. Voilà, donc j'ai jamais connu d'endroit comme ça. Donc c'est sûr qu'au départ, on se dit non, je me vois pas aller là. On a parfois des a priori, mais il faut pas en avoir du tout. Parce que dans le monde dans lequel nous vivons en ce moment, c'est de plus en plus dur. Et justement, Escale peut permettre à certaines personnes de, comment on dit, sortir la tête de l'eau.
1: Et de passer un cap.
4: Voilà, tout à fait. Qu'il ne faut pas hésiter. Et franchement, l'équipe, elle est géniale. Ils ne sont pas là pour juger, au contraire. Et voilà, c'est beaucoup d'amour aussi. Donc, allez-y. Franchement, vous pouvez y aller les yeux fermés.
1: Vous avez peut-être trouvé une nouvelle bénévole au sein de Escale, Monsieur Aubert.
0: C'est pas du tout impossible. C'est pas du tout impossible. On fonctionne, contrairement à ce qui se passe dans d'autres épiceries solidaires, nos bénéficiaires, en général, ne sont pas bénévoles, sauf occasionnellement. Et puis, certains, un jour, quand ils sont sortis de leurs difficultés, quand ils ont repris un chemin sur lequel il y a moins de cailloux, reviennent vers nous pour devenir bénévoles, voire même plus que ça. On en a même une qui est devenue salariée. Voilà, ça peut aller jusque-là.
1: Merci, Chantal.
4: Et je voudrais rajouter juste une petite chose. C'est un grand merci à toute l'équipe d'Escale pour tout. Voilà, bonne continuation et puis merci encore.
1: La lutte contre la précarité alimentaire et, au-delà, l'exclusion est un enjeu majeur en Occitanie. Grâce à des initiatives comme Escale Sud-Toulousain et le GESMIP, des solutions concrètes sont mises en place pour aider les personnes en situation de précarité. Ce magazine, réalisé par Gascogne FM dans le cadre du partenariat entre l'Assemblée régionale des radios associatives d'Occitanie et la préfecture de la région Occitanie, touche à sa fin. Merci Monsieur Aubert.
0: Merci à vous.
1: Merci Monsieur Clément.
5: Merci à vous aussi.
1: Et merci à vous d'avoir suivi cette émission.
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1: Bonjour à tous, Emmanuel Macron annonce un renforcement du soutien français à l'Ukraine avec l'envoi de nouveaux missiles intercepteurs. Le président dénonce des attaques visant systématiquement des civils. Il appelle les autres pays disposant de moyens de défense aérienne à participer à l'effort. Au moins 16 personnes ont été tuées et plus de 130 blessées dans des frappes russes. Elles ont visé un centre commercial ukrainien dans le centre du pays. Jean-Luc Mélenchon se montre serein face à la probable candidature de Raphaël Glucksmann à la présidentielle l'an prochain. Interrogé sur TF1, le leader de la France insoumise déclare qu'il y a toujours eu plusieurs candidats de gauche depuis l'élection de François Mitterrand. Jean-Luc Mélenchon tend la main aux écologistes. Toute aide sera la bienvenue, selon lui. Le maire socialiste de Montpellier s'oppose à la venue de Patrick Bruel dans sa ville. Dans un message posté sur X, Michael Delafosse estime qu'il appartient à la justice de déterminer les suites des plaintes déposées contre Patrick Bruel, mais que les paroles des femmes doivent être entendues. Accusé de viol et d'agression sexuelle, le chanteur doit commencer une tournée en France en octobre, mais plusieurs élus ont fait savoir qu'ils ne souhaitaient pas l'accueillir. Une paillote restaurant détruite par un incendie en Haute-Corse. Le feu s'est déclaré la nuit dernière. Deux personnes sont légèrement blessées. Une enquête est ouverte. Un bar d'Ajaccio avait déjà été détruit par un incendie cette semaine. Un feu allumé avec deux bidons d'essence déversés dans l'établissement et sur le véhicule du propriétaire. Après l'incendie qui a détruit 2000 hectares en juillet, la forêt de Fontainebleau rouvre partiellement au public aujourd'hui. 80% du massif est à nouveau accessible. Une zone de 4000 hectares reste fermée pour le moment. Encore un peu de monde sur les routes aujourd'hui. Journée rouge sur toute la moitié ouest de la France dans le sens des retours. Orange à l'est. Dans le sens des départs, c'est orange sur le quart nord-ouest et la région Auvergne-Rhône-Alpes. En tennis, Arthur Fils va tenter de décrocher une place en finale au Master 1000 de Cincinnati. Il affronte à partir de 19h30 l'Italien Flavio Cobolli, finaliste à Roland-Garros. Bon après-midi à tous.

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2: Chères auditrices, auditeurs, bonjour. Nous parlons très souvent santé sur cette antenne. Nous vous aidons justement à gérer votre capital santé à travers nos invités. Et aujourd'hui, j'ai le plaisir de recevoir Guillaume Ponseiller. Bonjour.
3: Bonjour.
2: Guillaume Ponseiller, vous êtes directeur général du groupe Oc Santé. On connaît bien ce groupe. En tous les cas, l'intitulé du groupe, sans savoir exactement tout ce qu'il y a derrière. Alors d'abord, on va donner... une petite information, c'est une très belle aventure de famille.
3: Tout à fait, c'est un groupe qui a été créé par mon grand-père, le docteur Étienne Ponseiller, qui a créé la Clinique Saint-Roch en 1946, qui a développé cet établissement, qui par la suite a racheté quelques établissements situés dans le département et sur le territoire. Par la suite, mon père, le docteur Max Ponseiller, radiologue, a pris sa suite. Il a racheté lui à son tour aussi de nombreux établissements avec des opportunités qui étaient tout le temps sur le territoire. Et puis, il y a quelques années, il a eu la gentillesse et la confiance de me confier la direction générale de ce groupe, fonction que j'occupe depuis 2021. Et j'ai le plaisir, depuis 3 mois maintenant, de travailler avec mon frère, le docteur Benoît Poncet, qui nous a aussi rejoint à la direction générale du groupe.
2: Donc, c'est une belle aventure familiale. Très belle aventure familiale, avec aussi une très belle aventure pour les patients ici, parce que c'est un groupe qui est présent, qui se développe et qui a développé énormément de compétences à travers des rachats successifs et des plateaux techniques importants. Alors actuellement, vous êtes où ?
3: Alors,
2: on connaît la clinique, bien sûr.
3: Alors, on est essentiellement situé sur l'Hérault et très principalement sur la métropole Montpellier-Rennes et ses environs. Les établissements peut-être qui sont les plus connus de vos auditeurs sont la Clinique Saint-Roch que j'ai mentionné tout à l'heure.
2: Avec, bien sûr, qui s'est fortement modernisé.
3: Exactement, qui s'est modernisé, qu'on a transféré il y a une dizaine d'années vers les Grisettes.
2: Ça fait 10 ans déjà.
3: Oui, ça fait 10 ans. On a fêté les 10 ans cette année. Il y a la Clinique du Millénaire, qui est aussi un établissement assez connu des Montpellierains, avec des spécialités dans la prise en charge des pathologies
2: cardiaques,
3: des chirurgies lourdes, etc. Et puis, troisième établissement que peut-être vos auditeurs connaissent assez bien et qui est sur lequel on a une grosse actualité, c'est la clinique Clémentville.
2: Clémentville, qui était connue sur la gynéco, l'obstétrique, etc. Aussi, voilà. Et la main. Alors,
3: tout à fait, avec une maternité importante. Alors, la main a été transférée à Saint-Roch à l'époque. Et on a un projet qui est très actuel, hein, puisqu'il est en train d'être mené à bien en ce moment, de transfert de la clinique Clémentville, comme on a pu le faire pour la clinique Saint-Roch. Et aujourd'hui, on travaille pour transférer cet établissement, de là où il était situé vers le centre-ville, sur la ZAC Gimel, qui est située entre Grabel et Montpellier, à proximité...
2: Oui. Okay. Après Euro-Médecine.
3: Tout à fait, dans la zone Euro-Médecine, à côté de l'ICM.
2: Tout à fait. Bon, il faut dire que les cliniques en centre-ville, c'est un peu compliqué maintenant. Hein. Ça va de soi, quand on doit moderniser, je crois que ça va de soit d'aller un peu à des endroits où on peut se garer, où on peut avoir un plateau technique modernisé.
3: Vous avez tout dit. En fait, le problème, c'est l'accessibilité, c'est le stationnement, c'est des locaux qui sont parfois un peu vétustes, un peu anciens et qui sont un peu coûteux à rénover. Alors qu'effectivement, quand on arrive à se délocaliser sur un établissement, sur un terrain où on peut reconstruire, on peut offrir aux patients une qualité de prise en charge qui correspond à leurs attentes.
2: Bien sûr. Alors, vous avez un établissement à Paris aussi, mais bon, c'est un peu loin pour les patients en Montpellier, bien sûr. Loin. Alors, cette nouvelle clinique Plein Soleil.
3: Alors, Plein Soleil, c'est un établissement de rééducation qui est situé juste à côté de la clinique du Millénaire.
2: Ouais.
3: Quand je dirais vraiment à proximité immédiate, hein, les établissements sont contigus. C'est un établissement qui avant était situé à Ballaruc-les-Bains.
2: Ouais, c'est ça.
3: On va transférer là aussi parce qu'effectivement on s'est rapproché un peu des bassins de population. C'est un établissement de rééducation à la fois gériatrique et avec aussi une autorisation de rééducation en cancérologie. C'est un établissement qui doit avoir 6-7 ans maintenant. Et
2: ok, donc après, pour des patients opérés en cancéro et en gériatrie, c'est sur la mobilité, l'équilibre, des choses comme ça. Ou sur les fonctions cognitives.
3: La rééducation gériatrique, en fait, ce sont les patients qui ont besoin de rééducation et qui sont âgés de plus de 75 ans. Donc on considère que du fait de leur âge, ils ont besoin d'une prise en charge et d'une attention
2: spécifique. Pour maintenir
3: spécifique.
2: À domicile dans de bonnes conditions, qualité de vie.
3: Tout à fait.
2: Donc ça, c'est tout à fait important, puisque cette santé, elle se gère depuis le début, avec à partir de la naissance, on a un développement comme ça de ces paramètres de santé, et c'est important que tout le monde en ait conscience.
3: Alors vous avez tout à fait raison, effectivement le but aujourd'hui c'est effectivement de pouvoir créer des filières de soins et des filières de prise en charge qui vont concerner les gens à tout âge, hein, effectivement de la naissance, les 1000 jours autour de la naissance jusqu'à la fin de vie, la gériatrie, parfois même les soins palliatifs pour accompagner aussi.
2: Bien sûr, l'éducation thérapeutique ça devient un des moyens justement de réguler et les actions de santé et les frais de santé.
3: Je pense que c'est un élément essentiel, c'est quelque chose qui est peut-être un peu moins culturel dans notre pays,
2: oui,
3: où on est assez fort sur la prise en charge et le curatif, mais où on a moins la culture du préventif et de l'éducation à la santé. Et donc c'est effectivement des choses que c'est de développer les pouvoirs publics, à mon avis, à bon escient, à savoir créer des programmes d'éducation qui permettent aux patients non pas d'être pris en charge quand ils sont malades, mais d'éviter d'être malades, ce qui est quand même à mon avis nettement plus intéressant et nettement plus important.
2: Vous avez aussi, est-ce qu'il existe toujours l'établissement à Béziers pour nos heures?
3: Alors à Béziers, nous on a un établissement de psychiatrie.
2: Psychiatrie,
3: ça s'appelle la clinique Lapergolin,
2: voilà.
3: Un établissement de psychiatrie générale.
2: C'est ça.
3: Et qui existe toujours, tout à fait, et qui prend en charge de nombreux patients du bassin bitérois.
2: Et à Castelnau-le-Lez?
3: Alors à Castelnau, nous avons deux établissements qui sont mitoyens.
2: C'est quand même magnifique parce que c'est tout proche, c'est bien desservi.
3: Alors tout à fait. En plus, c'est pour le coup, c'est sur. Il y a un établissement qui s'appelle le Centre Bourgès,
2: oui.
3: Un établissement de rééducation neurologique. Donc là, qui prend en charge des patients très lourds, des patients qui ont fait des accidents vasculaires cérébraux ou qui ont eu des traumas crâniens. Et puis à côté, il y a une clinique, très belle clinique qui s'appelle Jardin de Sophia.
2: Et ah oui, qui est magnifique.
3: Alors déjà,
2: l'Alzheimer.
3: Et qui prend place des patients atteints de la maladie d'Alzheimer. Là, c'est un projet médical un peu particulier parce que comme vous le soignez, on ne soigne pas la maladie d'Alzheimer.
2: Bien sûr.
3: On essaie de freiner son développement.
2: Et donc, d'aider les patients à vivre correctement.
3: Avec, et bien sûr, le plus possible, avec la meilleure qualité de vie.
2: J'avais été épatée par le fait qu'il y ait des animaux, des parfums, qu'on stimule comme ça tous les sens des patients atteints d'Alzheimer.
3: Tout à fait. On est vraiment, effectivement, sur la stimulation. On essaie d'avoir une approche médicale médicamenteuse, pardon. Donc, qu'il soit assez légère. Et effectivement, il y a un très joli parc qui permet aux patients de profiter d'un environnement. Il y a des animaux.
2: Ça dédramatise un peu cette pathologie qui est tellement dure à vivre pour les entourages, en tous les cas.
3: Tout à fait. C'est une clinique qui avait été fondée par François Michel.
2: Oui, je me souviens.
3: Qu'on a racheté à la famille Michel et qu'on en essaye de poursuivre son œuvre et son projet médical.
2: Très bien. Je vous remercie en tous les cas pour ce panorama un peu rapide. On pourra en revenir dans les mois qui viennent, mais ça permettait à nos auditrices, nos auditeurs de savoir où en était Oxanté. Quand on dit Oxanté, c'est vraiment un panel d'établissements et de spécialités, justement, qu'on peut trouver, quelle que soit la pathologie. On va faire une petite pause musicale, Guillaume Ponseiller, puis nous reprendrons ensuite sur un autre type d'activité.
3: Avec plaisir. Merci beaucoup.

0: Guillaume Ponseiller, nous reprenons cet échange très agréable sur l'évolution de cette ce groupe Oc Santé dont vous êtes directeur général, avec qui restait une entreprise familiale, professionnalisée et familiale, bien sûr. Dans le domaine de la santé, il vaut mieux être professionnel. Donc, outre les cliniques, on a essayé de faire un petit panorama. C'est compliqué parce que vous en avez, il y a beaucoup d'établissements, mais ça donne une idée. Je voudrais que vous nous parliez d'une activité là sur les EHPAD.
1: Alors, aujourd'hui, il y a dans le groupe Oc Santé, cette EHPAD,
0: c'est beaucoup moins connu du grand public, hein. Bon, pour les gens qui les utilisent ou qui ont des familles, bien sûr, mais pour le grand public, c'est moins connu.
1: Ben, c'est moins connu d'abord, c'est des établissements plus petits.
0: Ouais.
1: C'est des établissements où effectivement les gens vont.
0: C'est ciblé, enfin,
1: c'est très spécifique. Ouais. Des établissements qui n'ont pas toujours eu bonne presse, surtout ces derniers temps, avec quelques scandales dont on a entendu parler.
0: Bien sûr.
1: L'image et la réputation de ces établissements.
0: Avec l'angoisse des familles aussi, c'est toujours. À un moment donné, on est mis au pied du mur, on ne peut pas, donc il faut placer, mettre la personne. Et donc, comment vous approchez, vous, cette notion d'EHPAD? Il y en a à Pérol, il y en a un peu partout, à Montpellier. Les glycines,
1: c'est
0: il y avait une clinique, les glycines, oui, il y a quelques années.
1: C'était dans l'ancienne clinique, les glycines, qu'ensuite on y a installé un EHPAD. C'est cet EHPAD qui était situé aux Arceaux.
0: Aux Arceaux,
1: qu'on
0: oui.
1: Qu'on a transféré et qu'on a reconstruit, parce qu'on voulait reconstruire l'établissement neuf, et qui est situé, qu'on reconstruit derrière la gare Saint-Roch.
0: D'accord, voilà. Oui, donc vraiment proche aussi. Votre l'ensoleillade est à Latte. Donc déjà un petit maillage, hein, les Aiguelières, Montferrier-le-Lez et la Cyprière à Juvignac. Alors, vous dites que vous évoquez des notions B dans la démarche de qualité, parce que vous avez une approche particulière.
1: Alors, en fait, ce qui se passe, c'est que il existait à l'époque, il n'y a pas si longtemps, dans les établissements de santé, il y a ce qu'on appelle la procédure de certification.
0: Oui, bien sûr, heureusement.
1: Et la Haute Autorité de Santé a mis en place pour les EHPAD, un peu, je pense, suite...
0: Une cotation.
1: Une procédure un peu identique qui s'appelle l'accréditation.
0: D'accord.
1: Et c'est une évaluation, en fait, si vous voulez. Et cette évaluation vise à donner des notes de qualité pour que les résidents et les familles puissent apprécier la qualité des établissements dans lesquels ils placent leurs proches, tout simplement.
0: Très bien. Donc, un retour sur l'évaluation et le ressenti des personnes qui sont là.
1: Voilà. Alors, cette procédure est récente. Elle a que quelques années, en fait. Donc, elle est nouvelle.
0: Alors, avec ce nombre d'EHPAD, je suppose que vous avez choisi des établissements à taille humaine, pas trop grands. Quelle est votre philosophie?
1: Alors, en fait, on avait au début que quelques EHPAD. C'est vrai qu'on a fait des acquisitions assez nombreuses au cours des dernières années, parce qu'on s'est rendu compte que finalement, c'était un métier qui avait du sens et qui était très complémentaire du secteur sanitaire.
0: On a des
1: prises en charge gériatriques.
0: C'est un prolongement.
1: Et ces EHPAD ont besoin d'avoir un suivi médical de plus en plus renforcé, de plus en plus important. Donc ça avait du sens, c'était de la complémentarité sur les territoires. Et aujourd'hui, la philosophie, bien sûr, c'est d'essayer, après on n'est pas parfait, mais de proposer des cadres de vie qui soient les plus agréables possibles, avec un encadrement et des professionnels formés, motivés et compétents. On va d'ailleurs reconstruire à Latte l'EHPAD qu'on a racheté pour en faire un établissement nouveau.
0: Nouveau, aussi. Carrément, oui. Ok, bien sûr. Quelquefois, c'est plus compliqué de remettre en œuvre une modernisation d'anciens établissements.
1: Exactement.
0: Il vaut mieux repartir de zéro. Alors, quelle est votre... Il y a des activités, je suppose, pour les résidents?
1: Tout à fait. On essaie effectivement, au-delà du suivi, la prise en charge, de proposer des activités. On a des intervenants réguliers qui viennent. On a des partenariats avec des intervenants culturels de la métropole ou de la ville ou de festivals qui viennent effectivement pour de la musique, des projections, pour du soin de confort, hein, pas du soin médical.
0: Bien sûr.
1: Parfois des sorties quand on peut, en fonction de la situation des EHPAD. On essaie bien sûr d'avoir des programmes très réguliers parce qu'effectivement les résidents qui sont là souhaitent avoir...
0: C'est tellement important, bien sûr, c'est important. On a tous été frappés par il y a quelques années, on avait des salles dans les EHPAD avec des gens assis comme ça et puis qui attendaient quoi. On savait pas quoi, mais ils attendaient. Donc là, avec les activités, finalement, vous arrivez à créer une dynamique et sûrement des amitiés aussi dans les EHPAD entre les gens.
1: Alors il y a ça, puis il y a un élément qui est très important, c'est aussi de faire des structures où les familles veulent venir.
0: Oui, et souhaitent venir participer.
1: Parce qu'en fait, le lien le plus important, ça reste les proches et les familles.
0: Bien sûr.
1: Et si ces familles, si ces proches trouvent le lieu de vie agréable, elles sont contentes d'y venir, elles sont contentes de participer.
0: Absolument.
1: Et du coup, il faut savoir que un résident dans un EHPAD, c'est considéré comme son domicile.
0: C'est
1: pas considéré comme établissement de santé. C'est là où il habite, c'est là où il vit.
0: Oui.
1: C'est là où il reçoit son courrier. Donc, c'est-à-dire qu'il faut que ce domicile soit le plus agréable possible.
0: Donc, il peut recevoir sa famille. Il peut participer, les gens peuvent déjeuner avec eux, par exemple.
1: Alors, les gens peuvent déjeuner, je pense qu'ils peuvent même dîner. Après, bien sûr, la règle de vie en commune et les états de santé.
0: Ça se prévoit. Il y a des
1: règles de fonctionnement.
0: Bien entendu.
1: On ne peut pas débarquer dans la journée, si. Mais pour autant, bien sûr que les familles peuvent venir. Elles peuvent venir le week-end.
0: Elles peuvent
1: assister aux activités sans aucune difficulté.
0: D'accord. Donc, c'est très important. Ça veut dire que, finalement, le résident continue à partager sa vie quotidienne avec la famille, c'est possible.
1: C'est plus que possible, c'est souhaitable.
0: C'est indispensable. C'est nécessaire pour le résident et pour la famille d'ailleurs. Sinon, ça devient une abstraction. On a l'impression d'avoir parqué quelqu'un quelque part.
1: Vous avez exactement résumé la situation telle qu'il faut essayer de l'éviter. Après, encore une fois, c'est vrai qu'il y a des problématiques de dépendance sont lourdes, donc c'est vrai qu'il y a des problématiques de prise en charge, pas seulement de soins, mais de toilettes,
0: de ces éléments-là
1: qui font qu'il y a des contraintes, et donc c'est comment on arrive à gérer les contraintes de la prise en charge de la personne âgée d'un côté, et le fait qu'il y ait un maintien de la vie collective, de la vie sociale et de la vie familiale.
0: Donc c'est quand même un très bel exercice parce que ce sont finalement des fins de vie améliorées, pacifiées, avec plus de sérénité.
1: Moi je vous dis, moi j'ai très sincèrement une admiration sans borne pour
0: les soignants
1: et pas que les soignants,
0: toutes
1: les personnes qui travaillent dans les EHPAD, du directeur à l'aide-soignant en passant par les infirmières, sont des gens d'abord qui ont choisi ce métier-là parce qu'effectivement ils ont une vraie sympathie pour la personne âgée, ils ont une vraie empathie.
0: Il y a de l'empathie.
1: Et ils le font, c'est bien sûr un métier difficile pour les raisons qu'on comprend et qu'on connaît, mais moi j'ai vraiment une vraie admiration pour ces personnes-là. Parce que d'abord, ça montre des qualités humaines et personnelles, et puis c'est un métier difficile et souvent qui est un métier parfois qui peut être un peu décrié parce que souvent c'est les mauvais exemples qui ressortent.
0: Exact, comme toujours, partout.
1: Mais il y a énormément de très belles histoires et de très belles prises en charge dans ces établissements et qui méritent aussi d'être soulignées.
0: Donc, d'ailleurs, j'ai vu que quand vous avez obtenu la qualification justement de qualité, d'une espèce de label de qualité,
1: tout à fait.
0: Vous avez renvoyé la félicitation au travail des équipes. C'est fondamental.
1: C'est eux qui le font, le travail. Ouais. Nous, on les aide un petit peu, on leur donne les moyens quand ils en ont besoin, on essaie de les soutenir s'ils en ont besoin, mais le travail au quotidien, celui qui est récompensé, c'est le travail des équipes, c'est pas le travail de la direction.
0: Vous arrivez à recruter facilement des gens formés?
1: On arrive à recruter, c'est un vrai point noir. D'abord, il y a pour des problématiques aussi démographiques, pas uniquement salariales. C'est-à-dire qu'effectivement, les besoins augmentent.
0: Ils vont aller en augmentant.
1: Donc ça, c'est un vrai sujet.
0: L'espérance de vie augmentant, on a une gestion à faire de plus en plus importante de la tranche des seniors.
1: C'est un énorme sujet. C'est un sujet qui va devenir de plus en plus aigu dans les mois et les années qui viennent, et ça va correspondre à des choix de société, et ça sera à nous de les faire collectivement. Mais oui, clairement, le recrutement aujourd'hui fait partie des difficultés qu'on rencontre au quotidien.
0: Bien sûr, d'où l'importance d'insérer des valeurs et une philosophie de confort pour les résidents, mental et physique, et sanitaire d'ailleurs, dans la gestion des EHPAD.
1: C'est pour ça qu'on reste un groupe de proximité, parce que je pense qu'on ne gère bien des établissements que si on est présent au quotidien.
0: Exact.
1: Si les équipes et les dirigeants, les directeurs d'établissement peuvent, dès qu'on dit un problème, nous appeler, nous voir le jour même ou le lendemain.
0: Résoudre comme ça.
1: Oui. Et avec la proximité implique la compréhension et implique la réactivité.
0: Oui.
1: Et donc, moi je prendrai jamais des pads en Loire-Atlantique ou ailleurs. Non pas que ce soit pas de belles régions, mais voilà.
0: Les Japonais qui ont un problème de sujet âgé, les Chinois aussi d'ailleurs.
1: Non, ce métier on le fait bien que si on le fait en proximité.
0: Très bien. bien. Je vous remercie en tous les cas pour cette revue, hein, Guillaume Ponceiller. On vous souhaite beaucoup de succès et beaucoup de projets pour et vos résidents d'EHPAD et pour vos plateaux techniques santé.
1: Merci à vous et très bonne journée à vous aussi et à vos auditeurs.
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0: Bonjour, une petite sélection télé pour votre soirée du samedi 22 août sur TF1 The Voice Kids, lancement de la nouvelle saison présentée par Nikos Aliagas. Patrick Fiori, Santa, Matt Pokora et Soprano sont de retour pour une nouvelle aventure pleine de rebondissements. Sur M6, Le Roi Soleil à Versailles, divertissement musical. Sur France 2, Fort Boyard, présenté par Cyril Ferraud. Sur France 3, Meurtre dans le Cantal, téléfilm. Sur France 4, Énorme, film avec Marina Foïs et Jonathan Cohen. Ça lui prend d'un coup à 40 ans. Frédéric veut un bébé. Claire, elle, n'en a jamais voulu et ils étaient d'accord là-dessus. Il commet l'irréparable et truc le pilulier de son épouse. Sur France 5, Échappée Belle, magazine sur le thème Les Baléares d'île en île. Et puis sur Arte, L'Armée des Romantiques, série documentaire. À Paris, au milieu du 19e siècle, une jeune génération nourrit des rêves de révolution artistique. Sous la houlette de Victor Hugo et d'Alexandre Dumas, ces artistes veulent en finir avec le classicisme. Très belle soirée télé à tous.
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1: Bonjour à toutes et à tous et bienvenue dans votre agenda. Voici les événements et les sorties à venir. Tous les week-ends, passez un moment convivial au Théâtre Beaux-Arts Tabar. Retrouvez des spectacles issus du Festival d'Avignon et les artistes toujours plus talentueux. La soirée ne s'arrête pas là, la buvette du théâtre vous propose de partager un bon moment avec les artistes. Profitez du tarif Youth pour assister à certains spectacles à seulement 6 euros. Et vous pouvez vous aussi monter sur scène. Des stages sont proposés tout l'été pour vous faire découvrir l'univers du théâtre. Montez au sommet de la tour Urbaine 5 et admirez la vue à couper le souffle. De là-haut, vous pourrez voir les Jardins des Plantes, le Pic Saint-Loup ou encore le Corum. Venez également découvrir l'intérieur de la cathédrale Saint-Pierre, la seule église médiévale de Lécussion ayant survécu aux guerres de religion. Les visites guidées sont organisées par l'Office de Tourisme. Toutes leurs informations sont sur leur site internet. Pour plus de fraîcheur, rendez-vous à la grotte de Clamouse. Située dans les gorges de l'Hérault, elle abrite de rares cristaux d'aragonite. Un voyage hors du temps qui vous fera découvrir la richesse de notre département. Des guides passionnés vous expliquent l'histoire de la grotte. La visite est proposée à partir de 13,50 euros. Et pour plus d'aventures, vous pouvez tester le Spéléoparc et l'Escape Game. Première fois, première photo. C'est le nom de la nouvelle exposition du pavillon populaire. Jusqu'en novembre 2026, le musée célèbre l'esprit pionnier de la photographie. Des premiers clichés de grands photographes aux inventions insolites, la visite est l'occasion de plonger dans 200 ans d'histoire. Rendez-vous au pavillon populaire de l'esplanade Charles de Gaulle, la visite est gratuite. On termine l'agenda avec un peu de sport. À seulement 30 minutes de Montpellier, nous vous proposons de découvrir les anciens salins. À Villeneuve-les-Maguelones, un circuit de vélo vous permet de faire un tour de 13 km. En 2h30, vous pourrez voir des salins datant de l'Empire romain qui ont servi jusqu'en 1969. Et si vous êtes chanceux, vous pourrez même voir un groupe de flamants roses. C'était l'agenda des sorties de Radio Aviva. 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
2: Bonsoir à tous. Emmanuel Macron annonce un renforcement du soutien français à l'Ukraine avec l'envoi de nouveaux missiles intercepteurs. Le président dénonce des attaques visant systématiquement des civils. Il appelle les autres pays disposant de moyens de défense aérienne à participer à l'effort. Déclaration après les récentes frappes russes contre un centre commercial dans le centre de l'Ukraine et sur la capitale Kiev. Plusieurs personnes sont décédées. Jean-Luc Mélenchon se montre serein face à la probable candidature de Raphaël Glucksmann à la présidence l'an prochain. Interrogé sur TF1, le leader de la France Insoumise déclare qu'il y a toujours eu plusieurs candidats de gauche depuis l'élection de François Mitterrand. Jean-Luc Mélenchon tend la main aux écologistes. Toute aide sera la bienvenue, selon lui. Le maire socialiste de Montpellier s'oppose à la venue de Patrick Bruel dans sa ville. Dans un message posté sur X, Michael Delafosse estime que les paroles des femmes doivent être entendues. Le fils de Gisèle Pellicot dénonce lui aussi le maintien de ses concerts. Accusé de viol et d'agression sexuelle, Patrick Bruel doit commencer une tournée en France en octobre, mais plusieurs élus ont fait savoir qu'ils ne souhaitaient pas l'accueillir. Après l'incendie qui a détruit 2000 hectares en juillet, la forêt de Fontainebleau a partiellement rouvert au public aujourd'hui. 80% du massif est à nouveau accessible. Une zone de 4000 hectares comprenant les secteurs touchés par le feu et une zone tampon reste fermée pour le moment. Plus de 16 000 doses du vaccin Hervebo sont arrivées aujourd'hui en République démocratique du Congo. Ce vaccin est homologué contre une autre souche d'Ebola, mais face à la flambée de l'épidémie, l'OMS a recommandé un essai clinique. Le vaccin pourrait apporter une certaine protection contre le variant qui circule actuellement en RDC. Au total, 70 000 doses sont attendues. Le foot, c'est la première journée de Ligue 1. 4 rencontres à partir de 20h45. Le Mans, Brest, Nice, Lorient, Toulouse, Lyon et 3 Paris FC. Hier, l'OM a battu Strasbourg 4-0. En tennis, Arthur Fils va tenter de décrocher une place en finale au Master 1000 de Cincinnati. Il affronte ce soir l'Italien Flavio Cobolli. Bonne soirée à tous.
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0: Chers amis, bienvenue dans Chemin de Femmes, à la rencontre de femmes passionnées, engagées, humanistes, de femmes qui font bouger la société, nous encouragent parfois à explorer de nouvelles voies et avancer aussi sur notre propre chemin. Alors aujourd'hui, je reçois Tessa Vedi. Tessa, vous êtes coach en judo et judo adapté, car pour vous, la pratique du judo doit être ouverte à tous et à toutes. Alors, Tessa, bonjour, c'est un plaisir de vous accueillir.
1: Bonjour Colline, oui, complètement. Moi, je suis coach et enseignante en judo et judo adapté à Montpellier et dans l'Hérault.
0: Alors, vous vivez effectivement et travaillez maintenant à Montpellier, mais vous avez vécu dans différents
1: oui,
0: endroits.
1: <c'est> ça.
0: Dans différents endroits. Et je voulais savoir si ça a un rapport avec votre passion du judo. Est-ce que ça a été une nécessité ou comment cela vous est venu?
1: Ah non, non. Moi, je suis née, comme je disais, dans la Sarthe. J'ai jamais fait de judo là-bas. Puis j'ai atterri en Guyane à mes 9 ans. Et c'est là-bas que ma mère m'a demandé de faire du judo. Moi, là-bas, je voulais pas du tout. C'était même dans ma tête, c'était prononcé, je veux pas. Mais elle m'a forcée, elle m'a obligée à y aller. Puis finalement, le premier cours de judo, c'est une révélation. J'ai adoré. Et j'ai aimé la vie, la bienveillance, l'entraide. Puis cette chose un peu opposée du fait que c'est un combat quand même. Et ça, j'ai adoré. Et puis après, je suis à Montpellier. Et je savais que je voulais être prof de judocatrice.
0: Et pourquoi votre maman voulait vous faire faire du judo?
1: Parce que quand je suis arrivée en Guyane, tout simplement, ma mère, pour me sociabiliser, parce qu'on avait déménagé quand même d'un continent, elle a voulu, avec mon frère, qu'on fasse du sport. Donc elle m'avait inscrit aussi au volleyball, au tennis de table. Elle m'avait mis dans des activités manuelles aussi, ça j'ai pas du tout aimé. Et le judo. Et c'était là-bas, il y a un peu comme l'association sportive qu'on peut avoir au collège, l'AS. Là-bas, c'est au niveau régional. Les parents, ils payent 20 euros par enfant et puis ils font tous les sports qu'ils veulent. Et ma mère, elle m'a mis au judo.
0: Est-ce que ça vous a aidé à vous intégrer?
1: Ah oui. Ah bah oui, parce que du coup j'ai rencontré des personnes, j'ai rencontré un coach, j'ai rencontré une philosophie aussi, une façon de vivre, une façon d'être, et j'ai complètement adhéré à ça. Donc toute l'année j'ai continué mes activités sportives avec le judo, et à la fin de cette année-là j'ai décidé que je voulais faire que du judo, et du coup l'année d'après ma mère elle m'a inscrit dans un club de judo avec ce professeur là justement que j'avais rencontré. Je faisais 2 entraînements par semaine et ouais, ça m'a beaucoup plu.
0: Oui.
1: Dès le début.
0: Parce que ça devait être assez difficile à chaque fois de changer d'établissement scolaire, d'arriver en cours d'année. Comment ça s'est passé pour vous?
1: Ça a toujours été le cas. Hein. Depuis toute petite, on a toujours beaucoup déménagé, que ce soit déjà dans la Sarthe, hein, on déménageait beaucoup. Après, c'est difficile. Après, quand on est enfant, on est plutôt malléable, donc on s'adapte. Et puis, pareil, j'ai un frère, on a 2 façons de faire différentes. Moi, je suis un peu plus, je prends plus de temps, je suis un peu plus réservée, donc je prends les choses beaucoup plus à cœur. Donc, aller voir des amis, c'était compliqué. Oui, c'est vrai que c'est difficile, mais avec le judo, ça m'a permis de démarrer plus facilement.
0: Parce que si j'ai bien entendu, je crois que quand vous êtes arrivée carrément de Guyane en France, on vous traitait presque d'amérindienne, quoi.
1: Ah
0: on
1: oui,
0: vous
1: oui.
0: Considérait...
1: Quand je suis arrivée à Montpellier, c'était autre chose, oui. Arrivée à Montpellier, c'était la fille qui arrive en milieu de troisième. En plus, j'avais fait mon stage de troisième dans une association qui s'occupe des paresseux. Donc vraiment, enfin moi, j'étais la fille qui allait à l'école en pirogue, qui me s'habillait comme les Amérindiens. Donc ouais, c'était compliqué de s'affirmer quand je suis arrivée. Il y a eu du harcèlement, il y a eu beaucoup de choses. C'était assez compliqué effectivement. Donc ouais.
0: Le judo vous a aidé?
1: Le judo m'a aidé plutôt à prendre du recul, parce que j'ai pas repris judo tout de suite quand on est arrivé, c'était trop compliqué pour mes parents. C'est arrivé au lycée que j'ai repris le judo, donc 6 mois après. Quand je suis arrivée au lycée, à lycée Mermoz, il y a un atelier judo et une AS judo, donc j'ai pu pratiquer là-bas pendant 2 ans. Et après ces 2 années-là, donc j'étais passée ceinture marron. Pour passer à ceinture noire, je me suis inscrite dans un club à la maison du judo. Et là-bas, pareil, j'ai vraiment aimé cet aspect familial en fait du club de judo. Et j'y suis restée licenciée, je crois, 2-3 ans, voire 4 ans, je ne sais plus. Et ouais, j'ai adoré.
0: On comprend dans l'interview que vous êtes une jeune femme.
1: Oui, je suis une jeune femme. J'ai 24 ans, je passe mes 25 cette année.
0: Vous êtes une jeune femme. Et j'ai l'impression que quelque part aussi dans le judo, avec tous ces déménagements, vous avez retrouvé un esprit de famille.
1: Oui, bah, de manière, je pense comme toutes les associations, c'est toujours une grande famille. C'est vrai que le sport, c'est encore une famille. Le judo, c'est exceptionnel. Ce lien qu'on peut avoir avec les gens.
0: Pourquoi c'est exceptionnel?
1: En fait, au judo, il y a des valeurs. Il y a des choses qu'on apprend. Le code moral, déjà, l'amitié, le contrôle de soi, le courage, la sincérité, l'honneur. Enfin, c'est déjà des choses qui nous rapprochent entre humains, qui font que on est censé avancer ensemble. Et en plus de ça, donc ça c'est les valeurs du code moral. Et puis après il y a la voie du judo. Le judo, ça veut dire voie de la souplesse. Souvent on croit à tort que c'est la souplesse physique, qu'il faut être souple, qu'il faut faire un grand écart. En réalité, c'est la souplesse d'esprit, c'est la façon de s'adapter au monde. C'est beaucoup plus dans cet esprit-là. Donc c'est vrai que quand on est entouré de personnes de même valeur, de personnes qui transpirent de belles valeurs, de belles choses, ça, on a envie de s'exprimer de belles aventures.
0: Et la compétition, parce que ça doit être rude aussi.
1: Alors moi, j'ai jamais aimé ça, la compétition. C'est bizarre.
0: Oui.
1: J'ai jamais aimé ça parce que justement, c'est complètement à l'inverse de mes valeurs. Et il y a des gens qui arrivent à pallier les deux. Enfin, à allier les deux, moi, j'y arrive pas. Parce que quand j'ai commencé judo, j'ai fait quand même des compétitions. La première compétition, c'était mixte. Donc, fille-garçon, j'étais assez jeune. Et c'était pas du judo strict, c'était du jiu-jitsu. Et j'avais adoré parce que j'étais forte. Moi, ce que j'ai toujours aimé dans le judo quand j'ai commencé, c'est que j'étais une fille et que j'étais forte. J'arrivais à gagner contre les garçons. Donc, moi, j'étais trop fière. Et donc moi j'ai beaucoup aimé, mais après plus j'ai grandi, plus c'était divisé, donc les femmes et les garçons, enfin les filles et les garçons, et surtout en Guyane il n'y a qu'un seul niveau, c'est le niveau régional direct, donc c'était déjà un gros niveau, et surtout moi j'ai jamais fait de compétition, j'arrive directement à ce niveau-là, et donc j'ai perdu rapidement, et puis j'ai pas trouvé cette chose que je trouve en club, c'est-à-dire cette amitié, cette complicité qu'on peut avoir en compétition, on est là pour gagner quoi, et puis moi je vais pas me battre pour une médaille. Je sais pas, j'arrive pas ouais, à me dire que à la fin de la compétition, je vais avoir une médaille et c'est fini. Je vais pas me battre pour ça. Je n'ai pas d'intérêt à me faire mal pour une médaille. Donc, j'arrive pas à ça. J'ai déjà essayé plusieurs fois, mais j'ai jamais aimé ça. Par contre, maintenant que je suis coach, je vais entraîner des jeunes pour le faire, parce que c'est quand même bien la compétition. Mais moi, j'y arrive pas. Même petite, quand je jouais avec mon frère ou dame, je le laissais gagner. J'ai jamais eu ce truc-là d'avoir envie de gagner. Et donc, c'est pas fait pour moi, la compétition. Et puis, dans ma période du lycée, quand j'arrivais en compétition niveau collège, lycée, il y avait le pôle espoir. Et direct, quand on arrive en compétition, c'était « Toi, t'es en quel caté ?» Je t'appelle comment, t'es en quel caté pour savoir avec qui elles allaient combattre ou si leurs copines allaient combattre contre moi. Donc un peu pour anticiper quoi, les combats. Moi je disais, mais en fait non, c'est pas ça. Hein. La compétition, c'est pas ça. C'est bonjour, est-ce que tu vas bien, est-ce que t'es pas stressé, c'est vraiment, pour moi c'est ça la compétition, mais c'est pas vraiment ça.
0: Bien, on va faire une petite pause musicale avec un titre que vous avez choisi de la chanteuse Oshi qui s'appelle... Amour sans sueur.
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0: Je retrouve mon invité, donc Tessa Veddy, dans Chemin de Femme. Tessa, quelques mots sur ce titre d'Oshi ?
1: Amour sans sûr, pour moi, c'est une chanson qui reflète l'amour qu'on a envers les autres. Et surtout, le fait que Oshi se batte un petit peu sur son homosexualité. Alors moi, c'est pas forcément mon cas, mais c'est pas intéressant. L'idée, c'est surtout de se dire qu'il faut aimer les gens, arrêter de critiquer les gens, prendre ce qu'ils ont à donner et laisser les vivre, tout simplement. Moi, c'est ça que j'aime bien dans ce qu'elle chante. En fait, en général, c'est un peu toujours la même chose, mais moi, j'aime beaucoup, beaucoup sa façon de voir les choses et de les transmettre avec tellement de douceur. Et pour moi, les gens, ils sont là pour nous donner des choses. Et on prend ce qu'on a envie de prendre et on laisse ce qu'on ne veut pas prendre et on laisse les gens tranquilles, surtout. Voilà.
0: Jolie philosophie. Alors, vous enseignez le rugby, on l'a dit.
1: Le judo.
0: Le judo.
1: Dans le rugby, non, jamais testé.
0: Je suis partie, là. Vous enseignez le judo, qu'est-ce que je dis ? Surtout, vous ouvrez vos cours à tous les handicaps, à tous les publics.
1: À tous les publics, sans limite. En fait, la seule limite, c'est la violence. J'accepte juste pas la violence. C'est-à-dire que s'il y a un jeune qui arrive son profil particulier, bah, je l'accepte. S'il y a des parents qui arrivent et qui me disent que leur enfant il a une particularité X ou Y, que c'est un enfant qui marche pas, que c'est un enfant qui ne parle pas, que c'est un enfant qui a des troubles du comportement, un enfant qui a des troubles alimentaires, enfin, des enfants qui ont des TDAH, en ce moment on entend beaucoup parler, ou même des HPI, moi je prends. En fait, je fais toujours des séances d'essai déjà de base, mais avec ces enfants-là, je fais des séances d'essai un peu plus approfondies. C'est-à-dire que s'ils ont des éducateurs ou des parents présents, je demande aux parents ou à l'éducateur d'être présent à la séance de

0: rôle aussi de transmettre aux nouveaux tous les ans. Mais c'est normal en fait, et ça, elle accueille tout le monde. Personne n'a le droit ou pas le droit en fait. Il n'y a pas de limitation. Tout le monde a le droit de faire du judo. Il n'y a pas parce que moi il me manque une main, moi il me manque des doigts, moi je ne sais pas parler français, moi je n'arrive pas à contenir mon énergie, je ne peux pas rester assis 5 minutes sans bouger. Non, non, on accueille tout le monde, on trouve des solutions. Tout le monde est capable de s'adapter en fait. Tout le monde.
1: Je crois que vous avez cette fibre, on le voit, d'accueil et de mixité là, très, très forte. D'où elle vous vient? Je crois que déjà en colonie de vacances, vous me disiez, vous étiez juste là pour profiter de la colonie de vacances, mais vous aidiez les animateurs à résoudre les problèmes.
0: C'est ça, voilà, la première colonie de vacances que j'ai fait, je suis arrivée, il y a une fille tout de suite, elle était dans son coin, en boule, puis moi je trouve ça bizarre qu'elle soit pas avec nous en animation, quoi. Donc je vais la voir, c'était juste avant l'animation, donc je vais la voir, je dis qu'est-ce qui se passe? Elle m'explique qu'elle n'a pas de maman, enfin voilà, elle m'explique un peu sa vie. Et en fait, dès le début, elle m'a agrippée et j'étais devenue une référence de soutien, tout simplement. Et en fait, ça s'est endoctriné comme ça pendant une semaine, jusqu'au moment où, enfin, il y a eu des enfants très très très turbulents, hein, c'est très grave même, que je maintenais pendant les temps calmes, parce que j'arrivais à voir, en fait, enfin... Quand il y avait des temps calmes ou des temps libres, on pouvait se balader partout. Et j'arrivais, enfin, j'observais, j'ai toujours été très observatrice. J'arrivais à voir, en fait, au loin, un comportement un peu, pas déviant, mais un comportement un peu dangereux. Et donc, j'allais voir. Et puis, c'est souvent le cas que je devais combler des choses. Et ça m'est arrivé, comme les animateurs voyaient bien que j'avais une petite fibre dans ce milieu-là, ça leur arrivait de m'appeler parce qu'il y avait un problème avec un jeune que j'avais réussi à gérer. Une demi-heure, une heure ou la veille avec lui, et du coup ça m'est arrivé deux, trois fois de passer dans le bureau du directeur pour gérer un petit problème avec un jeune, expliquer le pourquoi du comment. Et,
1: vous n'aviez que 16 ans.
0: Et j'avais que 16 ans. J'étais pas animatrice, c'était ma première colo, et en fait c'est là que je me suis rendu compte que j'adorais ça, aider les gens, et surtout laisser la place à toutes ces personnes-là qui souvent sont un peu rejetées parce que ils ont plus de mal à communiquer avec nous, à s'exprimer en bienveillance, parce que souvent c'est des personnes là, notamment dans des foyers. Dans les foyers, on sait tous ce qui se passe, hein, c'est jamais tout beau, tout rose, hein, et en fait c'est un peu la loi du plus fort. Donc quand ils arrivent dans un monde où les gens ne connaissent pas ça, la moindre parole peut être une agression pour eux.
1: Ouais. Donc vous avez réussi à allier votre passion du judo et votre amour des autres.
0: Voilà, c'est ça. Mais voilà, après cette colo, j'avais dit à ma mère: maman, moi je veux travailler avec les gens qui ont des difficultés dans leur vie en général, pas que le handicap. Bon, elle m'avait dit oui, ok, vas-y, fais ta vie. Et puis en continuant, en faisant du judo, parce que j'ai fait le judo, je faisais déjà du judo avant, et puis en allant au collège, lycée, et puis je me suis rendu compte qu'en fait c'était possible de faire du sport pour les personnes en situation de handicap ou avec des difficultés. Et je me dis, mais en fait c'est ça que je veux faire, je veux pouvoir utiliser le judo pour ces jeunes ou ces adultes qui ont des difficultés dans leur vie, comme un outil en fait, un outil comme un autre en fait, finalement.
1: Et aujourd'hui vous travaillez dans un club qui vous permet ça?
0: Je travaille dans un club qui est exceptionnel, que ce soit dans ses valeurs, dans son équipe, dans ce qu'ils proposent, dans la confiance qu'ils ont en moi. Le nom du club, c'est le Jitakyue. Jitakyue, il faut savoir que c'est une des valeurs du judo, ça veut dire entraide et prospérité mutuelle. Je pense que ça veut tout dire. C'est un club où chacun a sa place, on va s'aider ensemble pour avancer, il n'y a pas de compétition entre nous, c'est que de la bienveillance, c'est que de l'ouverture d'esprit. C'est un club qui travaille avec l'université, avec les jeunes des quartiers, on a un projet exceptionnel qui s'appelle De la rue au dojo, qui permet aux jeunes des quartiers défavorisés de la Payade et Haut-de-Massane de faire du judo gratuit, même maintenant c'est même depuis la maternelle, depuis cette année, de la maternelle jusqu'à l'université, sans débourser un seul centime, avec des passages de grade jusqu'à potentiellement la ceinture noire.
1: C'est formidable, et intervenez dans plusieurs quartiers de Montpellier.
0: On intervient dans tous les quartiers, dans beaucoup de quartiers, pas tous les quartiers, ça en a beaucoup, mais dans beaucoup de quartiers, on est très présent chez les jeunes à la Payade, dans les nord de Montpellier, moi personnellement aussi dans le sud de Montpellier.

0: Montpellier, dans les collèges, dans les maisons pour tous. On est très présent.
1: Et aussi, il y a quand même quelque chose à noter dans votre club, c'est que vous avez un grand nombre de femmes.
0: C'est vrai.
1: En moyenne,
0: 43% tous les ans, oui.
1: C'est un bon score par rapport à...
0: Sur 300 licenciés actuellement, c'est pas mal. C'est pas une section féminine, c'est mixte, tous nos cours sont mixtes. C'est-à-dire que dans un cours, on a à peu près... Moi, je vois sur tous mes cours, quasiment, j'ai 50% de féminines. Mmh. C'est un truc de fou. Enfin, c'est très rare dans tous les sports. C'est rare d'avoir autant de féminines, surtout dans des sports de combat. C'est très rare. Et puis maintenant, les filles commencent de plus en plus tôt au judo. Avant, moi, quand j'ai fait du judo, si j'ai aimé le judo à la base, c'est parce que je gagnais les garçons. Donc, il n'y avait que des garçons. J'étais la seule fille où on était deux filles. Enfin, c'était dérisoire, quoi, dans un groupe. Et en fait, quand je suis arrivée au club, moi, ce qui m'a fait encore plus aimer le club, c'est que quand je suis arrivée, il y avait sur un cours de 60 personnes, il y avait 25 filles, quoi. Enfin, c'était trop beau. Moi, j'avais du monde, quoi. Je pouvais me régaler, je pouvais parler. C'est vrai que quand il y a des garçons, on ne peut pas être pareil, hein, faut se le dire. Hein. On n'est pas pareil. On ne fonctionne pas pareil.
1: Mais, on comprend votre enthousiasme.
0: Ouais, j'adore.
1: Et je crois qu'on va poursuivre avec l'enthousiasme de votre deuxième chanteur, puisque c'est un chanteur, c'est Khaled.
0: Khaled avec C'est la vie.
1: Avec C'est la vie.
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0: trouve Tessa Vedi, enseignante de judo, je ne me trompe pas cette fois-ci, et là, dont on a entendu l'énergie, et l'énergie de cette chanson aussi. Mmh. Qu'est-ce qu'elle vous procure, cette chanson ?
1: Beaucoup de joie, beaucoup d'amour, beaucoup de joie, beaucoup de bonnes choses. Quoi. Pour moi, c'est une musique qui reflète la joie de vivre. C'est une musique que j'avais mis moi sur un réel, ce que j'avais mis sur Instagram, parce que c'était les quartiers d'été, justement on fait des stages qu'on offre, hein, c'est des stages gratuits pour les jeunes qui peuvent pas partir en vacances, on fait 3 semaines, et donc j'avais fait un petit récap de ce qu'on avait fait pendant ces 3 semaines là, et j'avais utilisé cette musique parce que pour moi c'était évident, c'est exactement ce que moi j'ai envie de transmettre aux jeunes, de se dire voilà, la vie elle est faite pour être faite pour être vécue et pleinement, enfin comme je disais tout à l'heure, on laisse les choses qui sont inutiles, on prend ce qui est bien et on continue d'avancer.
0: Oui, j'avoue que je trouve une maturité chez cette jeune femme, cette jeune fille, qui m'impressionne en tout cas. Et au-delà de ça, qu'est-ce que vous trouvez chez les jeunes aujourd'hui ? Comment ils vous apparaissent ?
1: Moi, les jeunes d'aujourd'hui, pour de vrai, hein, ça me fait un peu peur. Dans le sens où c'est vrai que quand je parlais tout à l'heure du harcèlement, il y a cette compétition constante en fait entre les jeunes, cette agressivité gratuite constamment. Moi j'ai des jeunes qui arrivent au judo, des parents qui m'amènent des jeunes au judo parce qu'ils se font harceler, parce qu'ils se font agresser, parce qu'ils se défendent pas, parce qu'ils ont peur, des enfants qui sont à la maternelle, hein, qui vivent ça jusqu'à la fin de leur scolarité. C'est pas normal. Moi ça me fait vraiment mal au cœur de voir des jeunes comme ça. Alors, à côté de ça, ça fait mal au cœur. Et d'un autre côté, je suis contente parce que dans l'année, je vois des évolutions. Je vois les jeunes qui prennent confiance en eux, qui s'affirment, qui arrivent au judo, qui sont fiers de faire la bagarre finalement. Alors qu'en début d'année, ils arrivent, ils se laissent faire, ils sont sur le dos, ils bougent plus. Moi, ce qui me fait. En fait, je trouve que les jeunes aujourd'hui, ils se font du mal pour se sentir exister. Parce qu'en fait, il y a tellement de monde, il y a tellement de réseaux. Soit les réseaux sociaux, mais les réseaux humains aussi. Il y a tellement de choses qui se passent, même les informations qui ne sont pas positives. J'ai jamais beaucoup vu d'informations positives à la télé, en tout cas. En fait, ça envenime, ça névrose les gens, ça les rend pas joyeux en tout cas. Et du coup, toutes ces petites choses-là, bah, les jeunes les absorbent parce que les enfants, c'est des éponges, et le retransmettent. Et moi, ça me fait peur parce qu'aujourd'hui, les jeunes ne sont plus capables de vivre leur vie d'enfant. En fait, ils vivent soit pour protéger leurs frères et sœurs, soit pour quelqu'un d'autre. Ils vivent pas pour eux, ils vivent pour les autres. Ou pour ne pas décevoir leurs parents. Ça, c'est une vérité aussi. Mmh. Parce que leurs parents ont des attentes. On ne voit pas trop au judo, même si on le voit très peu. Mais si je prends l'exemple de très connu du foot, moi, ça m'arrive beaucoup d'avoir des jeunes qui arrivent de milieu de sport collectif, mais principalement du foot, en me disant, il y a des parents qui sont choqués de voir d'autres parents crier sur leur enfant parce que leur enfant a loupé un tir. Quoi. Ça rend fou. Enfin, ça reste des enfants. Ils sont là pour jouer. Ils ne sont pas là pour faire la compétition tout le temps. C'est triste. Moi, je trouve ça triste.
0: Et vous êtes là pour leur apporter la joie, alors.
1: Et moi, ils arrivent sur le tapis et en 3 cours, ils ont compris que... Enfin, un truc que je suis plutôt fière et je n'ai pas honte de le dire, de leur apprendre, c'est pas la négociation, mais c'est l'échange. Chez moi, il n'y a pas d'hierarchie. C'est-à-dire que tu arrives sur le tapis, tu as ta ceinture blanche, tu es tout petit, c'est haute comme 3 pommes, tu as 3 ans. Et en fait, si tu veux, à la fin du cours, faire un jeu, ben d'accord, on va faire le jeu, mais avant ça, tu me donnes des arguments. Et on est au judo, donc tu vas pas me proposer un jeu qui n'a rien à voir avec le judo. Tu vas essayer de trouver des solutions pour que moi je dise oui. Et des fois ça marche très souvent d'ailleurs, parce que j'essaie de leur apprendre un petit peu à échanger avec un adulte. Et des fois ça marche pas parce qu'ils sont bornés et qu'ils ne veulent pas écouter ce que je leur dis. Mais la plupart du temps, les jeunes, ça te dit aujourd'hui on apprend cette technique. Ils me montrent. Parce qu'il y en a qui regardent beaucoup sur YouTube des vidéos parce qu'ils adorent ça, le judo. Et donc ils me disent, aujourd'hui je veux faire Morote Seonage, j'ai vu ça à la télé avec papa, je veux apprendre ça. Le petit, il est tout petit, il est trop petit pour faire ça. Je dis, écoute, c'est peut-être un peu jeune pour ça, je te montre, on le fait un petit peu tous les deux. on le fait que tous les deux, t'as pas envie de le faire avec les autres, mais tu verras, d'ici 2-3 ans, tu pourras la faire, cette technique. Et voilà, en fait, ils se rendent compte qu'ils ont, en fait, leurs paroles ont l'importance, ils ont de l'importance, et du coup, au fur et à mesure, il y a énormément d'échanges. Moi, je leur dis tout le temps, si ce que je fais, ça vous convient pas, parce qu'aujourd'hui, vous êtes fatigués, que c'est général, hein, pas que ce soit concerné qu'un seul enfant, mais si ouais, je me rends compte qu'ils sont tous fatigués, je vais pas être bornée, je vais pas faire, bon, aujourd'hui, j'ai prévu de faire ça, vous allez faire ça, et vous faites ce que je vous dis. Non, c'est...
0: Vous avez fait des études de psychologie, t'es ça?
1: Non, j'ai pas fait d'études de psychologie.
0: Vous avez des enfants, t'es ça?
1: J'ai pas d'enfants, mais on me le dit souvent. si, j'ai beaucoup d'enfants, j'ai 300 enfants, c'est ce que je dis aux enfants. Mais t'es ça, t'as des enfants? Non, j'en ai 300. C'est tous les miens. Si les parents l'acceptent, c'est aussi les miens. Non, mais c'est vrai que c'est super important.
0: Parce que vous avez fait des études de quoi de...
1: Moi, j'ai fait des études en STAPS.
0: Ouais.
1: J'ai fait une licence activité physique adaptée et santé. Ouais. C'est une branche un peu spécifique sur le handicap.
0: Donc, vous avez déjà choisi filière avec des personnes.
1: Ouais, de personnes handicapées, en situation de handicap. Et après ça... Donc en fait, première année, c'est classique. Après, c'est 2 ans de spécialisation. Et puis la dernière année, j'ai fait en même temps un service civique pour le bien-être dans des clubs. Et puis après ça, j'ai fait une autre licence en entraînement sportif où j'ai passé des brevets fédéraux en haltérophilie et en force athlétique. Et à côté de ça, en même temps, j'ai passé mon brevet, mon BPJEPS, pour être prof de judo. Parce que sans le BPJEPS, on ne peut pas enseigner de façon régulière, en tout cas, le judo.
0: D'accord.
1: Donc, obligé d'avoir un diplôme fédéral, que je trouve plutôt cool d'ailleurs, pour enseigner.
0: Et alors, quel serait votre dernier mot ou dernière phrase pour cette émission?
1: Beaucoup de bienveillance. Aimez les gens. Prenez, je vais le répéter, mais prenez ce que les gens ont à vous donner. Écoutez les gens, même si ça peut être pas très important sur le moment. Il faut écouter tout ce qu'on a à nous dire. On prend toutes les bonnes énergies et c'est des choses qui sont pas bonnes. On le sait, on le sent. On laisse, on évacue, on laisse passer. On prend que ce qui est bon et faut se faire du bien à soi si on veut faire du bien aux autres. Voilà.
0: Bien, écoutez, on a fait le plein de bonnes énergies en vous écoutant, je pense que
1: gentil, merci.
0: Nos auditrices et nos auditeurs, on en aura fait le plein d'énergie et je vous... ça a été un plaisir, Tessa, merci beaucoup.
1: Également.
0: Et je remercie aussi Elliot à la technique.
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1: Bonsoir à tous. Emmanuel Macron annonce un renforcement du soutien français à l'Ukraine avec l'envoi de nouveaux missiles intercepteurs. Le président dénonce des attaques visant systématiquement des civils. Il appelle les autres pays disposant de moyens de défense aérienne à participer à l'effort. Déclaration après les récentes frappes russes contre un centre commercial dans le centre de l'Ukraine et sur la capitale Kiev. Plusieurs personnes sont décédées. Jean-Luc Mélenchon se montre serein face à la probable candidature de Raphaël Glucksmann à la présidence l'an prochain. Interrogé sur TF1, le leader de la France Insoumise déclare qu'il y a toujours eu plusieurs candidats de gauche depuis l'élection de François Mitterrand. Jean-Luc Mélenchon tend la main aux écologistes. Toute aide sera la bienvenue, selon lui. Le maire socialiste de Montpellier s'oppose à la venue de Patrick Bruel dans sa ville. Dans un message posté sur X, Michael Delafosse estime que les paroles des femmes doivent être entendues. Le fils de Gisèle Pellicot dénonce lui aussi le maintien de ses concerts. Accusé de viol et d'agression sexuelle, Patrick Bruel doit commencer une tournée en France en octobre, mais plusieurs élus ont fait savoir qu'ils ne souhaitaient pas l'accueillir. Après l'incendie qui a détruit 2000 hectares en juillet, la forêt de Fontainebleau a partiellement rouvert au public aujourd'hui. 80% du massif est à nouveau accessible. Une zone de 4000 hectares comprenant les secteurs touchés par le feu et une zone tampon reste fermée pour le moment. Plus de 16 000 doses du vaccin Hervebo sont arrivées aujourd'hui en République démocratique du Congo. Ce vaccin est homologué contre une autre souche d'Ebola, mais face à la flambée de l'épidémie, l'OMS a recommandé un essai clinique. Le vaccin pourrait apporter une certaine protection contre le variant qui circule actuellement en RDC. Au total, 70 000 doses sont attendues. Le foot, c'est la première journée de Ligue 1. 4 rencontres à partir de 20h45. Le Mans-Brest, Nice-Lorient, Toulouse-Lyon et 3 Paris-FC. Hier, l'OM a battu Strasbourg 4-0. En tennis, Arthur Fils va tenter de décrocher une place en finale au Master 1000 de Cincinnati. Il affronte ce soir l'Italien Flavio Cobolli. Bonne soirée à tous.

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1: Bonsoir à tous. Emmanuel Macron annonce un renforcement du soutien français à l'Ukraine avec l'envoi de nouveaux missiles intercepteurs. Le président dénonce des attaques visant systématiquement des civils. Il appelle les autres pays disposant de moyens de défense aérienne à participer à l'effort. Déclaration après les récentes frappes russes contre un centre commercial dans le centre de l'Ukraine et sur la capitale Kiev. Plusieurs personnes sont décédées. Jean-Luc Mélenchon se montre serein face à la probable candidature de Raphaël Glucksmann à la présidence l'an prochain. Interrogé sur TF1, le leader de la France Insoumise déclare qu'il y a toujours eu plusieurs candidats de gauche depuis l'élection de François Mitterrand. Jean-Luc Mélenchon tend la main aux écologistes. Toute aide sera la bienvenue, selon lui. Le maire socialiste de Montpellier s'oppose à la venue de Patrick Bruel dans sa ville. Dans un message posté sur X, Michael Delafosse estime que les paroles des femmes doivent être entendues. Le fils de Gisèle Pellicot dénonce lui aussi le maintien de ses concerts. Accusé de viol et d'agression sexuelle, Patrick Bruel doit commencer une tournée en France en octobre, mais plusieurs élus ont fait savoir qu'ils ne souhaitaient pas l'accueillir. Après l'incendie qui a détruit 2000 hectares en juillet, la forêt de Fontainebleau a partiellement rouvert au public aujourd'hui. 80% du massif est à nouveau accessible. Une zone de 4000 hectares comprenant les secteurs touchés par le feu et une zone tampon reste fermée pour le moment. Plus de 16 000 doses du vaccin Hervebo sont arrivées aujourd'hui en République démocratique du Congo. Ce vaccin est homologué contre une autre souche d'Ebola, mais face à la flambée de l'épidémie, l'OMS a recommandé un essai clinique. Le vaccin pourrait apporter une certaine protection contre le variant qui circule actuellement en RDC. Au total, 70 000 doses sont attendues. Le foot, c'est la première journée de Ligue 1. 4 rencontres à partir de 20h45. Le Mans-Brest, Nice-Lorient, Toulouse-Lyon et 3 Paris-FC. Hier, l'OM a battu Strasbourg 4-0. En tennis, Arthur Fils va tenter de décrocher une place en finale au Master 1000 de Cincinnati. Il affronte ce soir l'Italien Flavio Cobolli. Bonne soirée à tous.
2: C'est Charles Victor sur Aviva pour la chanson en or. Aujourd'hui, nous évoquons la carrière de la chanteuse américaine Rosalie Hawkins, qui s'est éteinte à 76 ans le 18 janvier 2022 à la suite d'une hémorragie interne survenue pendant une intervention chirurgicale. Avec sa sœur aînée Barbara Ann et sa cousine John Mary, elle a formé The Dixie Cups, un trio féminin qui détrônera les Beatles en juin 1964 avec le hit Chapel of Love qui passera

Le groupe enregistrera 3 albums avant de mettre en pause leur carrière. Rosalie continuera de donner des concerts dans les années 70. On se retrouve très vite sur Aviva pour une autre chanson en or.

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1: Bonjour, mercredi 18 février, la ville de Nîmes a planté un olivier en hommage à Ilan Halimi. 20 ans après sa mort, les questions liées à l'antisémitisme ne sont toujours pas résolues. Cet été, un arbre dédié au jeune Ilan a été dégradé à Épinay-sur-Seine. Cet olivier, planté au Mont du Plan, ancien cimetière juif au XVe siècle, est un symbole. Pour Patrice Bilgoray, président de la LICRA à Nîmes, c'est une action pleine de sens.
2: Je crois que c'est plus encore qu'un symbole. Je citais Elie Wiesel tout à l'heure en disant, le bourreau tue toujours deux fois et la seconde fois, c'est pour l'oubli. Je crois que c'est cette volonté de ne pas accepter tout ce travail qui est mené par certains pour faire en sorte que non seulement on oublie, et en plus on aille vers une inversion des faits et qu'on fasse des victimes qui d'ailleurs, au demeurant, quand on parle d'Ilan Halimi, n'était pas concerné, n'a pas connu les événements que nous connaissons aujourd'hui sur le plan international. Et je crois que voilà, c'est certes un symbole, mais plus qu'un symbole.
3: Je pense que vous avez vu les propos d'Emmanuel Macron vendredi dernier par rapport justement à une loi plus dure par rapport aux actes antisémites qui quand même représentent un acte sur deux anti-religieux par rapport notamment aux élus qui seraient inéligibles si jamais ils étaient condamnés. Qu'est-ce que vous en pensez ?
2: On peut durcir la loi sur l'antisémitisme. C'est surtout, je crois que, et il a insisté là-dessus et je partage, il y a quand même trop de moments, trop de moments de justice où finalement la circonstance aggravante d'antisémitisme n'est pas retenue. On l'a vu encore récemment, je pense à cette affaire où une personne de 89 ans a été défenestrée, où finalement la circonstance aggravante d'antisémitisme n'a pas été retenue. Et je crois que là-dessus, ça nécessite effectivement, il l'a souligné le président de la République, une formation des magistrats, bien sûr. Je crois que ça, c'est important. Bien sûr, c'est important, et je l'ai dit tout à l'heure lors de mon expression, oui, il faut renforcer, bien sûr, les sanctions pénales, mais rien ne remplacera sans doute, malgré tout, un travail d'éducation et de formation. Et vous savez, c'est la priorité de la LICRA. Nous intervenons en particulier, évidemment, en milieu scolaire, mais pas seulement. La LICRA intervient dans les entreprises, elle intervient auprès de parfois certaines catégories de personnel dans le monde de la fonction publique, elle intervient auprès de police et de gendarmes, etc. Et je crois que c'est d'abord dans cette direction qu'il faut qu'on persévère, voilà, c'est certain.
3: Donc maintenant, on continue de sensibiliser encore et toujours.
2: Oui, maintenant, on ne va pas se mentir. Aujourd'hui, la posture d'une certaine formation politique en particulier, qui dans ses propos, dans ses comportements, désigne un certain nombre de cibles. Je pense qu'on ne peut qu'au moins noter qu'elle contribue par sa posture à un véritable réenracinement d'un antisémitisme dont au fond on s'était un peu dit peut-être trop vite qu'il était plutôt en sommeil. Voilà. Et je crois que ça, c'est quelque chose qui doit nous inquiéter. Mais ça doit inquiéter pas seulement la LICRA, ça doit inquiéter tous les citoyens.
1: Vous écoutiez Patrice Bilgoray, président de la LICRA à Nîmes, au micro de Radio Aviva. Le maire de Nîmes 2020-2026, Jean-Paul Fournier, a donné le premier coup de pelle.
4: Mais c'est un symbole fort, puisqu'effectivement, il a été carrément assassiné, ce monsieur. C'était important de lui rendre hommage ici, sur le Mont du Plan. Donc je crois que c'est un beau symbole.
1: Adjointe au maire délégué aux Espace Vert, Chantal May explique les raisons de ce choix au micro de Radio Aviva.
5: Juste pour vous dire que l'olivier vient du centre horticole de la ville de Nîmes et qu'il a environ 50 ans. Donc on a choisi un très très beau sujet pour l'occasion. On est sur un cimetière juif et que le symbole était important de trouver cet olivier à cet endroit-là. Après, pour la détérioration, écoutez, on va croiser les doigts pour que ça ne soit pas le cas. Et de toute façon, il y a des jardiniers qui passent tous les jours sur ce cet espace vert. Et on va vraiment croiser les doigts pour que tout se passe bien.
3: Pour le symbole, justement, j'en parlais avec monsieur le maire. Vous avez dit que c'était un ancien cimetière. En fait, c'est un symbole puissant, bien sûr. Vous espérez que ça envoie un message, justement, dans l'actualité qu'on peut lire et entendre, malheureusement, aujourd'hui?
5: Ça a été rappelé tout à l'heure par le président de la LICRA. Bien sûr que ce sera un message et nous le souhaitons ardemment et nous faisons tout pour effectivement que ce soit le cas.
1: Cette émission est terminée. Nous vous remercions de l'avoir écoutée. Je vous souhaite une bonne journée en écoutant nos programmes.
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1: Amis sportifs, bonjour. Nous mettons le cap aujourd'hui sur la capitale du joug français et qui aura un grand tournoi du 19 août au 25 août. Et nous avons la chance d'avoir comme invité Monsieur Mathieu Di Stefano. Monsieur Di Stefano, avant tout, bonjour et merci d'avoir accepté notre invitation.
2: Et bonjour, et c'est un grand plaisir d'être avec vous aujourd'hui.
1: Bien évidemment, 280e édition de la Saint-Louis, c'est un événement exceptionnel.
2: Exactement, c'est le point d'orgue de notre été. Nous, à 7 ans, ça sera pour nous, aux jouteurs, le Grand Prix de la Saint-Louis, donc l'apothéose de la saison, et pour tous les Sétois, un week-end de fêtes et de rassemblements.
1: Alors bien évidemment, votre cœur va vers les joutes. Tout se disputera en soirée ou en semi-soirée?
2: Non, il y aura des tournois l'après-midi. La quasi-totalité des tournois commence l'après-midi. Et après, souvent, les gros tournois, comme le lundi, le Grand Prix finit en début de soirée, voire en soirée, suivant les aléas du tournoi.
1: Alors, quels sont les grands champions actuellement qui espèrent gagner ce tournoi de la Saint-Louis?
2: Ben, j'imagine que les leaders, on va dire, du championnat de ligue, qui sont actuellement Maxime Dalmont, qui fait partie de ma société, qui est pour l'instant premier au championnat de ligue. Après, il y a les deux frères Lognos, Théo et Thibaut, qui sont respectivement quatrième et second du championnat. Et il y aura évidemment aussi Johan Jam, le troisième du championnat, qui fait partie de l'Amicale des pêcheurs à cette mois-là.
1: Quelles sont les villes de notre région qui sont les plus proches de cette?
2: Alors on a Frontignan, on a Metz, on a Agde, on a Balaruc. Et après, si on va un peu plus loin, on va aller chercher Valras qui participe. Il y a le Gros-du-Roi, Palavas, voilà.
1: Le tirage des rencontres est fait ou sera fait?
2: Oui, le tirage est fait depuis la mi-juillet, à peu près.
1: Des matchs qui nous interpellent et qui méritent d'être présents à 7, vous les avez en tête actuellement?
2: Disons que déjà, tout à l'heure on a parlé de favoris. Là, je vous ai donné les 4 premiers du championnat. Après, il y a quand même Benjamin Arnaud qui, quoi qu'il en soit, sera toujours favori à n'importe quel moment de sa carrière, parce que c'est quand même une des plus grosses forces de la nature du circuit. Et on n'oubliera pas quand même le retour d'Aurélien Evangelisti, qui a quand même gagné ce tournoi 7 fois.
1: Donc ça, qui promet.
2: Voilà, c'est le retour. Alors il revient un peu, on va dire, sur la pointe des pieds, parce que il n'a pas non plus fait énormément de tournois cette saison, mais je pense que c'est un peu à l'image de Benjamin, une personne qu'on peut pas occulter quand on parle de potentiel vainqueur, on va dire.
1: Est-ce toujours cette ferveur chez les jeunes d'aujourd'hui concernant le joug par rapport à d'autres disciplines, bien sûr, parce que Sète est quand même une grande ville de sportive.
2: Oui, c'est vrai. Et à un moment donné, il y a une dizaine ou une quinzaine d'années, on se faisait du souci. On avait peur que les jeunes se désintéressent de notre tradition et tout ça. Finalement, actuellement, on est même embêté devant l'affluence de pratiquants, puisque le samedi de la Saint-Louis, on fera le tournoi mi-moyen et qui va avoir opposé 72 jouteurs par chaque barque.
1: Donc, ce qui fait votre bonheur tout de même.
2: Oui, c'est notre bonheur, mais après ça donne des problèmes logistiques. Les rameurs, puisque les barques sont propulsées à la rame, Ben eux, ils se disent, est-ce qu'on va tenir le coup pour pendant tout le tournoi? À quelle heure le tournoi va finir? Bon, en fait, c'est comme c'est souvent des novices dans cette catégorie-là. Les tournois vont assez vite. Les joueurs tombent souvent dès la première passe, hein, enfin pour la majorité, on va dire.
1: Alors, si vous permettez, je ne vais pas flatter 7, hein, rassurez-vous. Mais ce que je peux vous dire, c'est que le mot bénévolat à 7, hein, je veux dire, il n'y a pas de problème. Parce que s'il y a une ville où les gens adorent leur ville et vraiment l'adorent dans toutes les disciplines, c'est bien 7 tout de même.
2: Ah oui, ben oui, alors 7, voilà, on parle de Saint-Louis, on parle de Joutes, mais après, il ne faut pas oublier quand même le volet que vous connaissez quand même particulièrement bien. Il y a aussi le rugby qui est en train d'émerger et qui fait le bonheur de pas mal de pratiquants.
1: Ben, n'oublions pas le water polo.
2: Pardon ?
1: Le water polo.
2: Le water polo, évidemment. Le water polo, évidemment. Et puis le foot qui, quand même, malgré les tumultes des dernières années, qui continue quand même et qui, je pense, est sur la bonne pente pour remonter à la place qu'il mérite.
1: Donc, ce que je peux vous dire, on donne rendez-vous à nos auditeurs du 19 août, ce jour,
2: exactement,
1: jusqu'au 25 oui. août. Les entrées, bien évidemment, il n'est pas question de dire payant ou gratuit, mais c'est libre sur les quais.
2: C'est libre sur les quais. Il y a quelques tribunes dans lesquelles il y aura des cartes, hein, des places réservées. Mais je sais que au bout d'un certain temps, lorsque les gens, parce que des fois les gens restent pas tout le tournoi. Ça, là, je parle uniquement pour le lundi. Hein. À ce moment-là, les places sont redonnées aux passants et. Donc oui, il y a le libre accès aux joutes toute la journée. Ouais. Et alors le samedi, le dimanche, tout ça, oui, c'est encore en plus, quoi.
1: Eh bien, Mathieu Di Stéfano, nous vous remercions pour votre présence et cet éclairage sur ce tournoi.
2: Avec grand plaisir.
1: De la Saint-Louis. Et j'espère qu'on se reverra ultérieurement.
2: Ça marche.
1: De façon à ce qu'on puisse commenter sur les résultats.
2: Oui, d'accord. Allez, je vous attends.
1: C'est gentil, merci.
2: Il n'y a qu'à m'appeler. Bonne journée.

0: accepté notre invitation.
1: Bonjour, c'est avec grand plaisir.
0: Alors bien évidemment, samedi 22 août, grande soirée à Lunas les Châteaux. Alors avant tout, si vous permettez, pouvez-vous nous situer Lunas les Châteaux pour les gens du Lérault, de l'Aude et des environs qui ne connaîtraient pas Lunas les Châteaux?
1: Lunas est un petit village, Lunas les Châteaux, situé entre l'Audève et Bédarieux, dans les Hauts-Cantons.
0: Donc vous nous réservez avec Aérosport une soirée exceptionnelle.
1: Oui, je pense, j'espère.
0: Est-ce que vous avez une idée de la météo, s'il vous plaît?
1: J'espère qu'il fera beau.
0: D'accord, donc vous espérez, et c'est une très bonne chose. Alors, que pouvez-vous nous offrir cette soirée à partir de 17h, place T. Morel?
1: Place Théophile Morel, oui. C'est en même temps la fête du village, donc nous profitons de la venue des vacances avec tous leurs jeux. Vous avez... Le rugby park, la carabine laser, plusieurs activités de logique et d'habileté, des casques de réalité virtuelle, tout ce que propose des parcours à l'aveugle, parcours petite enfance, escrime.
0: Tout autour de Lunas les Châteaux, où vous empruntez les pâturages. La route
1: C'est sur la place du village et la petite rue qui se trouve devant.
0: Alors bien évidemment, c'est la première année que vous avez l'occasion de fêter la fête du village avec la participation d'Aérosport.
1: C'est la première année. La dernière fois qu'ils sont venus, c'était pour les marchés nocturnes que nous avons tous les 15 jours.
0: Et donc, vous avez pas mal de participants inscrits déjà, ou alors tout se fait sur place?
1: Tout se fait sur place, et normalement, il devrait y avoir du monde.
0: Ben, en général, le sport attire beaucoup le monde.
1: C'est ça.
0: C'est un village sportif?
1: Oui, nous avons une base de loisirs qui accueille donc toutes sortes d'activités nautiques. Et jeux. Et puis nous avons les grands, le chemin de Compostelle qui passe par ici. Nous avons la grande traversée du Massif Central et le sentier entre deux lacs, du lac d'Avesnes au lac du Saladier.
0: Alors bien évidemment, vous êtes l'adjoint au maire et ma foi, c'est une mission très très difficile dans un village pour faire plaisir à tout le monde.
1: On essaie.
0: Ben écoutez, franchement, vous êtes réservé parce que vous essayez, la météo vous souhaitez, mais c'est magnifique ça. Mais vous êtes bien à votre place alors.
1: Mais vous savez, on a quand même pas mal de gens qui apprécient Lunas, alors donc on peut être que content de voir un si beau village.
0: Alors dans l'éclairage que vous avez cité, croyez-moi que vous êtes vraiment gâté parce que vous avez le tir à l'arc, un tir à l'arc ou un tir à vue.
1: Alors, moi, je ne suis pas très... je ne peux pas trop vous dire.
0: D'accord.
1: Je
0: sais pas si... mais vous avez cité pas mal de stands à la disposition du public.
1: Voilà, c'est ça. Il y a... oui, il y a beaucoup de stands, hein. Je ne peux pas vous dire tout ce que...
0: Parce que de 17h à 21h, nous avons de la marge.
1: Oui, mais vous verrez, il y a de quoi faire. Il y a pétanque aussi, espace santé bien-être. Je dis ce qu'on m'a proposé. Hein. Après,
0: bien évidemment, les stands sont gratuits.
1: Oui.
0: Alors les ça, c'est stands, encore... Ça peut attirer toutes les familles et les jeunesses.
1: Oui.
0: Eh bien, Madame Trinquier, Rosemary, je vous remercie beaucoup de cet éclairage. Quant à moi, je vous souhaite un beau temps pour cette soirée. Et Radio Aviva Sport est très heureuse de vous avoir accueilli.
1: Merci beaucoup et à très bientôt.

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1: Bonjour, ici
2: Pascal Arnoux
1: et Myriam Criquet de Montpellier Libre, l'association qui promeut le logiciel libre, la culture libre et les communs numériques. Aujourd'hui sur Radio Aviva 88 FM. Aujourd'hui, on parle d'un nouveau venu dans l'arène brûlante de l'intelligence artificielle. Un nom qui claque comme un éclair. Thunderbolt. Derrière ce projet, un acteur qu'on connaît bien mais qu'on n'attend pas forcément sur ce terrain-là. Mozilla. Oui, Mozilla, la fondation à l'origine du navigateur Firefox, défenseur historique d'un web ouvert, libre et respectueux de la vie privée. Et aujourd'hui, elle entre dans la bataille face aux géants de l'IA, ChatGPT, Claude, Copilot, etc. Rien que ça. Alors que vient faire Mozilla dans ce match dominé par des mastodontes de la tech? La réponse tient en un mot. Alternative. Depuis quelques années, l'intelligence artificielle s'impose partout. Elle écrit, elle code, elle traduit, elle conseille. Mais elle pose aussi des questions majeures. Qui contrôle ces outils? Que deviennent nos données? Et surtout, peut-on faire confiance à des systèmes détenus par quelques grandes entreprises? C'est précisément là que Thunderbolt entre en jeu. L'ambition affichée est claire. Proposer une intelligence artificielle plus transparente, plus éthique et surtout plus respectueuse des utilisateurs. Là où certains modèles sont souvent opaques, Mozilla veut remettre de la lumière dans la boîte noire. Thunderbolt s'inscrit dans la continuité de l'ADN de Mozilla. Open source, protection de la vie privée et gouvernance collective. Concrètement, cela pourrait signifier des modèles plus ouverts, auditables et potentiellement exécutables en local, sans envoyer toutes vos données dans le cloud. Et ça, c'est un vrai changement de paradigme. Prenons un exemple simple. Aujourd'hui, quand vous utilisez une IA classique, vos requêtes peuvent être stockées, analysées, parfois utilisées pour améliorer le service. Avec une approche à la Mozilla, l'idée serait de limiter cette dépendance, voire de redonner le contrôle à l'utilisateur. Mais attention, la route est loin d'être simple, car en face, les concurrents ont une longueur d'avance considérable. OpenAI, Anthropic, Microsoft, tous disposent de moyens financiers colossaux, d'infrastructures massives et de millions d'utilisateurs. Mozilla, de son côté, joue une autre partition, moins de puissance brute, peut-être. Mais une vision différente, une vision qui mise sur la confiance plutôt que sur la domination. Reste une question essentielle. Est-ce que cela suffira? Parce que dans le monde de l'IA, la qualité des réponses, la rapidité et les fonctionnalités comptent énormément. Les utilisateurs iront là où ça marche le mieux. Thunderbolt devra donc convaincre non seulement par ses valeurs, mais aussi par ses performances. Et c'est là tout l'enjeu. Peut-on imaginer une IA à la fois performante et éthique, puissante sans être intrusive, innovante sans être centralisée? Mozilla semble croire que oui. Et au fond, cette tentative arrive à point nommé. Car de plus en plus d'utilisateurs commencent à se poser des questions sur leurs données, sur la fiabilité des réponses, sur l'influence de ces outils dans leur quotidien. Dans ce contexte, Thunderbolt n'est pas juste un nouveau produit, c'est aussi un signal, une manière de dire qu'il existe d'autres chemins possibles. Alors révolution ou simple alternative de niche? Il est encore trop tôt pour le dire. Mais une chose est sûre, dans cette course mondiale à l'intelligence artificielle, Mozilla vient de rappeler qu'il n'y a pas qu'une seule façon d'innover et que parfois, face à la puissance, l'éthique peut aussi devenir un moteur. C'était Équilibre sur Radio Aviva 88 FM. Au revoir et à la semaine prochaine.
2: Et donc, vous l'aurez compris, Mozilla est une fondation et donc accepte les dons pour développer ses projets. Merci et à la semaine prochaine.
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3: 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Bonjour à toutes et à tous et bienvenue dans votre agenda. Voici les événements et les sorties à venir. Tous les week-ends, passez un moment convivial au Théâtre Beaux-Arts Tabar. Retrouvez des spectacles issus du Festival d'Avignon et des artistes toujours plus talentueux. La soirée ne s'arrête pas là, la buvette du théâtre vous propose de partager un bon moment avec les artistes. Profitez du tarif Youth pour assister à certains spectacles à seulement 6 euros. Et vous pouvez vous aussi monter sur scène. Des stages sont proposés tout l'été pour vous faire découvrir l'univers du théâtre. Montez au sommet de la tour Urbaine 5 et admirez la vue à couper le souffle. De là-haut, vous pourrez voir les Jardins des Plantes, le Pic Saint-Loup ou encore le Corum. Venez également découvrir l'intérieur de la cathédrale Saint-Pierre, la seule église médiévale de Lécution ayant survécu aux guerres de religion. Les visites guidées sont organisées par l'Office de Tourisme. Toutes leurs informations sont sur leur site internet. Pour plus de fraîcheur, rendez-vous à la grotte de Clamouse. Située dans les gorges de l'Hérault, elle abrite de rares cristaux d'aragonite. Un voyage hors du temps qui vous fera découvrir la richesse de notre département. Des guides passionnés vous expliquent l'histoire de la grotte. La visite est proposée à partir de 13,50 €. Et pour plus d'aventures, vous pouvez tester le Spéléopark et l'Escape Game. Première fois, première photo. C'est le nom de la nouvelle exposition du pavillon populaire. Jusqu'en novembre 2026, le musée célèbre l'esprit pionnier de la photographie. Des premiers clichés de grands photographes aux inventions insolites, la visite est l'occasion de plonger dans 200 ans d'histoire. Rendez-vous au pavillon populaire de l'esplanade Charles de Gaulle, la visite est gratuite. On termine l'agenda avec un peu de sport. À seulement 30 minutes de Montpellier, nous vous proposons de découvrir les anciens salins. À Villeneuve-les-Maguelones, un circuit de vélo vous permet de faire un tour de 13 km. En 2h30, vous pourrez voir des salins datant de l'Empire romain qui ont servi jusqu'en 1969. Et si vous êtes chanceux, vous pourrez même voir un groupe de flamants roses. C'était l'agenda des sorties de Radio Aviva. 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
2: Ravi de vous retrouver sur Aviva pour votre rendez-vous musical préféré. Aujourd'hui, on va reprendre la machine à remonter le temps et nous arrêter à l'année 1975 pour évoquer ensemble les meilleurs moments musicaux d'il y a un demi-siècle. Une cinquantaine de minutes pour déguster les singles qui ont marqué cette année-là. 1975, c'est la sortie du film Les Dents de la Mer du cinéaste californien Steven Spielberg. La musique est signée du compositeur new-yorkais John Williams. On écoute quelques notes de la version signée par l'artiste argentin Lalo Schifrin.

0: En janvier 75, le chanteur Serge Lama inaugure le Palais des Congrès à Paris et interprète notamment l'Algérie qu'il a composée sur un texte d'Alice Donna, Émotion sur Aviva.
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1: Le single Shining Star est issu du sixième album du groupe Earth, Wind and Fire, sorti le 3 mars 1975, qui a passé 3 semaines au sommet du hit américain, certifié triple disque de platine.

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1: Le groupe pop suédois ABBA, qui avait triomphé au concours de l'Eurovision, enregistre en mars 75 le titre Mamma Mia. Durant 10 semaines, ils seront au sommet des charts un peu partout dans le monde. Single certifié.

de pop-rock britannique 10cc fait le tour du monde en mai 75 avec son nouveau single I'm Not In Love, un slow ravageur qui se classe en tête en Grande-Bretagne, certifié disque d'or.

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1: Serge Gainsbourg connaît son premier tube de l'été avec la chanson L'Ami Kawai sur un rythme de Biguine antillaise.

Eric Carmen, chanteur, musicien, compositeur américain, nous a quittés en mars 2024. Pendant l'été, il avait enregistré le single All By Myself, avec lequel il remporte un disque d'or, plus de 500 000 exemplaires vendus. Le thème musical de cette mélodie est emprunté au concerto pour piano numéro 2 de l'artiste russe Sergei Rachmaninov, le meilleur de l'année 75, uniquement sur Aviva.

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1: Le 15 septembre sort le 9e album du groupe de rock progressif et psychédélique britannique Pink Floyd qui continue ses expérimentations sonores avec synthétiseurs. L'opus est certifié disque d'or aux USA. Succès immédiat dans les charts anglais avec le single Shine On You Crazy Diamond, écrit par le bassiste Roger Waters et composé par le guitariste et chanteur David Gilmour. On plane sur Aviva avec le meilleur de l'année 1975.

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1: J'ai encore rêvé d'elle est une chanson interprétée en 75 par le groupe pop Il était une fois. Disque vendu à plus d'1 million d'exemplaires en quelques semaines pour un tube écrit en 3 jours.

Bruce Springsteen, chanteur, auteur et compositeur américain surnommé le Boss, figure à la 23e place des plus grands artistes. Son troisième album, paru le 1er septembre 1975, est un chef-d'œuvre incontournable en matière de rock avec la chanson pleine de punch, Born to Run.

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1: La chanson Bohémienne Rhapsody, écrite et composée par Freddie Mercury, est interprétée par le groupe de rock britannique Queen. Morceau publié le 31 octobre, élu meilleur single des 25 dernières années. Certifié disque de diamant aux États-Unis avec 10 millions de copies écoulées. Vous êtes bien sur Aviva, avec la playlist de l'année 1975.

Avant de se quitter, le morceau Ramaya, écrit en 1975 par l'artiste mozambicain Afrique Simone, qui deviendra populaire dans de nombreux pays européens, classé numéro 1 des ventes en France.

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2: Louis Cossène sur Aviva.

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